Ça, c'est le monde que tu connais. Le monde tel qu'il était à la fin du XXe siècle. Il n'est plus aujourd'hui qu'une parcelle de la simulation neuro-interactive que nous appelons la Matrice.

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3: Bonjour à tous. Le retour des nuits tropicales dans certaines régions françaises. Les températures restent au-dessus des 25 degrés, notamment en Pays de la Loire, Occitanie, Centre-Val de Loire et autour de la Méditerranée. Pour la journée de mercredi, 78 départements sont placés en vigilance orange canicule. Seule une bande nord-est est épargnée pour l'instant. Le pic caniculaire est attendu pour jeudi. Les conditions seront donc optimales pour observer l'éclipse solaire ce mercredi soir. Et c'est encore la course aux lunettes de protection face aux nombreuses ruptures de stock. Hier, Marine Tondelier, la chef des écologistes, a dénoncé un fiasco et une mauvaise anticipation de la part du gouvernement. On rappelle que ces lunettes sont indispensables pour observer le phénomène en toute sécurité. Dans l'actualité également, dans le Var, l'incendie du Gros Bessillon désormais maîtrisé selon une dernière communication de la préfecture. En revanche, il n'est toujours pas éteint. Plus de 350 pompiers sont sur place ce soir sur l'incendie qui a parcouru plus de 6000 hectares depuis le 21 juillet. Des pompiers qui sont appelés à la grève jeudi. L'intersyndicale demande plus de moyens et des recrutements, mais il réclame aussi que la sécurité des sapeurs-pompiers devienne une priorité nationale. 11 Français sont actuellement détenus en prison en Thaïlande. Ils ont été arrêtés dans un aéroport de Bangkok, la capitale, avec 11 kilos de cannabis dans leur bagage. Leur entourage assure qu'ils ont été piégés sur les réseaux sociaux. Le gouvernement thaïlandais a durci la réglementation en juin 2025. Ils encourent entre 2 et 10 ans de prison. On passe au sport avec 3 médailles sur les championnats d'Europe de natation ce mardi soir pour les Bleus. D'abord le bronze pour Pauline Maillot sur le 200 mètres d'eau, l'argent pour Maxime Grousset sur le 50 mètres papillon, et puis la médaille d'or pour le relais mixte en 4 x 204 nages. Et la route vers la Ligue des Champions se poursuit pour l'Olympique Lyonnais. Les Guns se sont imposés 3-0 ce mardi soir face au Sparta Prague en tour préliminaire de la Ligue des Champions. Il reste encore une marche pour faire partie des 32 équipes qui disputeront la Coupe aux Grandes Oreilles. Une double confrontation face aux Turcs du Fenerbahçe. Très bonne journée à tous.
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4: Bélier, de la douceur au programme en ce mercredi.
5: Les taureaux craqués pour cette petite folie en vitrine, vous l'avez mérité.
4: Gémeaux, fiez-vous à vos ressentis, ils vous poussent dans le bon sens en ce mois d'août.
5: Cancer, rangez votre téléphone et profitez d'un vrai moment de solitude choisi.
4: Lion, votre générosité vous revient au triple sous forme d'une bonne nouvelle.
5: Les Vierges, l'ambiance est constructive.
4: Balance, une réconciliation ou un mot doux dissipe un nuage affectif.
5: Les Scorpions, c'est une journée de bilan ou de préparatif, voire les deux.
4: Sagittaire, foncez au parc ou en forêt, vous avez un besoin de nature.
5: Ami Capricorne, une ancienne connaissance vous envoie un signe ce mercredi qui vous fait chaud au cœur.
4: Verseau, faites de la place chez vous, videz un placard pour respirer enfin.
5: Et puis Poisson, des changements positifs dans votre organisation budgétaire deviennent possibles.
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3: Destination été s'arrête au Chalard. Nous allons pouvoir découvrir l'église romane de la commune grâce à Benoît de l'office de tourisme du pays de Saint-Thierry.
4: Cette église romane qui a été consacrée en 1100, donc au tout début du XIIe siècle, et on la doit à un certain Geoffroy, qui est devenu par la suite Saint-Geoffroy, et dont le tombeau se trouve ici à l'intérieur. Alors, juste pour commencer une petite présentation de l'église, cette église, en fait, ce n'est pas une simple église, en fait, elle faisait partie d'un ensemble, c'est-à-dire qu'à côté, vous voyez, vous avez des bâtiments très anciens, et ces anciens bâtiments, alors, il y avait ici, en fait, autrefois, un prieuré. Donc en fait, tout était articulé ici autour d'un cloître, qui était carré. Il y avait différents bâtiments qui avaient différentes fonctions. Alors subsiste encore de cette époque une salle capitulaire, le dortoir des moines. Voilà, il y a un grand corps de logis également ici, juste en face, que l'on appelle l'abbaye du Chalard. Donc cette église, figurez-vous qu'elle a été construite comme beaucoup d'églises selon le schéma classique des églises bénédictines en forme de, on va dire en forme de croix. Donc elle possédait un transept, un chœur et une nef. Et qu'est-ce qu'on remarque aujourd'hui ? C'est qu'il n'y a plus de nef. La nef, elle a disparu, elle a été démolie. Aujourd'hui, lorsqu'on rentre ici par cette porte, par cet accès qui date du 19e siècle, on arrive directement dans le transept. Alors, on va donc accéder à l'intérieur de l'édifice. Et nous voici dans cet édifice. Donc là, vous avez le transept. Ici, ce qui fut le, donc enfin ce qui est toujours le cœur. Donc le cœur, il est pentagonal, vous voyez. Et aujourd'hui, il y a ici ce mur qui barre l'accès à l'ancienne nef. Vous avez donc de chaque côté du cœur ce que l'on appelle des absidioles, hein, des petites chapelles. Une première ici avec un autel en calcaire. Et face à ces deux absidioles, subsiste encore ici ce qu'on appelle les collatéraux qui longeaient la nef. Donc, on remarque également la présence ici de nombreuses colonnes. Il y en a 22. Ces colonnes sont surmontées de chapiteaux romans. Alors, il y a des chapiteaux lisses, il y a des chapiteaux avec des végétaux, des entrelacs, quelques têtes d'animaux, ou quelques rares personnages ici ou là.
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1: Et nous sommes le 12 août, aujourd'hui nous fêtons les Clarisses et en ce 12 août je pourrais vous parler de Pete Sampras, le tennisman né en 1971 ou encore de Laurent Fignon, le cycliste né en 1960. Mais le 12 août 1964 disparaît Ian Fleming, l'auteur de la série de romans d'espionnage et créateur du personnage de James Bond. Ian Lancaster Fleming est né à Mayfair en Grande-Bretagne le 28 mai 1908. Il suit des études au prestigieux collège d'Eton puis à Munich et à Genève. Grâce aux relations de sa mère, il devient reporter pour l'agence de presse Reuters. Sa facilité pour les langues lui permet d'intégrer en 1939 les services secrets britanniques. Il mènera pendant la Seconde Guerre mondiale des missions officieuses pour le Foreign Office et se familiarise avec le monde de l'espionnage. Il crée le personnage de James Bond en 1952 dans sa petite maison de la Jamaïque baptisée GoldenEye. Bien que fondé sur ses expériences personnelles, tous les romans de James Bond comportent une large part d'imagination et de science fiction. D'une certaine façon, James Bond représente pour Ian Fleming une vision idéalisée de l'homme qu'il aurait voulu être. Les livres de Ian Fleming mettent près de 10 ans avant de connaître le succès. En 1961, dans le magazine Life, le président John Fitzgerald Kennedy cite « Bon baiser de Russie » parmi ses 10 romans favoris. Les romans de Fleming font un triomphe et se vendront à 40 millions d'exemplaires. La citation du jour est signée Montesquieu. L'espionnage serait peut-être tolérable s'il pouvait être exercé par d'honnêtes gens.
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1: Né en 1971, David Longo est l'une des figures montantes de la littérature italienne. Plusieurs fois primé, documentariste, il écrit des pièces pour la radio et le théâtre. Il publie une série, la série Bramar et Arcadi Pan, qui a obtenu pour le premier volume le prix Le Point du Polar européen en 2024. C'était le titre L'Affaire Bramar. On suivit Une jeune fauve et Une colère simple qui paraît en poche et nous emmène dans le métro de Turin où une femme est rouée de coups par un homme qui est arrêté peu après. Alors qu'il pensait avoir perdu son flair d'enquêteur, Arcadi Pan écoute son instinct qui lui souffle que quelque chose sonne faux dans ce fait divers. Avec son ancien chef et mentor, Corso Bramar, l'agente Isa Mancini et l'étrange ex-flic Luigi Normandia, il plonge dans les eaux noires du monde immergé de la toile. Une colère simple de David Longo est parue chez Point.
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4: Ce week-end, le temps d'un voyage à travers les siècles, le village de Mortemart renoue avec son passé médiéval. Pour cette troisième édition, les médiévales promettent 2 jours d'animation avec une programmation riche autour du Moyen-Âge. Eva Sala, membre du conseil d'administration de l'association Mortemart Tourisme en Limousin, nous en parle.
5: Alors, les médiévales de Mortemart, c'est une manifestation donc organisée par l'association Mortemart Tourisme en Limousin au cœur du village médiéval qui est Mortemart, donc le seul village classé plus haut village de France de la Haute-Vienne. Et donc, on a la chance d'avoir un village caractéristique de l'époque médiévale. Et donc, on a eu l'idée, avec d'autres membres de l'association, il y a 4 ans, d'organiser cette manifestation donc qu'on appelle les médiévales de Mortemart et qui, depuis l'an dernier, se déroule sur 1 jour et demi.
4: Une programmation riche avec de nombreuses animations vous attendent.
5: La manifestation commence samedi à 14h, donc de 14h à 19h et le dimanche de 10h à 18h en continu. Et en fait, sur ce jour et demi, on a 7 compagnies, associations qui vont en fait proposer des spectacles de danse, de rue, de combat, de théâtre, de chant, d'initiation aux danses médiévales. Donc en fait, en continu. Donc, et il y a la compagnie d'Alix de Saint-Junien qui sert aussi de crieur pour annoncer en fait à chaque fois qu'il y a un spectacle qui arrive. Mais de toute façon, pardon, à la buvette, il y aura une programmation exacte. Donc les gens, s'ils veulent savoir ce qui va se passer au moment où ils arrivent, ce sera marqué à la buvette.
4: Les personnes venant au médiéval de Mortemart sont invitées à se déguiser.
5: C'est ça un peu qui fait le charme, effectivement, parce que donc en dehors des animations et du banquet, il y a quand même plus de 50 exposants d'artisanat et de bouche qui sont présents. On a un camp médiéval qui est présent aussi. Dans les animations, pardon, il y a aussi des spectacles équestres. Les exposants, on leur demande de faire un effort, de décorer au mieux leur stand et eux-mêmes, s'ils veulent, alors ce n'est pas une obligation, hein, mais s'ils veulent jouer le jeu, évidemment, on incite les exposants à jouer le jeu, donc il en va de même avec le public. Si les visiteurs ont envie d'arriver habillés en tenue médiévale, ce n'est que du bonheur. Nous-mêmes, l'association, on essaye de jouer le jeu. Bon, il y a des gens qui sont anti-déguisement, mais globalement, on joue le jeu du début jusqu'à la fin.
4: Ces médiévales permettent aussi de faire découvrir Mortemart, l'un des plus beaux villages de France.
5: Oui, tout à fait. C'est une manière c'est aussi une manière de découvrir le patrimoine architectural de Mortemart, qui effectivement est un tout petit village, peut-être même un des plus petits villages de la Haute-Vienne, mais qui, sur une toute petite superficie, en fait, a énormément de maisons de caractère, des maisons qui sont aux monuments historiques. Et effectivement, bon, il y a le château aussi des ducs de Mortemart. Donc effectivement, c'est comme tout est centralisé au cœur du bourg, ça permet à la fois de faire du tourisme en découvrant le patrimoine et en même temps l'aspect festif avec cette animation, avec cette manifestation là que l'on propose donc depuis 4 ans.
4: Une manifestation ouverte à tous et pour tous.
5: Je pense que c'est vraiment une manifestation tout public. Nous, c'est gratuit, hein, l'accès est gratuit totalement. Alors peut-être qu'il y a des stands qui, par exemple, je me souviens, ils sont là cette année, une dame qui fait du maquillage, donc là, qui demande peut-être une participation pour le maquillage, mais il y en a très peu. Et puis oui, c'est bon enfant parce qu'en fait, ça bouge de partout. Il y a des spectacles, donc par exemple, de combat d'épée, c'est assez impressionnant, mais du coup, ça amuse beaucoup tout le monde. Il y a le camp médiéval, évidemment, où il y a plein de petits ateliers de démonstration. Donc oui, c'est vraiment tout public. C'est ça qui est joli dans cette manifestation, c'est que c'est ouvert à tout le monde, en fait. Il y a des endroits où on peut s'asseoir, se poser si on est fatigué, voilà. On essaye de mettre des tables et des bancs un peu partout. Donc oui, c'est clairement une manifestation tout public, ouais.
4: Les troisièmes médiévales de Mortemart, c'est les 25 et 26 juillet, au cœur de l'un des plus beaux villages de France, Mortemart. Les animations se déroulent en continu tout au long du week-end, avec un banquet médiéval le samedi soir sur réservation. Attention, il est déjà complet et une liste d'attente a été créée. Et toutes les informations pratiques sont à retrouver auprès des organisateurs et sur les réseaux sociaux des médiévales de Mortemart. Henri Feuillade, RMJ, pour le Graal.
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4: Henri Feuillade.
5: Depuis hier, le département de la Haute-Vienne est passé en vigilance orange canicule. Conséquence, le service public de réduction et de valorisation des déchets sur le territoire rural de la Haute-Vienne adapte le fonctionnement de plusieurs déchetteries du département en raison des fortes chaleurs. Deux sites sont fermés à Château-Chervy et à Oradour-sur-Vair, tandis que les horaires d'ouverture sont aménagés sur les autres déchetteries, ouvertes donc de 7h à 13h afin de limiter l'exposition des agents et des usagers aux températures les plus élevées. Ces dispositions se poursuivent au moins jusqu'au 14 août inclus, avec une fermeture aussi des déchetteries le 15 août pour le jour férié. Toujours avec la chaleur, une collecte de sang est programmée à Rochechouart. L'association des donneurs de sang du pays de la Météorite vous donne rendez-vous vendredi 28 août de 14h à 19h à la mairie dans la salle Léon Pagnou. En raison de la canicule, la collecte se déroulera exceptionnellement dans une salle climatisée. Les donneurs sont invités à prendre rendez-vous sur le site rendez-vous-dondesang.fr, même si les personnes sans rendez-vous pourront également être accueillies. Les donneurs fidèles comme les nouveaux sont les bienvenus. Direction maintenant Saint-Paul où les insectes sont à l'honneur. Dans le cadre de Graines au vent, un concours photo invite les habitants à partir à la recherche des petites bêtes qui peuplent le Limousin. L'objectif est de photographier les insectes dans leur environnement et de mettre en valeur la biodiversité locale. Une manière originale d'observer de plus près une faune parfois discrète mais essentielle aux écosystèmes. Et puis direction la Charente à Chabanais, l'exposition Nature sauvage et ou cultivée a attiré 290 visiteurs. Une fréquentation qui témoigne de l'intérêt du public pour les questions liées à la nature, au paysage et à la biodiversité. L'exposition proposait de porter un regard sur les liens entre espaces naturels et espaces façonnés par l'activité humaine. Enfin, la page sport, le Limoges Handball connaît désormais son calendrier en European League. Les Limougeaux évolueront dans le groupe B avec trois adversaires européens, les Espagnols d'Irudek, Bidasoa, Irun, les Islandais du FH Hafnar Jordur et les Portugais du Maritimo Madeira. La phase de groupe débutera fin septembre et comportera 6 journées. Les deux premiers de chaque groupe accéderont au barrage. Une nouvelle aventure européenne se prépare donc pour le LH, avec notamment des déplacements en Espagne, en Islande et au Portugal. Bon mercredi à toutes et à tous.

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3: Bélier, de la douceur au programme en ce mercredi.
4: Les taureaux craqués pour cette petite folie en vitrine, vous l'avez mérité.
5: Gémeaux, fiez-vous à vos ressentis, ils vous poussent dans le bon sens en ce mois d'août.
6: Cancer, rangez votre téléphone et profitez d'un vrai moment de solitude choisi.
7: Lion, votre générosité vous revient au triple sous forme d'une bonne nouvelle.
8: Les Vierges, l'ambiance est constructive.
9: Balance, une réconciliation ou un mot doux dissipe un nuage affectif.
10: Les Scorpions, c'est une journée de bilan ou de préparatif, voire les deux.
11: Sagittaire, foncez au parc ou en forêt, vous avez un besoin de nature.
12: Ami Capricorne, une ancienne connaissance vous envoie un signe ce mercredi qui vous fait chaud au cœur.
13: Verseau, faites de la place chez vous, videz un placard pour respirer enfin.
14: Et puis Poisson, des changements positifs dans votre organisation budgétaire deviennent possibles.
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3: Dernier détour par le lac de Roufiac, niché au cœur de 100 hectares de nature. Une base de loisirs se trouve dans le Périgord vert, à tout juste 15 km de Saint-Thierry-la-Perche. Aujourd'hui, Dominique Boisserie, responsable sport et animation sur le site, nous donne un aperçu de la base nautique.
4: Du coup, nous voici du côté de la base nautique, là où on va avoir le départ des activités optimistes, planche à voile, kayak, paddle. On a également, dans le bâtiment qui est derrière, une salle de bloc qu'on a fabriqué cet hiver, donc c'est tout nouveau. Escalade de bloc, c'est de l'escalade classique, seulement c'est sans baudrier, sans corde, on a des murs qui montent maximum à 3,50 m, des tapis au sol, et donc vraiment c'est qu'à la force des bras, il n'y a personne qui vous tient au bout d'une corde. On monte et arrivé en haut, soit en désescalade, soit carrément en slash, et on tombe sur les tapis. Voilà. Donc c'est fraîchement fait, ça c'est une activité toute neuve qu'on propose à Roufiac, puisqu'on l'a fait cet hiver. Effectivement, là on est sur donc la partie calme du site. Alors, on voit aussi en face de nous, donc on a la digue, le lac de Roufiac, c'est un lac artificiel. Avant c'était des bois, il y a une cinquantaine d'années. Donc on voit la digue qui est juste en face de nous, qui tient toute l'eau du lac. Donc les 40 hectares d'eau sont maintenus par ce tas de cailloux en face. Et donc ça fait quand même une aire de jeu pour toutes les activités nautiques qui est assez phénoménale. Donc même si on a et du kayak, et du paddle, et de la planche à voile en même temps, on ne se gêne pas. Et ça c'est super cool. Voilà. Du coup, nous voici dans la base nautique. Donc, dans la base nautique, on retrouve bien évidemment tout le matériel nautique, donc les paddles, les planches à voile, les pagaies, les kayaks. Mais également, donc, comme je disais, depuis cet hiver, on retrouve également donc, notre mur de bloc avec des voies tracées par un professionnel, voies de couleur, donc allant du jaune le plus facile jusqu'au blanc le plus dur, avec quelques volumes reliefs sur le mur et donc mur de bloc. On grimpe, on arrive à toucher la prise du haut qui est toujours opérée avec deux petits traits et soit on redescend avec ces prises de couleur toujours pareilles, soit carrément on saute sur les tapis puisqu'on a des tapis au sol homologués, les mêmes que dans les gymnases, qui nous amortissent la chute. Voilà. On a pour cette activité des petits chaussons qu'on peut prêter, donc effectivement pour que les gens puissent vraiment avoir une vraie sensation de grimpe, puisqu'en basket c'est quand même pas exactement pareil, tout bon grimpeur a forcément ses chaussons. Donc nous on les prête, et donc activité toujours pareil qui est accessible voilà, sur réservation sans souci, sur le site par exemple roufiac-loisirs.fr. Donc toujours pareil, au niveau de cette base nautique, on a le départ de l'activité VTT qui se passe derrière la base nautique, là où vous rangez tout le matériel. Toujours pareil avec réservation de groupe, où on fait donc de l'initiation, le tour du lac, du single, du monotrace. En fait, on va s'adapter vraiment au public, c'est-à-dire qu'on peut très bien faire, si on a des tout petits, de l'apprendre à rouler, vraiment apprendre à mettre la pédale en haut pour partir et savoir de quel côté le frein avant, le frein arrière, jusqu'à si on a des confirmés, aller faire des bosses au bike park, effectivement. Voilà, on fera pas de tête en bas, vous inquiétez pas, mais voilà, on s'amuse quand même pas mal sur le site. Et ensuite, donc, du coup, en activité dont j'ai parlé, il me semble, tout à l'heure, en activité qu'on a également, donc la slackline. Alors ça, on l'installe un petit peu partout sur le site, en fonction de où sont logés les gens, souvent on les met pas loin d'eux. Donc slackline, c'est une espèce de sangle, comme les sangles de camion, où on tient un équilibre dessus. Donc pareil, en réservation groupe, on peut être jusqu'à 10-12, voilà, sans souci.
5: Et le but, c'est du coup de traverser le lac?
4: Oh non, pas le lac. Alors les slacklines, non, elles font entre, on les tend entre 5, 7 et 12 mètres, 15 mètres, entre deux arbres. Et le but, c'est de traverser donc cette espèce de sangle en équilibre d'un point à un autre. Mais elle est tendue, on fait pas de la high line, celles qui sont très très en hauteur. Nous, on fait vraiment de la slack, donc c'est à, on la met à 50 cm du sol. Si on descend, elle est à hauteur de cuisse, quoi. Okay. Pas de risque, pas besoin de baudrier, pas besoin de... Ça va, on a encore perdu personne. J'ai envie de dire qu'on a fait le tour des activités. Site également, si, ouais, site également où la pêche est autorisée, bien sûr, beaucoup de pêcheurs sur le site, beaucoup de poissons sur le site. Donc voilà, pas hésiter, il faut être bien sûr muni d'une carte de pêche, mais bien sûr, on peut venir pêcher sur le site. Les seuls endroits qui sont interdits, c'est le téléski et les deux petites queues du lac qui sont en réserve, mais il y a un plan qui est disponible à l'accueil de la plage qu'on peut récupérer, voilà, pour savoir exactement les zones où on peut aller et où on ne peut pas aller. Il y a également de l'autre côté du lac, donc il faut pas rentrer par l'entrée principale, mais par l'entrée arrière. Pour ceux qui connaissent, ça s'appelle par chaud, un débarcadère à bateau pour ceux qui viennent avec des petits bateaux, alors électriques bien sûr, bateau moteur totalement interdit sur le site, mais voilà, il y a un petit débarcadère pour pouvoir descendre et reculer les bateaux directement dans l'eau et les ressortir directement avec sa propre voiture. Voilà.
5: Pour la pêche, c'est du no-kill?
4: Pour la pêche, c'est un peu du comme ils veulent. On n'a pas forcément, là, c'est les pêcheurs qui décident. On n'a pas de réglementation là-dessus.
3: Une zone de baignade est aussi accessible sur le lac de Roufiac avec des maîtres nageurs présents pour l'été. Pour Kaolin, Lucie Alix.
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2: Un air de fin du monde pour un quartier très paisible, ambiance 80s et dinosaures pour le film La fin d'Oak Street. C'est l'une des sorties les plus originales de l'été. Anne Hathaway et Ewan McGregor incarnent un couple avec deux enfants dans ce film de David Robert Mitchell, produit par J.J. Abrams. Et on pense d'ailleurs directement à Super 8, réalisé il y a quelques années par ce dernier, avec un événement fantastique qui débarque au beau milieu d'un quotidien sans histoire.
3: Vous avez vu la lumière bizarre qu'il y a eu cette nuit? Ça, c'était peut-être un hélicoptère.
4: Ou une soucoupe volante.
3: C'était quoi ça?
5: On est coincé.
6: J'ai l'impression que notre quartier, notre maison, notre rue, tout s'est déplacé.
2: Et après ces premiers signes que quelque chose d'étrange se passe, la banlieue très calme d'Oak Street va réaliser que tout le quartier a été transporté dans un lieu inconnu et qu'il se retrouve pris au piège d'une grande menace.
3: On rassemble toute la nourriture.
6: Prenez tout ce qui peut nous servir d'arme.
3: Qu'est-ce qu'on va faire ?
5: On va survivre.
2: Et perdu au milieu de nulle part, toute la famille et tout le quartier vont devoir lutter pour leur survie. Le film joue beaucoup sur le contraste entre le grand calme du départ et cet inconnu total très dangereux. Il est surtout question de survie et de liens familiaux plutôt que d'expliquer le phénomène. Le tout dans l'ambiance particulière des années 80. La fin d'Oak Street, c'est à découvrir sur grand écran.
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1: Henri Feuillade.
2: Depuis hier, le département de la Haute-Vienne est passé en vigilance orange canicule. Conséquence, le service public de réduction et de valorisation des déchets sur le territoire rural de la Haute-Vienne adapte le fonctionnement de plusieurs déchetteries du département en raison des fortes chaleurs. Deux sites sont fermés à Château-Chervy et à Oradour-sur-Vert, tandis que les horaires d'ouverture sont aménagés sur les autres déchetteries, ouvertes donc de 7h à 13h afin de limiter l'exposition des agents et des usagers aux températures les plus élevées. Ces dispositions se poursuivent au moins jusqu'au 14 août inclus, avec une fermeture aussi des déchetteries le 15 août pour le jour férié. Toujours avec la chaleur, une collecte de sang est programmée à Rochechouart. L'association des donneurs de sang du pays de la Météorite vous donne rendez-vous vendredi 28 août de 14h à 19h à la mairie dans la salle Léon Pagnou. En raison de la canicule, la collecte se déroulera exceptionnellement dans une salle climatisée. Les donneurs sont invités à prendre rendez-vous sur le site rendez-vous-dondesang.fr, même si les personnes sans rendez-vous pourront également être accueillies. Les donneurs fidèles comme les nouveaux sont les bienvenus. Direction maintenant Saint-Paul où les insectes sont à l'honneur. Dans le cadre de Graines au vent, un concours photo invite les habitants à partir à la recherche des petites bêtes qui peuplent le Limousin. L'objectif est de photographier les insectes dans leur environnement et de mettre en valeur la biodiversité locale. Une manière originale d'observer de plus près une faune parfois discrète mais essentielle aux écosystèmes. Et puis direction la Charente à Chabanais, l'exposition Nature sauvage et ou cultivée a attiré 290 visiteurs. Une fréquentation qui témoigne de l'intérêt du public pour les questions liées à la nature, au paysage et à la biodiversité. L'exposition proposait de porter un regard sur les liens entre espaces naturels et espaces façonnés par l'activité humaine. Enfin, la page sport, le Limoges Handball connaît désormais son calendrier en European League. Les Limougeaux évolueront dans le groupe B avec trois adversaires européens, les Espagnols d'Irudek, Bidasoa, Irun, les Islandais du FH Hafnar Jordur et les Portugais du Maritimo Madeira. La phase de groupe débutera fin septembre et comportera 6 journées. Les deux premiers de chaque groupe accéderont au barrage. Une nouvelle aventure européenne se prépare donc pour le LH, avec notamment des déplacements en Espagne, en Islande et au Portugal. Bon mercredi à toutes et à tous.

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3: Nous nous retrouvons une deuxième fois au nord de la Haute-Vienne. À tout juste 20 minutes de Limoges, vous pouvez découvrir la tourbière des Dauges. Cet espace naturel s'étend sur 200 hectares et abrite plus de 1300 espèces. Formée il y a 12 000 ans, la tourbière est aujourd'hui protégée par le Conservatoire des espaces naturels de Nouvelle-Aquitaine, le Conseil départemental de la Haute-Vienne et l'Europe via le programme Natura 2000. Philippe Durepère, le conservateur de cette réserve naturelle, nous la présente au fil de l'un des deux sentiers, celui du lavoir qui fait 2 km.
4: Le sentier de découverte, celui qui fait 5 km par exemple, est à 90% dans la forêt, donc 90% à l'ombre. Donc on peut le faire en prenant ses précautions bien évidemment, hein. De l'eau, une casquette, c'est pas plus mal, mais on peut venir faire une petite balade de 5 km, on n'est pas forcément tout le temps en plein soleil.
3: Peut-être parler aussi des, j'ai presque envie de dire, des gestes de bon sens pour, en tant que promeneur, protéger aussi cet espace.
4: Oui, effectivement, mais c'est vrai que les gens, quand ils viennent nous voir, en général, sont relativement respectueux dans leur pratique. Là, on peut voir que sur le chemin, il n'y a pas de déchets, il n'y a pas de papier, enfin, rien qui est arraché. Donc voilà, les gens savent que sur une réserve naturelle, bah, il faut faire gaffe un peu, hein, parce qu'il y a forcément des plantes et puis de la faune qui est rare et protégée. Donc pas de prélèvement. Et puis il y a aussi une réglementation sur une réserve naturelle qui est notée sur le panneau d'information à l'entrée, où il y a des choses que l'on ne peut pas faire, effectivement. Par exemple, on ne peut pas faire de feu sur une tourbière, ce qui semble en ce moment un peu évident. Mais comme vous le savez, quand on fait un feu sur une tourbière, eh bien, le feu rentre dans le sol, va dans la tourbe, et puis se consume. Et puis 2 mois après, peut mettre le feu 500 mètres plus loin sans que personne n'ait rien vu. Donc voilà, ça c'est une partie de la réglementation qui effectivement a lieu en tout temps sur ce site-là, avec plein d'autres. Évidemment, le prélèvement de végétaux, d'animaux, la pratique de moto thermique sur le sentier de découverte. Enfin voilà, ces indications figurent sur le panneau d'information. Le but, c'est pas d'embêter les gens, mais c'est tout simplement de faire en sorte que les pratiques des gens soient compatibles avec la préservation de la nature et de l'environnement sur ce site.
3: Oui, l'idée, c'est que ça ne devienne pas non plus un espace complètement fermé et qu'on puisse beaucoup l'ouvrir à la curiosité des...
4: Oui, ce n'est pas une réserve d'Indiens. C'est un espace où on peut venir, on peut faire des activités. Il y a des éleveurs qui mettent leurs bêtes, donc on fait des animations, on peut venir se promener. Donc les gens ne sont pas exclus de cet espace-là. Et voilà, au contraire, ils sont les bienvenus, dans la mesure où effectivement ils respectent les us et coutumes de bienveillance sur un espace naturel. Et ce point de vue, il n'est pas magnifique?
3: Oui.
4: Voilà, au détour de la forêt, paf, à gauche, s'ouvre ce magnifique point de vue. Et là, on voit pratiquement la totalité de la réserve naturelle avec cette cuvette. Hein. On comprend très facilement pourquoi le fond de la tourbière est humide, parce que l'eau s'y concentre, effectivement, parce que tout l'eau du bassin versant, aussi bien en ruissellement que celle qui percole par la roche, eh bien, aboutissent au fond de la tourbière. Et avec ce paysage assez bigarré de forêts tout autour, de butons, de landes sèches et puis de prairies tourbeuses qui commencent à jaunir. On voit bien en ce moment, non pas parce que c'est sec, parce que effectivement là c'est quand même relativement humide encore, mais une petite plante qu'on appelle la Narthésie ossifrage qui est jaune magnifique et qui donne ces belles couleurs dorées à la tourbière en ce moment.
3: La tourbière des Dauges s'étend sur combien d'hectares ?
4: Alors la réserve naturelle s'étend sur 200 hectares. Voilà, c'est l'État qui a classé ce site-là en 1998 pour y préserver la faune, la flore, les milieux naturels. Plusieurs entités administratives qui se chevauchent ici. On en a parlé tout à l'heure, le Conseil départemental de la Haute-Vienne, donc c'est un espace naturel sensible. Il est propriétaire de terrain et il finance chaque année le conservatoire pour la mise en place des pratiques de gestion sur ce territoire-là. Il y a également une troisième couche, qui est une couche européenne, qu'on appelle Natura 2000. Donc voilà, c'est également, et fait partie, la tourbière des Dauges, d'un site Natura 2000. Et à ce titre-là, on peut bénéficier de subsides européens pour avoir des aides pour les éleveurs qui font pâturer leurs bêtes. et puis des travaux aussi qu'on peut mener de restauration de milieux tourbeux ou de landes sèches.
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2: Bonjour à tous. Du Pas-de-Calais au Bas-Rhin, seule une bande nord-est du pays reste épargnée par la canicule aujourd'hui. 78 départements sont placés en vigilance orange canicule ce mercredi. Les températures devraient dépasser les 35 degrés en Pays de la Loire, en Nouvelle-Aquitaine, en Occitanie ou encore en Auvergne-Rhône-Alpes. Le pic de ce cinquième épisode caniculaire de l'été est toujours attendu pour jeudi, selon Météo France. L'Institut qui prévoit aussi un ciel dégagé pour la quasi-totalité des régions ce soir au moment de l'éclipse solaire. Le spectacle s'annonce particulièrement impressionnant dans le sud-ouest avec 99% d'occultation. On rappelle que des lunettes spéciales sont obligatoires. Dans l'actualité également, le bilan ne cesse de s'alourdir en Colombie. Les autorités évoquent désormais le chiffre de 240 morts et plus de 1300 blessés après le séisme qui a touché l'ouest du pays lundi. Les recherches se sont poursuivies hier pour retrouver d'éventuels survivants. Washington annonce débloquer une aide de 15,5 millions de dollars. La situation continue de s'améliorer dans le Var. Hier soir, l'incendie du Gros Bessillon était officiellement maîtrisé 4 jours après avoir été fixé par les sapeurs-pompiers. Le feu n'est en revanche toujours pas éteint. L'incendie s'était déclaré le 21 juillet avec une importante reprise le 31. Il a parcouru 6300 hectares. L'IGPN saisi par le procureur de la République adjoint de Rennes hier. La police des polices va devoir enquêter sur les circonstances d'une collision entre un jeune homme de 22 ans à trottinette électrique et un fourgon de CRS à Rennes vendredi. Le pronostic vital de la victime était toujours engagé ce mardi. Sophie Adnot va marquer l'histoire spatiale française. La NASA a confirmé que l'astronaute française actuellement dans la Station Spatiale Internationale allait effectuer une sortie extravéhiculaire le 18 août prochain. Elle sera épaulée par l'américain Anil Mehta pour une mission de 6 heures autour de l'ISS. Sophie Adnot va devenir la première française à effectuer une sortie extravéhiculaire. Et puis ça y est, la première Marseillaise sur les championnats d'Europe de natation à Paris. Le relais mixte français a décroché l'or sur le 4x100 4 nages. Bonne journée.
3: L'info revient tout à l'heure dans votre radio et nous sommes le mercredi 12 août. Bonjour, bon réveil. La canicule continue de s'imposer dans nos territoires. Journée encore chaude et lourde. Dès ce matin, vous avez du 24 à 27 degrés et cet après-midi, 33 à 36 degrés attendus. C'est donc une grande, grande journée chaude, mais c'est pas terminé car jeudi et vendredi, on pourrait atteindre jusqu'à 44 degrés annoncés par Météo France. Cet après-midi, les valeurs vous intéressent peut-être, 33 à 36 degrés attendus, du soleil et de la chaleur qui vont perdurer jusqu'à vendredi, comme je vous le disais, avant peut-être le retour de pluie attendu ce week-end. Plus de détails tout au long de votre journée. Un excellent réveil, un bon début de journée à l'écoute de Kaolin. Prenez soin de vous.
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5: Bélier, de la douceur au programme en ce mercredi. Les taureaux craqués pour cette petite folie en vitrine, vous l'avez mérité.
6: Gémeaux, fiez-vous à vos ressentis, ils vous poussent dans le bon sens en ce mois d'août.
5: Cancer, rangez votre téléphone et profitez d'un vrai moment de solitude choisi.
7: Lion, votre générosité vous revient au triple sous forme d'une bonne nouvelle.
5: Les Vierges, l'ambiance est constructive.
8: Balance, une réconciliation ou un mot doux dissipe un nuage affectif.
9: Les Scorpions, c'est une journée de bilan ou de préparatif, voire les deux.
10: Sagittaire, foncez au parc ou en forêt, vous avez un besoin de nature.
11: Ami Capricorne, une ancienne connaissance vous envoie un signe ce mercredi qui vous fait chaud au cœur.
12: Verseau, faites de la place chez vous, videz un placard pour respirer enfin.
13: Et puis Poisson, des changements positifs dans votre organisation budgétaire deviennent possibles.
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14: Mr. Le and the Nia Bingers est un collectif de musiciens passionnés de musique jamaïcaine, ska, jazz, reggae, rocksteady et calypso. Ils sont basés dans les Pyrénées-Orientales depuis 2018. À l'origine du groupe, il y a son chanteur et guitariste, David Le Riche, alias Mr. Le, et un hommage à la princesse Nia Bingi, d'où le nom Nia Bingers, morte au combat en défendant son village contre les esclavagistes. Mr. Le and the Nia Bingers ont sorti leur premier album Born to Reggae en 2019, réédité en 2021, suivi en 2024 par Born to Shank, d'où est extrait le titre sélectionné par votre radio « Nous sommes les Nia Bingers ». Ce titre en particulier est un hommage à Lloyd Knibb, batteur légendaire des Scatalites, cultissime groupe jamaïcain des années

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2: Ce week-end, le temps d'un voyage à travers les siècles, le village de Mortemart renoue avec son passé médiéval. Pour cette troisième édition, les médiévales promettent 2 jours d'animation avec une programmation riche autour du Moyen-Âge. Eva Sala, membre du conseil d'administration de l'association Mortemart Tourisme en Limousin, nous en parle.
3: Alors, les médiévales de Mortemart, c'est une manifestation donc organisée par l'association Mortemart Tourisme en Limousin au cœur du village médiéval qu'est Mortemart, donc le seul village classé plus haut village de France de la Haute-Vienne. Et donc, on a la chance d'avoir un village caractéristique de l'époque médiévale. Et donc, on a eu l'idée, avec d'autres membres de l'association, il y a 4 ans, d'organiser cette manifestation donc qu'on appelle les médiévales de Mortemart et qui, depuis l'an dernier, se déroule sur 1 jour et demi.
2: Une programmation riche avec de nombreuses animations vous attendent.
3: La manifestation commence samedi à 14h, donc de 14h à 19h et le dimanche de 10h à 18h en continu. Et en fait, sur ce jour et demi, on a 7 compagnies, associations qui vont en fait proposer des spectacles de danse, de rue, de combat, de théâtre, de chant, d'initiation aux danses médiévales. Donc en fait, en continu. Donc et il y a la compagnie d'Alix de Saint-Junien qui sert aussi de crieur pour annoncer en fait à chaque fois qu'il y a un spectacle qui arrive. Mais de toute façon, pardon, à la buvette, il y aura une programmation exacte. Donc les gens, s'ils veulent savoir ce qui va se passer au moment où ils arrivent, ce sera marqué à la buvette.
2: Les personnes venant au médiéval de Mortemart sont invitées à se déguiser.
3: C'est ça un peu qui fait le charme, effectivement, parce que donc en dehors des animations et du banquet, il y a quand même plus de 50 exposants d'artisanat et de bouche qui sont présents. On a un camp médiéval qui est présent aussi. Dans les animations, pardon, il y a aussi des spectacles équestres. Les exposants, on leur demande de faire un effort, de décorer au mieux leur stand et eux-mêmes, s'ils veulent, alors ce n'est pas une obligation, hein, mais s'ils veulent jouer le jeu, évidemment, on incite les exposants à jouer le jeu. Donc, il en va de même avec le public. Si les visiteurs ont envie d'arriver habillés en tenue médiévale, ce n'est que du bonheur. Nous-mêmes, l'association, on essaye de jouer le jeu. Bon, il y a des gens qui sont anti-déguisement, mais globalement, on joue le jeu du début jusqu'à la fin.
2: Ces médiévales permettent aussi de faire découvrir Mortemart, l'un des plus beaux villages de France.
3: Oui, tout à fait. C'est une manière c'est aussi une manière de découvrir le patrimoine architectural de Mortemart, qui effectivement est un tout petit village, peut-être même un des plus petits villages de la Haute-Vienne, mais qui, sur une toute petite superficie, en fait, a énormément de maisons de caractère, des maisons qui sont aux monuments historiques. Et effectivement, bon, il y a le château aussi des ducs de Mortemart. Donc, effectivement, c'est comme tout est centralisé au cœur du bourg, ça permet à la fois de faire du tourisme en découvrant le patrimoine et en même temps l'aspect festif avec cette animation, avec cette manifestation là que l'on propose donc depuis 4 ans.
2: Une manifestation ouverte à tous et pour tous.
3: Je pense que c'est vraiment une manifestation tout public. Nous, c'est gratuit, hein, l'accès est gratuit totalement. Alors peut-être qu'il y a des stands qui, par exemple, je me souviens, ils sont là cette année, une dame qui fait du maquillage, donc là, qui demande peut-être une participation pour le maquillage, mais il y en a très peu. Et puis oui, c'est bon enfant parce qu'en fait, ça bouge de partout. Il y a des spectacles, donc par exemple de combat d'épée, c'est assez impressionnant, mais du coup, ça amuse beaucoup tout le monde. Il y a le camp médiéval, évidemment, où il y a plein de petits ateliers de démonstration. Donc oui, c'est vraiment tout public. C'est ça qui est joli dans cette manifestation, c'est que c'est ouvert à tout le monde, en fait. Il y a des endroits où on peut s'asseoir, se poser si on est fatigué, voilà. On essaye de mettre des tables et des bancs un peu partout. Donc oui, c'est clairement une manifestation tout public, ouais.
2: Les troisièmes médiévales de Mortemart, c'est les 25 et 26 juillet, au cœur de l'un des plus beaux villages de France, Mortemart. Les animations se déroulent en continu tout au long du week-end, avec un banquet médiéval le samedi soir sur réservation. Attention, il est déjà complet et une liste d'attente a été créée. Et toutes les informations pratiques sont à retrouver auprès des organisateurs et sur les réseaux sociaux des médiévales de Mortemart. Henri Feuillade, RMJ, pour le Graal.
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3: Henri Feuillade.
4: Depuis hier, le département de la Haute-Vienne est passé en vigilance orange canicule. Conséquence, le service public de réduction et de valorisation des déchets sur le territoire rural de la Haute-Vienne adapte le fonctionnement de plusieurs déchetteries du département en raison des fortes chaleurs. Deux sites sont fermés à Château-Chervy et à Oradour-sur-Vair, tandis que les horaires d'ouverture sont aménagés sur les autres déchetteries, ouvertes donc de 7h à 13h afin de limiter l'exposition des agents et des usagers aux températures les plus élevées. Ces dispositions se poursuivent au moins jusqu'au 14 août inclus, avec une fermeture aussi des déchetteries le 15 août pour le jour férié. Toujours avec la chaleur, une collecte de sang est programmée à Rochechouart. L'association des donneurs de sang du pays de la Météorite vous donne rendez-vous vendredi 28 août de 14h à 19h à la mairie dans la salle Léon Pagnou. En raison de la canicule, la collecte se déroulera exceptionnellement dans une salle climatisée. Les donneurs sont invités à prendre rendez-vous sur le site rendez-vous-dondesang.fr, même si les personnes sans rendez-vous pourront également être accueillies. Les donneurs fidèles comme les nouveaux sont les bienvenus. Direction maintenant Saint-Paul où les insectes sont à l'honneur. Dans le cadre de Graines au vent, un concours photo invite les habitants à partir à la recherche des petites bêtes qui peuplent le Limousin. L'objectif est de photographier les insectes dans leur environnement et de mettre en valeur la biodiversité locale. Une manière originale d'observer de plus près une faune parfois discrète mais essentielle aux écosystèmes. Et puis direction la Charente à Chabanais, l'exposition Nature sauvage et ou cultivée a attiré 290 visiteurs. Une fréquentation qui témoigne de l'intérêt du public pour les questions liées à la nature, au paysage et à la biodiversité. L'exposition proposait de porter un regard sur les liens entre espaces naturels et espaces façonnés par l'activité humaine. Enfin, la page sport, le Limoges Handball connaît désormais son calendrier en European League. Les Limougeaux évolueront dans le groupe B avec trois adversaires européens, les Espagnols d'Irudek, Bidasoa, Irun, les Islandais du FH Hafnar Jordur et les Portugais du Maritimo Madeira. La phase de groupe débutera fin septembre et comportera 6 journées. Les deux premiers de chaque groupe accéderont au barrage. Une nouvelle aventure européenne se prépare donc pour le LH, avec notamment des déplacements en Espagne, en Islande et au Portugal. Bon mercredi à toutes et à tous.

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2: L'info revient tout à l'heure dans votre radio et nous sommes le mercredi 12 août. Bonjour, bon réveil, la canicule continue de s'imposer dans nos territoires. Journée encore chaude et lourde. Dès ce matin, vous avez du 24 à 27 degrés et cet après-midi, 33 à 36 degrés attendus. C'est donc une grande journée chaude, mais c'est pas terminé car jeudi et vendredi, on pourrait atteindre jusqu'à 44 degrés annoncés par Météo France. Cet après-midi, les valeurs vous intéressent peut-être, 33 à 36 degrés attendus, du soleil et de la chaleur qui vont perdurer jusqu'à vendredi, comme je vous le disais, avant peut-être le retour de pluie attendu ce week-end. Plus de détails tout au long de votre journée. Un excellent réveil, un bon début de journée à l'écoute de Kaolin. Prenez soin de vous.
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3: Bélier, de la douceur au programme en ce mercredi.
4: Les taureaux craqués pour cette petite folie en vitrine, vous l'avez mérité.
5: Gémeaux, fiez-vous à vos ressentis, ils vous poussent dans le bon sens en ce mois d'août.
6: Cancer, rangez votre téléphone et profitez d'un vrai moment de solitude choisi.
7: Lion, votre générosité vous revient au triple sous forme d'une bonne nouvelle.
8: Les Vierges, l'ambiance est constructive.
9: Balance, une réconciliation ou un mot doux dissipe un nuage affectif.
10: Les Scorpions, c'est une journée de bilan ou de préparatif, voire les deux.
11: Sagittaire, foncez au parc ou en forêt, vous avez un besoin de nature.
12: Ami Capricorne, une ancienne connaissance vous envoie un signe ce mercredi qui vous fait chaud au cœur.
13: Verseau, faites de la place chez vous, videz un placard pour respirer enfin.
14: Et puis Poisson, des changements positifs dans votre organisation budgétaire deviennent possibles.
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2: Direction le Fracartothèque de Limoges pour découvrir l'exposition Sans contrefaçon, anatomie d'un vêtement. Et pour nous en parler, on retrouve Catherine Texier, directrice du Fracartothèque Nouvelle-Aquitaine. Alors l'exposition est appelée Première séquence. Pourquoi avoir imaginé un projet qui évoluera dans le temps?
3: Alors c'est vrai qu'on expérimente la notion de programme curatorial, donc un programme d'exposition qui part d'un sujet, donc là en l'occurrence le vêtement, le textile, et on va montrer d'abord à chaque séquence assez peu d'artistes en même temps, hein. Il y a toujours moins de 10 artistes, là il doit y en avoir 6 dans l'espace, et on va décliner ça sur une année, c'est-à-dire que là c'est la première séquence qui réunit Raphaël Barontini, Carla Adra, Nelly Alter, Chalice Namani, Néphélie Papadimouli, plus deux artistes de la collection que sont Gilbert and George et General Heidi, et Joël Tabarot, qui est une artiste d'ailleurs qui réside pas loin de Limoges, donc ça ce sont les artistes de la collection, et dans les artistes invités, vous voyez, il y en a 6. Et on va changer l'accrochage mi-septembre, et à partir du 30 septembre, on va réouvrir une deuxième séquence qui terminera le premier volet. Donc c'est un peu complexe, c'est un peu un Tetris dans nos espaces, mais qui nous permet de développer un sujet et puis de montrer des artistes en montrant à chaque fois un ensemble d'œuvres de chaque artiste plutôt qu'une seule œuvre. Donc c'est un parti pris, on expérimente ça, on attend aussi le retour des visiteurs sur ce principe-là, et on va continuer en janvier où on va ouvrir un deuxième volet qui aura lui-même 3 séquences et où là on sera plus axé sur le textile, le tissu qui se déploie dans l'espace, qui vient comme support de l'œuvre ou pour scénographier une œuvre, mais en tout cas des dispositifs qui constituent l'œuvre elle-même, où là on est un peu moins dans le vêtement et un peu plus dans le déploiement du tissu.
2: Y a-t-il une œuvre qui provoque particulièrement les discussions entre les visiteurs?
3: Alors c'est un petit peu tôt pour le dire. Ce qui est clair, c'est que quand on rentre, on voit effectivement tout de suite les très grands Raphaël Barontini qui sont extrêmement spectaculaires. Ce sont des toiles qui étaient présentées au Panthéon il n'y a pas si longtemps et qui sont maintenant au Fracartothèque à Limoges. Il y a la pièce de Gilbert and George qui est une pièce historique et qui est effectivement une pièce tout à fait extraordinaire qu'on a la chance de posséder en collection et on est très heureux de pouvoir la montrer. Donc il y a effectivement à la fois des œuvres spectaculaires et sans doute l'œuvre Nelly Alter, c'est une œuvre qui provoque aussi, parce qu'elle est assez théâtralisée dans l'espace, dans une salle qui est cachée. L'œuvre comprend non seulement une robe de soirée Lanvin Art Déco, et puis une vidéo, des photographies et des dessins. Et c'est l'ensemble de tous ces objets-là, robe, dessin, photographie, vidéo, qui constitue la pièce de Nelly Alter, qui est une pièce tout à fait exceptionnelle. Nelly Alter est une artiste qui a 88 ans, qui a été primée il y a 4 ans à la Biennale de Venise, Biennale d'art contemporain. Et on peut dire que c'est l'œuvre de sa vie, puisque c'est une œuvre qu'elle va démarrer au milieu des années 70 et qu'elle va divulguer pour la première fois en 2024. Elle va montrer une partie de cette œuvre en 2019 en Europe, en Allemagne. Mais la première fois où elle est montrée dans la totalité de ce dispositif, dans une institution, c'est ici. Donc il y a un mélange entre cette œuvre qui est cachée, les œuvres très spectaculaires de Raphaël Barontini, et après, je pense que les œuvres de Carla Adra qui sont réparties dans l'espace, qui sont beaucoup plus douces, même si les capes mentales sont très colorées. Donc vous avez des vêtements en velours qui sont sur ces mannequins, qui sont de couleurs chatoyantes, très différentes. On va les découvrir au fur et à mesure de la déambulation, comme celle de Chalice Namani, parce que les deux artistes sont répartis sur 2 étages. Donc là, on va avancer dans la découverte d'œuvres. C'est un peu ce qu'on souhaite, c'est-à-dire que plutôt que de rentrer uniquement en relation avec une seule pièce, on puisse voir sur plusieurs œuvres comment l'artiste va déployer son propos.
2: L'art contemporain souffre parfois d'une réputation d'être difficile d'accès, c'est pas à vous que je vais l'apprendre. Cette exposition est-elle justement une bonne porte d'entrée ? On l'a dit, le tissu, le vêtement, c'est universel.
3: Alors il y a ça, c'est universel. Après, moi je fais partie des personnes qui sont persuadées qu'on peut rentrer dans l'art par n'importe quelle porte, il suffit que ça soit la sienne. Donc il n'y a pas d'œuvre facile ou pas facile, il y a des œuvres qu'on rencontre. C'est surtout ça l'enjeu. Et pour rencontrer une œuvre, je dirais même qu'il faut être disponible pour cela. Donc il y a tout un tas de paramètres qui font qu'on va rencontrer une œuvre dans sa vie ou plusieurs œuvres. Et c'est toujours une chance, hein, c'est une forme de langage auquel on va développer ou pas une forme de sensibilité personnelle si on a la chance déjà de le rencontrer. Voilà. Donc il faut, je crois que la mission qui est la nôtre, c'est de provoquer cette chance et de faire que cette rencontre soit possible et le plus simple possible.
2: Rendez-vous donc au Fracartothèque de Limoges cet été pour découvrir l'exposition Sans contrefaçon, anatomie d'un vêtement. Pour Kaolin, Yasmine Kichou.
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1: Bonjour, au programme de votre soirée télé du mercredi 12 août, en ce jour d'éclipse solaire, France 2 lance sa série L'Éclipse avec Claire Caïm et Anne Charrier. Dans le premier des 6 épisodes, on découvre la disparition du corps d'une jeune fille en pleine fête de village et donc en pleine éclipse. Toujours en lien avec l'éclipse, Arte rediffuse le film Mélancolia de Lars von Trier, un poème très spirituel sur l'avenir du monde. Alors qu'un mariage est célébré, la planète Mélancolia se dirige droit vers la Terre. Sur TMC, nouvelle soirée de Burger Quiz en vue avec plusieurs animateurs. La comédie du Covid 8 rue de l'humanité sur TF1. Danny Boone réalise et incarne un homme hypochondriaque. En pleine pandémie, il rend la vie de sa famille impossible au moment où tous les habitants de l'immeuble sont isolés et apprennent donc à se connaître. M6 programme le magazine On n'est pas d'accord, animé par Julien Courbet. Autre magazine Au bout, c'est la mer sur l'Hudson sur France 5. Et puis enfin, le collectif Métissé à l'affiche des estivales sur France 4 à Carcassonne. Excellente soirée télé à tous.
2: Éphéméride. Et nous sommes le 12 août, aujourd'hui nous fêtons les Clarisses, et en ce 12 août, je pourrais vous parler de Pete Sampras, le tennisman, né en 1971, ou encore de Laurent Fignon, le cycliste, né en 1960. Mais le 12 août 1964, disparaît Ian Fleming, l'auteur de la série de romans d'espionnage et créateur du personnage de James Bond. Ian Lancaster Fleming est né à Mayfair, en Grande-Bretagne, le 28 mai 1908. Il suit des études au prestigieux collège d'Eton, puis à Munich et à Genève. Grâce aux relations de sa mère, il devient reporter pour l'agence de presse Reuters. Sa facilité pour les langues lui permet d'intégrer en 1939 les services secrets britanniques. Il mènera pendant la Seconde Guerre mondiale des missions officieuses pour le Foreign Office et se familiarise avec le monde de l'espionnage. Il crée le personnage de James Bond en 1952 dans sa petite maison de la Jamaïque baptisée GoldenEye. Bien que fondée sur ses expériences personnelles, tous les romans de James Bond comportent une large part d'imagination et de science fiction. D'une certaine façon, James Bond représente pour Ian Fleming une vision idéalisée de l'homme qu'il aurait voulu être. Les livres de Ian Fleming mettent près de 10 ans avant de connaître le succès. En 1961, dans le magazine Life, le président John Fitzgerald Kennedy cite « Bon baiser de Russie » parmi ses 10 romans favoris. Les romans de Fleming font un triomphe et se vendront à 40 millions d'exemplaires. La citation du jour est signée Montesquieu. « L'espionnage serait peut-être tolérable s'il pouvait être exercé par d'autres honnêtes gens. »
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1: Bon rendez-vous près de chez vous, votre agenda Kaolin, des rendez-vous d'ailleurs qui vont durer tout l'été. Rue des Arts à Saint-Thierry-la-Perche, boutique éphémère des métiers d'art mis à l'honneur qui vous accueille tous les jours de 10h à 19h jusqu'au 31 août. À découvrir également jusqu'au 31 août, modelage et peinture, une exposition Regard de femme de Thérèse Chenet, une exposition que vous pouvez retrouver tous les après-midi du lundi au samedi. Cela se passe au bureau d'information touristique du Chalard. N'oubliez pas également du côté du prieuré des salles Labo Guillon, Bella Saisonne, Art et Terroir jusqu'au 31 août. Exposition que vous pouvez découvrir de 15h à 18h30 tous les jours. Une exposition d'art avec boutique éphémère. Rendez-vous dans une église du 12e siècle. Exposition d'art à Chalut jusqu'au 31 août. Artisanat d'art, peinture, sculpture. Deux sites vous accueillent. La galerie 7 rue Salardine et la galerie 2 avenue du 19 mars.

0: 1962, du mardi au samedi de 10h à midi et de 14h à 18h, le dimanche de 10h à midi, l'entrée est libre. À ne pas manquer également, toujours à Chalut jusqu'au 31 août, une exposition d'objets insolites. Cela se passe à l'Éco-Musée. L'entrée est gratuite du mardi au dimanche de 15h30 à 18h30. Sur la communauté de communes Ouest Limousin, la traditionnelle boutique estivale d'artisanat d'art, création unique d'artisans du Limousin, que vous retrouvez jusqu'au 31 août de 9h30 à 12h30 et de 14h à 18h à l'office de tourisme Ouest Limousin à Saint-Laurent-sur-Gorre. Et un rendez-vous incontournable de l'été, 21e Salon International de l'Aquarelle à Saint-Thierry-la-Perche. Il est en cours, vous avez encore 7 semaines jusqu'au 7 août. Plus de 400 œuvres à retrouver, Salatane et celle de la Halle, ouvert tous les jours de 10h à 12h30 et de 14h à 19h sur le thème des racines. Du côté des marchés à Saint-Thierry-la-Perche, tous les jeudis soirs au jardin du Moulinassou dès 18h. Restons à Saint-Thierry-la-Perche avec sa soirée food truck tous les mercredis soirs au lac d'Arpeuil dès 18h. Et puis marché de producteurs de la communauté de communes Ouest Limousin. Rendez-vous ce jeudi à Maisonnée-sur-Tardoire avec un concert gratuit dès 18h.
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0: Le festival de Confolens, présent place Henri Coursager et au Théâtre des Ribières jusqu'au 16 août. Mercredi, spectacle Horizon du Monde avec le concert 3 Cafés Gourmands. Ce jeudi, concert à Mire. Et puis le vendredi et le samedi, c'est Nuit en Fête avant dimanche, Ville en Fête et Panorama de clôture. Tout le programme complet sur festivaldeconfolens.com. Et n'oubliez pas les rendez-vous du côté de Confolens avec par exemple une visite nautique la prochaine. Ça sera le 19 août prochain à partir de 20h. Autre festival, l'équilibre n'est pas l'absence de tension, c'est sa négociation. C'est le festival multipiste de Nexon, festival de cirque.com. Toutes les informations, rendez-vous jusqu'au 15 août. Le festival Découvrir Concèze se déroule à partir du 12 jusqu'au 16 août sur les communes de Lubersac, Saint-Solve, Chabrignac et Juillac. Également tout le programme sur festivaldécouvrir.com. Et puis l'éclipse solaire a lieu ce mercredi. Pensez à vous protéger avec des lunettes. Vous pouvez en retrouver dans toutes vos mairies et dans vos pharmacies. Rendez-vous à partir de 18h à Cussac, place de la mairie, pour un marché gourmand et artisanal. Et puis également dès 20h20, l'éclipse à 96%, une soirée festive en compagnie du chanteur Licky Roses, barbecue des producteurs artisans locaux. Apportez surtout vos couverts.
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0: Destination Été vous emmène aujourd'hui sur le site de Marcognac, juste à côté de Saint-Thierry-la-Perche. Il s'agit de la seule carrière française où il reste des bâtiments datés du 19e siècle. Catherine de Montpion est la présidente de l'association Marcognac Terre de Porcelaine.
1: On est dans la première salle qui présente les trois roches qui rentrent dans la composition de la pâte à porcelaine, qui sont le kaolin, bien sûr, qu'on a cherché pendant très longtemps, le quartz et le feldspath. Donc ces trois roches sont réduites en poudre et mélangées avec de l'eau pour faire de la barbotine, donc la première pâte à porcelaine. Et sur le site de Marcognac, donc on avait à la fois le kaolin et le feldspath qui vont ensemble, en fait, puisque historiquement, l'une crée l'autre, si on peut dire.
2: Et le quartz, il y en avait aussi dans les alentours, j'imagine.
1: Alors, le quartz, il y en avait, mais pas sur place. Il y en avait surtout une des plus connues dans la région, c'est celle de Saint-Paul-la-Roche, qui avait un quartz vraiment d'une pureté incroyable et qui a même servi pour fabriquer des hublots de la station Apollo, par exemple. Donc, le quartz de Saint-Paul-la-Roche est parti sur la Lune. Et donc le quartz, il était très, très pur aussi et il apportait beaucoup de dureté, de blancheur et tout ça à la porcelaine. Je vous emmène voir les bâtiments du site.
2: Au final, le kaolin ressemble un peu à la craie, non? Je l'ai vu de près là.
1: Oui, ça ressemble à de la craie. On peut, ça, quand on le touche, ça laisse des traces sur les doigts, comme la craie, effectivement, comme le talc aussi. Et c'est de l'argile, en fait. Donc c'est une forme d'argile, effectivement, un peu particulière.
2: On a forcément plusieurs bâtiments sur le site, mais quel type de bâtiment il reste du coup de cette carrière?
1: Alors on a la chance d'avoir les bâtiments principaux du site qui sont des séchoirs, dans lesquels on amenait en fait toute la roche qui était extraite des carrières, était amenée jusqu'ici, dans ces deux bâtiments-là. Et donc elle était nettoyée un petit peu au rez-de-chaussée et on la mettait sécher à l'étage. C'est les deux seules fonctions qu'on faisait à Marcognac, en fait, l'extraction et le séchage.
2: Et là, du coup, on va dans un des séchoirs.
1: Voilà. Là, on est dans un des séchoirs, effectivement, le plus grand, qui fait une quarantaine de mètres de long, à peu près, et dans lequel, effectivement, toute la roche était amenée, nettoyée, si c'était nécessaire, dans la deuxième partie du bâtiment. Et surtout, elle était cassée en plus petits morceaux pour que ça sèche plus facilement. Et là, il y avait un travail qui était fait notamment par les femmes. C'était ce travail-là qui était important. Parce qu'il fallait que tout soit propre et complètement sec pour que la pâte derrière puisse se faire dans les moulins.
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3: Henri Feuillade.
4: Depuis hier, le département de la Haute-Vienne est passé en vigilance orange canicule. Conséquence, le service public de réduction et de valorisation des déchets sur le territoire rural de la Haute-Vienne adapte le fonctionnement de plusieurs déchetteries du département en raison des fortes chaleurs. Deux sites sont fermés à Château-Chervy et à Oradour-sur-Vair, tandis que les horaires d'ouverture sont aménagés sur les autres déchetteries, ouvertes donc de 7h à 13h afin de limiter l'exposition des agents et des usagers aux températures les plus élevées. Ces dispositions se poursuivent au moins jusqu'au 14 août inclus, avec une fermeture aussi des déchetteries le 15 août pour le jour férié. Toujours avec la chaleur, une collecte de sang est programmée à Rochechouart. L'association des donneurs de sang du pays de la météorite vous donne rendez-vous vendredi 28 août de 14h à 19h à la mairie dans la salle Léon Pagnou. En raison de la canicule, la collecte se déroulera exceptionnellement dans une salle climatisée. Les donneurs sont invités à prendre rendez-vous sur le site rendez-vous-dondesang.fr, même si les personnes sans rendez-vous pourront également être accueillies. Les donneurs fidèles comme les nouveaux sont les bienvenus. Direction maintenant Saint-Paul où les insectes sont à l'honneur. Dans le cadre de Graines au vent, un concours photo invite les habitants à partir à la recherche des petites bêtes qui peuplent le Limousin. L'objectif est de photographier les insectes dans leur environnement et de mettre en valeur la biodiversité locale, une manière originale d'observer de plus près une faune parfois discrète mais essentielle aux écosystèmes. Et puis direction la Charente à Chabanais, l'exposition Nature sauvage et ou cultivée a attiré 290 visiteurs. Une fréquentation qui témoigne de l'intérêt du public pour les questions liées à la nature, au paysage et à la biodiversité. L'exposition proposait de porter un regard sur les liens entre espaces naturels et espaces façonnés par l'activité humaine. Enfin, la page sport, le Limoges Handball connaît désormais son calendrier en European League. Les Limougeaux évolueront dans le groupe B avec trois adversaires européens, les Espagnols d'Irudek, Bidasoa, Irun, les Islandais du FH Afnar Jordur et les Portugais du Maritimo Madeira. La phase de groupe débutera fin septembre et comportera 6 journées. Les deux premiers de chaque groupe accéderont au barrage. Une nouvelle aventure européenne se prépare donc pour le LH, avec notamment des déplacements en Espagne, en Islande et au Portugal. Bon mercredi à toutes et à tous.

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3: Et oui, c'est donc un soleil généreux hein, tout au long de la journée. Pas de suspense, vous vous en doutez bien, car la vigilance orange canicule est toujours là. Soyez extrêmement prudents, protégez-vous, pensez à vous hydrater, prenez soin et contact avec vos proches. Des températures ce matin qui commencent très fort, hein, annoncées par Météo France, 25 à 29 degrés, déjà chaud. Alors on vous parlait des maximales entre 35 à 38 degrés, 35 à Nexon, Saint-Thierry-la-Perche, La Noaille, 36 pour Saint-Julien, Chabanais, Limoges, 37 du côté de Pompadour, Périgueux et Confolens. Pour demain jeudi, soleil en journée, 36 à 39 degrés, vendredi c'est ensoleillé en matinée, nuages, averses et orages en journée et des pluies ce week-end et on va respirer, on sera en dessous des 30 degrés. Clarisse est à saluer pour sa fête.
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3: De retour dans le morning, la météo revient tout à l'heure après l'info de 8h, le reportage Kaolin à suivre, votre revue de presse juste avant 8h et puis bien sûr le meilleur de notre programmation musicale dans les oreilles, vous êtes sur la route ou sûrement encore à la maison ou tout simplement en vacances bande de vénards, bienvenue à vous, vous êtes très heureux et nous aussi de vous accompagner sur Kaolin.

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3: Nous nous retrouvons une deuxième fois au nord de la Haute-Vienne. À tout juste 20 minutes de Limoges, vous pouvez découvrir la tourbière des Dauges. Cet espace naturel s'étend sur 200 hectares et abrite plus de 1300 espèces. Formée il y a 12 000 ans, la tourbière est aujourd'hui protégée par le Conservatoire des espaces naturels de Nouvelle-Aquitaine, le Conseil départemental de la Haute-Vienne et l'Europe via le programme Natura 2000. Philippe Durepère, le conservateur de cette réserve naturelle, nous la présente au fil de l'un des deux sentiers, celui du lavoir qui fait 2 km.
4: Le sentier de découverte, celui qui fait 5 km par exemple, est à 90% dans la forêt, donc 90% à l'ombre. Donc on peut le faire en prenant ses précautions bien évidemment, hein. De l'eau, une casquette, c'est pas plus mal, mais on peut venir faire une petite balade de 5 km. On n'est pas forcément tout le temps en plein soleil.
3: Peut-être parler aussi j'ai presque envie de dire des gestes de bon sens pour, en tant que promeneur, protéger aussi cet espace.
4: Oui, effectivement, mais c'est vrai que les gens, quand ils viennent nous voir, en général, sont relativement respectueux dans leur pratique. Là, on peut voir que sur le chemin, il n'y a pas de déchets, il n'y a pas de papier, enfin, rien qui est arraché. Donc voilà, les gens savent que sur une réserve naturelle, bah, il faut faire gaffe un peu, hein, parce qu'il y a forcément des plantes et puis de la faune qui est rare et protégée. Donc pas de prélèvement. Et puis il y a aussi une réglementation, hein, sur une réserve naturelle qui est notée sur le panneau d'information à l'entrée, où il y a des choses que l'on ne peut pas faire, effectivement. Par exemple, on ne peut pas faire de feu sur une tourbière, ce qui semble en ce moment un peu évident. Mais comme vous le savez, quand on fait un feu sur une tourbière, eh bien, le feu rentre dans le sol, va dans la tourbe, et puis se consume. Et puis 2 mois après, il peut mettre le feu 500 mètres plus loin sans que personne n'ait rien vu. Donc voilà, ça c'est une partie de la réglementation qui effectivement a lieu en tout temps sur ce site-là, avec plein d'autres. Évidemment, le prélèvement de végétaux, d'animaux, la pratique de moto thermique sur le sentier de découverte. Enfin voilà, ces indications figurent sur le panneau d'information. Le but, c'est pas d'embêter les gens, mais c'est tout simplement de faire en sorte que les pratiques des gens soient compatibles avec la préservation de la nature et de l'environnement sur ce site.
3: Oui, l'idée, c'est que ça ne devienne pas non plus un espace complètement fermé et qu'on puisse du coup l'ouvrir à la curiosité des...
4: Oui, ce n'est pas une réserve d'Indiens. C'est un espace où on peut venir, on peut faire des activités. Il y a des éleveurs qui mettent leurs bêtes, donc on fait des animations, on peut venir se promener. Donc les gens ne sont pas exclus de cet espace-là. Et voilà, au contraire, ils sont les bienvenus, dans la mesure où effectivement ils respectent les us et coutumes de bienveillance sur un espace naturel. Et ce point de vue, il n'est pas magnifique?
3: Oui.
4: Voilà, au détour de la forêt, paf, à gauche, s'ouvre ce magnifique point de vue. Et là, on voit pratiquement la totalité de la réserve naturelle, avec cette cuvette, hein. On comprend très facilement pourquoi le fond de la tourbière est humide, parce que l'eau s'y concentre, effectivement, parce que tout l'eau du bassin versant, aussi bien en ruissellement que celle qui percole par la roche, eh bien, aboutissent au fond de la tourbière. Et avec ce paysage assez bigarré de forêts tout autour, de butons, de landes sèches, et puis de prairies tourbeuses qui commencent à jaunir. On voit bien en ce moment, non pas parce que c'est sec, parce que effectivement là c'est quand même relativement humide encore, mais une petite plante qu'on appelle la narthésie au siffrage, qui est jaune magnifique et qui donne ces belles couleurs dorées à la tourbière en ce moment.
3: La tourbière des Dauges s'étend sur combien d'hectares ?
4: Alors la réserve naturelle s'étend sur 200 hectares. Voilà, c'est l'État qui a classé ce site-là en 1998 pour y préserver la faune, la flore, les milieux naturels. Plusieurs entités administratives qui se chevauchent ici. On en a parlé tout à l'heure, le Conseil départemental de la Haute-Vienne, donc c'est un espace naturel sensible. Il est propriétaire de terrain et il finance chaque année le conservatoire pour la mise en place des pratiques de gestion sur ce territoire-là. Il y a également une troisième couche, qui est une couche européenne, qu'on appelle Natura 2000. Donc voilà, c'est également, et fait partie, la tourbière des Dauges, d'un site Natura 2000. Et à ce titre-là, on peut bénéficier de subsides européens pour avoir des aides pour les éleveurs qui font pâturer leurs bêtes. Et puis des travaux aussi qu'on peut mener de restauration de milieux tourbeux ou de landes sèches.
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2: À la une de vos journaux, l'actualité en format papier de ce mercredi 12 août. Le ciel et la terre se renvoient la balle. D'un côté, les yeux tournés vers les étoiles. La France s'apprête à vivre une éclipse solaire partielle ce mercredi. Si le phénomène ne sera pas total comme en 1999, il suscite une véritable passion, comme le raconte la Charente Libre et Sud-Ouest, avec des dizaines d'amateurs d'astronomie qui ont même pris la route pour l'Espagne afin de ne pas en rater une miette. Et puis pour le populaire du centre, le soleil a rendez-vous avec la Lune. Mais sur Terre, la réalité est beaucoup plus brûlante. Traversons actuellement un cinquième épisode de canicule et les conséquences sont directes. Les stocks de dons du sang s'épuisent sous l'effet des vagues de chaleur. Pousse l'établissement français du sang à lancer un appel d'urgence dans vos quotidiens. Dans les champs, comme en Dordogne ou Sud-Ouest, donne la parole à un céréalier. Le stockage de l'eau devient critique et menace les rendements. Et même le sport trinque. Le populaire du centre consacre sa une aux terrains de football et de rugby, mis à rude épreuve par la sécheresse, rendant la reprise particulièrement difficile. Comme chaque jour depuis cette semaine, terminons sur une note de festivités et de culture, le festival de Confolens bat son plein au-delà de la musique festive avec notamment les groupes Tisdas ou Trois Cafés Gourmands. L'événement donne cette année la parole aux gardiens de la forêt amazonienne. Sinu et Yaka Yawanawa sont présents pour alerter le public sur la déforestation et les dérèglements climatiques qui menacent directement leur communauté. À lire dans Charente Libre, page Charente Limousine. Et tout cela dans vos journaux. 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
1: Bonjour, bonjour à tous. Vous allez en entendre parler toute la journée et sans doute toute la fin de la semaine. L'éclipse solaire, c'est ce soir. Si vous avez déjà les lunettes, avez-vous pensé au lieu d'observation? La France confrontée à une nouvelle canicule, les cours d'eau sont à sec. Et puis en foot, les Lyonnais sauvent la mise et rallient les barrages de la Ligue des Champions. Un événement cosmique rare, une éclipse solaire traverse l'hémisphère nord ce soir. C'est au nord de l'Espagne que le phénomène sera total, mais en France, on pourra quand même y assister. Assister à cette disparition de 90 à 99% du soleil derrière la Lune. L'apogée se produira autour de 20h20. Il faut donc bien choisir son poste d'observation, comme l'explique Olivier Sanguy, responsable de l'actualité spatiale à la Cité de l'Espace à Toulouse.
2: Le maximum de l'éclipse va se dérouler sur la France métropolitaine, sur l'horizon à l'ouest. Pour donner une idée, à Toulouse par exemple, lors du maximum, c'est-à-dire que la Lune va recouvrir 98% du Soleil, le Soleil au maximum ne sera qu'à 5 degrés au-dessus de l'horizon. C'est extrêmement bas, ça veut dire que la moindre petite maison, le moindre bosquet d'arbres peut gêner. Donc avant tout, il faut trouver un horizon ouest totalement dégagé pour en profiter parce que ce ne sera pas vraiment plus haut. Bon, la météo, ben, on fait avec. Et bien sûr, j'insiste un petit peu, les protections adéquates.
1: Et oui, seules les lunettes spécialisées permettent d'observer le soleil en toute sécurité. Sans elles, vous risquez d'endommager sérieusement votre vue. L'autre événement du jour, c'est cette vigilance météo. 78 départements placés en vigilance orange canicule. C'est quasiment toute la France. Météo France sensibilise sur un cinquième épisode caniculaire de l'été, nécessitant une vigilance particulière de par son intensité et son étendue géographique. On attend 36 à 39 degrés sur les départements placés en vigilance orange. Conséquence de cette chaleur, 94% des niveaux des nappes phréatiques sont en baisse en France. La sécheresse frappe la quasi-totalité de l'Hexagone depuis plusieurs semaines, voire plusieurs mois. La vidange des nappes, phénomène classique chaque été, est particulièrement forte cette année, avec le manque de pluie et l'augmentation des besoins aussi agricoles que pour les touristes. Et les semaines qui viennent n'amélioreront pas la situation, selon le responsable de l'unité données référentielles des eaux souterraines au Bureau de recherche géographique et minière, le BRG. GM, Sylvain Barre.
3: Globalement, Météo France prévoit des températures qui vont être supérieures au normal de saison sur l'ensemble des territoires, ce qui fait que ça va continuer d'accélérer la vidange des nappes. Alors la vidange des nappes, c'est quelque chose qu'on observe chaque année, mais là, elle est très rapide et très brutale depuis le mal mai du fait qu'on n'a pas eu de pluie efficace, et ça va se poursuivre. Globalement, au quotidien, ça va amener certainement plus de restrictions. Ce sera l'hiver qui sera la période déterminante. La période de recharge, elle va commencer à la fin du mois d'octobre, début novembre. Et donc ce sera l'hiver qui déterminera si on a une bonne recharge pour le printemps et l'été d'après.
1: Et au 1er août, 3 nappes phréatiques sur 4 en France affichaient des niveaux inférieurs au normal. Une procédure disciplinaire à l'encontre de l'ambassadeur de France en Centrafrique a été ouverte par le ministère des Affaires étrangères. Un article du Canard Enchaîné affirme que Bruno Fouché, ambassadeur de France en Centrafrique, a fait venir dans ses appartements privés de la résidence une trentaine de jeunes femmes entre janvier 2024 et mars 2026. Une enquête administrative a été réalisée conduisant à cette procédure disciplinaire. Au Moyen-Orient, les États-Unis assurent avoir tiré sur un bateau qui violait le blocus des ports iraniens. Le navire battait pavillon du Panama et tentait de s'approcher d'un port en Iran, selon Washington. Un hélicoptère a tiré 2 missiles après que l'équipage a ignoré les avertissements, précise le commandement militaire américain. Le sport et le foot, la route vers la Ligue des Champions continue pour l'Olympique Lyonnais. Les Gones se sont imposés 3-0 sur leur pelouse hier soir face au Sparta Prague, en tour préliminaire de la Ligue des Champions. Ils s'étaient inclinés 2-1 au match aller et devaient renverser la vapeur. Le capitaine Corentin Tolisso était impliqué sur les 3 buts lyonnais et la recrue Loïs Openda s'est aussi illustrée en obtenant l'exclusion d'un adversaire à la demi-heure de jeu. L'attaquant lyonnais a livré son analyse de la rencontre à la fin du match au micro de Canal+.
4: C'était important de réagir après le match qu'on avait fait là-bas. On n'avait pas montré le meilleur de nous-mêmes et je pense qu'aujourd'hui, on l'a montré. On a montré que, voilà, qu'on était prêts, qu'on a bien réagi. On a montré un autre visage. Quand on est parti là-bas, je pense qu'on manquait de certaines petites choses et aujourd'hui, on n'a rien manqué, on va dire. On était prêts surtout que ce soit les deuxièmes ballons, que ce soit sur créer des actions, défendre, on n'a pas encaissé. Et voilà, on était une équipe aujourd'hui. On a joué avec les qualités de chacun. Et quand on fait un travail comme on l'a fait ce soir, je pense que tout est possible.
1: Il reste encore une marche à gravir pour faire partie des 32 équipes qui disputeront la Coupe aux grandes oreilles, une double confrontation impérieuse face aux Turcs du Fenerbahçe, match aller en Turquie mardi prochain. Et puis en natation, la France s'est parée d'or hier sur le podium du 4x 100 mètres 4 nages mixtes au championnat d'Europe. Un relais emmené par Maxime Grousset qui a remporté plus tôt dans la journée l'argent sur le 50 mètres papillon. Très bon début de journée à tous.
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0: Et oui, c'est donc un soleil généreux hein, tout au long de la journée. Pas de suspense, vous vous en doutez bien, car la vigilance orange canicule est toujours là. Soyez extrêmement prudents, protégez-vous, pensez à vous hydrater, prenez soin et contact avec vos proches. Des températures ce matin qui commencent très fort, hein, annoncées par Météo France, 25 à 29 degrés, déjà chaud. Alors on vous parlait des maximales entre 35 à 38 degrés, 35 à Nexon, Saint-Thierry-la-Paix, La Noaille, 36 pour Saint-Julien, Chabanais, Limoges, 37 du côté de Pompadour, Périgueux et Confolens. Pour demain jeudi, soleil en journée, 36 à 39 degrés, vendredi c'est ensoleillé en matinée, nuages averses et orages en journée, et des pluies ce week-end, et on va respirer, on sera en dessous des 30 degrés. Clarisse est à saluer pour sa fête.
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1: Bon rendez-vous près de chez vous, votre agenda Kaolin, des rendez-vous d'ailleurs qui vont durer tout l'été. Rue des Arts à Saint-Thierry-la-Perche, boutique éphémère des métiers d'art mis à l'honneur qui vous accueille tous les jours de 10h à 19h jusqu'au 31 août. À découvrir également jusqu'au 31 août, modelage et peinture, une exposition Regard de femme de Thérèse Chenet, une exposition que vous pouvez retrouver tous les après-midi du lundi au samedi. Cela se passe au bureau d'information touristique du Chalard. N'oubliez pas également du côté du prieuré des salles Lavaux Guillon, Bella Saisonne, Art et Terroir jusqu'au 31 août. Exposition que vous pouvez découvrir de 15h à 18h30 tous les jours. Une exposition d'art avec boutique éphémère. Rendez-vous dans une église du 12e siècle. Exposition d'art à Chalut jusqu'au 31 août. Artisanat d'art, peinture, sculpture. Deux sites vous accueillent. La galerie 7 rue Salardine et la galerie 2 avenue du 19 mars 1962 du mardi au samedi de 10h à midi et de 14h à 18h. Le dimanche de 10h à midi, l'entrée est libre. À ne pas manquer également, toujours à Chalut jusqu'au 31 août, une exposition d'objets insolites. Cela se passe à l'éco-musée. L'entrée est gratuite du mardi au dimanche de 15h30 à 18h30. Sur la communauté de communes Ouest Limousin, la traditionnelle boutique estivale d'artisanat d'art, création unique d'artisans du Limousin, que vous retrouvez jusqu'au 31 août de 9h30 à 12h30 et de 14h à 18h à l'office de tourisme Ouest Limousin à Saint-Laurent-sur-Gorre. Et un rendez-vous incontournable de l'été, 21e Salon International de l'Aquarelle à Saint-Thierry-la-Perche. Il est en cours, vous avez encore 7 semaines jusqu'au 7 août. Plus de 400 œuvres à retrouver, Salatane et celle de la Halle, ouvert tous les jours de 10h à 12h30 et de 14h à 19h sur le thème des racines. Du côté des marchés à Saint-Thierry-la-Perche, tous les jeudis soirs au jardin du Moulinassou dès 18h. Restons à Saint-Thierry-la-Perche avec sa soirée food truck tous les mercredis soirs au lac d'Arpeuil dès 18h. Et puis marché de producteurs de la communauté de communes Ouest Limousin. Rendez-vous ce jeudi à Maisonnée-sur-Tardoire avec un concert gratuit dès 18h.
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1: Le festival de Confolens, présent place Henri Coursager et au Théâtre des Ribières jusqu'au 16 août. Mercredi, spectacle Horizon du Monde avec le concert 3 Cafés Gourmands. Ce jeudi, concert à Mire. Et puis le vendredi et le samedi, c'est Nuit en Fête avant dimanche, Ville en Fête et Panorama de clôture. Tout le programme complet sur festivaldeconfolens.com. Et n'oubliez pas les rendez-vous du côté de Confolens avec par exemple une visite nautique la prochaine. Ça sera le 19 août prochain à

0: partir de 20h. Autre festival, l'équilibre n'est pas l'absence de tension, c'est sa négociation, c'est le festival multipiste de Nexon, festivaldecirque.com, toutes les informations, rendez-vous jusqu'au 15 août. Le festival Découvrir Concèze se déroule à partir du 12 jusqu'au 16 août sur les communes de Lubersac, Saint-Solve, Chabrignac et Juillac également, tout le programme sur festivaldécouvrir.com. Et puis l'éclipse solaire a lieu ce mercredi. Pensez à vous protéger avec des lunettes. Vous pouvez en retrouver dans toutes vos mairies et dans vos pharmacies. Rendez-vous à partir de 18h à Cussac, place de la mairie, pour un marché gourmand et artisanal. Et puis également dès 20h20, l'éclipse à 96%, une soirée festive en compagnie du chanteur Licky Roses, barbecue des producteurs artisans locaux. Apportez surtout vos couverts.
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3: J'y crois pas, notre premier jour à la fac. MJ, abuse pas, essaie de nous faire croire que c'est pas le plus beau jour de ta vie.
4: Je veux pas.
3: Ah, j'en étais sûr.

0: Salut, je m'appelle Peter Parker. Vous vous souvenez pas de moi, mais on se connaissait. Une catastrophe allait se produire et le seul moyen de l'éviter, c'était que tout le monde oublie mon existence. Parce que je suis pas que Peter Parker. Je suis... Spider-Man.
1: Ce soir, le Cinébourse de Saint-Junien vous propose de retrouver l'araignée emblématique de vos grands écrans, Spider-Man Brand New Day à 20h30.
2: T'es pas bien, Franck ? Tu m'as percuté avec ton fourgon !
3: Arrête un peu de chouiner.
4: Ah, tu veux jouer ?
3: Sale putain.
2: Rentre chez toi !
0: Parfois, Spider-Man doit faire des choix difficiles, même si ça brise le cœur de Peter Parker. Qu'est-ce qui m'arrive ?
2: Oh non !
0: Excusez-moi, Dr. Banner, j'ai besoin de votre aide.
5: C'est quoi votre nom déjà ?
6: L'ADN est en train de muter, ce pourrait être extrêmement dangereux.
7: Les araignées ont trois stades dans leur vie. Quand l'araignée est entre deux stades, elle peut se retrouver momentanément vulnérable.
8: On est face à un danger qu'on ne peut pas maîtriser. Qu'on ne peut même pas voir.
6: Ne te mets pas au travers de ma route.
9: T'as l'air KO, mon gars.
7: Mais pour les araignées qui réussissent cette transition, ça s'apparente alors. À une renaissance.
10: Jolie fleur.
0: Oh, c'est juste un cadeau de bienvenue.
10: Moi, c'est MJ.
0: Et moi, je suis qu'un voisin du bout du couloir.
10: Le voisin sympa du palier.
1: Projection ce soir au Cinébourse à 20h30, également de D'où vient le vent. Du côté du cinéma Rivi de Saint-Hyacinthe-la-Perche pour retrouver les vacances de Golo Ricci.
11: Si tu as la vacance, tu as cramé tout l'argent. Reste ici, cherche-toi une femme.
12: Ah mais c'est pas facile là, de trouver des femmes. Hein.
13: On part, Sainte-Marie-de-la-Mer. Dans 10 jours, on prendra les enfants du quartier. Ils vont venir avec nous, on va les faire kiffer.
11: La musée, là, vous, sous cassé, vous payez. Faut faire attention.
13: Il dort à quelle heure ?
11: À 20h. Attention à vous. Il y a quelqu'un ?
13: C'est moi, capitaine.
14: Mais pourquoi ce sera à toi ?
13: C'est moi, capitaine. Toi, tu conduis, c'est moi, capitaine. T'es pas content ? Tu sors.
14: C'est mon bateau.
11: C'est moi qui golo ?
14: C'est mon bateau. C'est mon bateau. C'est mon bateau.
11: Tu prends des places. T'es gros, tu prends des places. Fais le régime. Fais le régime.
12: Vas-y, toi, t'abuses, là.
11: C'est pour conduire, mec.
14: Il me faut un fautif tout de suite. C'est qui le fautif?
11: Un jeune. Quel bail?
12: Ça va, tranquille.
11: C'est lui et moi. Moi, j'ai rien à voir. C'est lui qui a conduit.
15: Le bateau, on va le mettre en vente aux enchères. Et avec l'argent, on fera partir des enfants qui n'ont pas les moyens d'aller en vacances.
12: Ouais.
14: Faut faire le masticage. Faut reboucher les trous. Faut mettre le vernis. Faut mettre la peinture.
11: Tiens la liste.
14: Merci.
11: Je suis avec des camarades qui m'aident pas.
14: Comment ça, je t'aide pas?
11: Sur le bateau.
14: Je fais, moi.
11: Tu fais quoi?
14: Viens, toi, tu sors de merde.
11: Hé, hey, wow.
14: Je vais plus travailler avec vous, là.
11: Jessie, il a pris une grosse place dans mon cœur. Tout le monde veut qu'on s'en envoie et tout. Mais moi, je vais pas, moi. Je veux que Jessie reste à côté de moi, en fait.
14: Et avec l'argent, qu'est-ce qu'on va faire?
11: On va ramener chez nous.
1: Rendez-vous 21h. Film en version originale sous-titrée The Last Viking est également à retrouver au cinéma Rivi de Saint-Thierry à 20h30. Voilà, vous avez le programme. Bon film à tous.
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0: À suivre votre reportage et votre météo en copie double. Il va faire encore très chaud aujourd'hui. Tout de suite, l'info locale, 8h30.
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2: Henri Feuillade.
3: Depuis hier, le département de la Haute-Vienne est passé en vigilance orange canicule. Conséquence, le service public de réduction et de valorisation des déchets sur le territoire rural de la Haute-Vienne adapte le fonctionnement de plusieurs déchetteries du département en raison des fortes chaleurs. Deux sites sont fermés à Château-Chervy et à Oradour-sur-Vair, tandis que les horaires d'ouverture sont aménagés sur les autres déchetteries, ouvertes donc de 7h à 13h afin de limiter l'exposition des agents et des usagers aux températures les plus élevées. Ces dispositions se poursuivent au moins jusqu'au 14 août inclus, avec une fermeture aussi des déchetteries le 15 août pour le jour férié. Toujours avec la chaleur, une collecte de sang est programmée à Rochechouart. L'association des donneurs de sang du pays de la météorite vous donne rendez-vous vendredi 28 août de 14h à 19h à la mairie dans la salle Léon Pagnou. En raison de la canicule, la collecte se déroulera exceptionnellement dans une salle climatisée. Les donneurs sont invités à prendre rendez-vous sur le site rendez-vous-dondesang.fr, même si les personnes sans rendez-vous pourront également être accueillies. Les donneurs fidèles comme les nouveaux sont les bienvenus. Direction maintenant Saint-Paul où les insectes sont à l'honneur. Dans le cadre de Graines au vent, un concours photo invite les habitants à partir à la recherche des petites bêtes qui peuplent le Limousin. L'objectif est de photographier les insectes dans leur environnement et de mettre en valeur la biodiversité locale. Une manière originale d'observer de plus près une faune parfois discrète mais essentielle aux écosystèmes. Et puis direction la Charente à Chabanais, l'exposition Nature sauvage et ou cultivée a attiré 290 visiteurs. Une fréquentation qui témoigne de l'intérêt du public pour les questions liées à la nature, au paysage et à la biodiversité. L'exposition proposait de porter un regard sur les liens entre espaces naturels et espaces façonnés par l'activité humaine. Enfin, la page sport, le Limoges Handball connaît désormais son calendrier en European League. Les Limougeaux évolueront dans le groupe B avec trois adversaires européens. Les Espagnols d'Irudek, Bidasoa, Irun. Les Islandais du FH, Afnar, Jordur. Et les Portugais du Maritimo, Madeira. La phase de groupe débutera fin septembre et comportera 6 journées. Les deux premiers de chaque groupe accéderont au barrage. Une nouvelle aventure européenne se prépare donc pour le LH, avec notamment des déplacements en Espagne, en Islande et au Portugal. Bon mercredi à toutes et à tous.

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3: Et oui, c'est donc un soleil généreux hein, tout au long de la journée. Pas de suspense, vous vous en doutez bien, car la vigilance orange canicule est toujours là. Soyez extrêmement prudents, protégez-vous, pensez à vous hydrater, prenez soin et contact avec vos proches. Des températures ce matin qui commencent très fort, hein, annoncées par Météo France, 25 à 29 degrés, déjà chaud. Alors on vous parlait des maximales entre 35 à 38 degrés, 35 à Nexon, Saint-Thierry-la-Perche, Lannoye, 36 pour Saint-Julien, Chabanais, Limoges, 37 du côté de Pompadour, Périgueux et Confolens. Pour demain jeudi, soleil en journée, 36 à 39 degrés. Vendredi, c'est ensoleillé en matinée, nuages, averses et orages en journée. Et des pluies ce week-end et on va respirer, on sera en dessous des 30 degrés. Clarisse est à saluer pour sa fête.
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3: Nous sommes très heureux de vous accompagner. La météo revient tout à l'heure, juste après l'info de 9h. Le reportage Kaolin à suivre. On fait un petit tour du côté de vos journaux si vous n'étiez pas avec nous tout à l'heure. Et puis juste avant 9h, la musique vous accompagne. Le meilleur de notre programmation musicale pour cet été.

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3: Dernier détour par le lac de Roufiac, niché au cœur de 100 hectares de nature. Une base de loisirs se trouve dans le Périgord vert, à tout juste 15 km de Saint-Thierry-la-Perche. Aujourd'hui, Dominique Boisserie, responsable sport et animation sur le site, nous donne un aperçu de la base nautique.
4: Du coup, nous voici du côté de la base nautique, là où on va avoir le départ des activités optimistes, planche à voile, kayak, paddle. On a également, dans le bâtiment qui est derrière, une salle de bloc qu'on a fabriquée cet hiver, donc c'est tout nouveau. Escalade de bloc, c'est de l'escalade classique, seulement c'est sans baudrier, sans corde, on a des murs qui montent maximum à 3,50 m, des tapis au sol, et donc vraiment c'est qu'à la force des bras, il n'y a personne qui vous tient au bout d'une corde. On monte et arrivé en haut, soit en désescalade, soit carrément en slash, et on tombe sur les tapis. Voilà. Donc c'est fraîchement fait, ça c'est une activité toute neuve qu'on propose à Roufiac puisqu'on l'a fait cet hiver. Effectivement, là on est sur donc la partie calme du site. On voit aussi en face de nous, donc on a la digue, le lac de Roufiac, c'est un lac artificiel. Avant c'était des bois il y a une cinquantaine d'années. Donc on voit la digue qui est juste en face de nous, qui tient toute l'eau du lac. Donc les 40 hectares d'eau sont maintenus par ce tas de cailloux en face. Et donc ça fait quand même une aire de jeu pour toutes les activités nautiques qui est assez phénoménale. Donc même si on a et du kayak, et du paddle, et de la planche à voile en même temps, on ne se gêne pas. Et ça c'est super cool. Voilà. Du coup, nous voici dans la base nautique. Donc, dans la base nautique, on retrouve bien évidemment tout le matériel nautique, donc les paddles, les planches à voile, les pagaies, les kayaks. Mais également, donc, comme je disais, depuis cet hiver, on retrouve également donc notre mur de bloc avec des voies tracées par un professionnel, voies de couleur, donc allant du jaune le plus facile jusqu'au blanc le plus dur, avec quelques volumes reliefs sur le mur et donc mur de bloc. On grimpe, on arrive à toucher la prise du haut qui est toujours opérée avec deux petits traits et soit on redescend avec ces prises de couleur toujours pareilles, soit carrément on saute sur les tapis puisqu'on a des tapis au sol homologués, les mêmes que dans les gymnases, qui nous amortissent la chute. Voilà. On a pour cette activité des petits chaussons qu'on peut prêter, donc effectivement pour que les gens puissent vraiment avoir une vraie sensation de grimpe, puisqu'en basket c'est quand même pas exactement pareil, tout bon grimpeur a forcément ses chaussons. Donc nous on les prête, et donc activité toujours pareil qui est accessible voilà, sur réservation sans souci, sur le site par exemple roufiac-loisirs.fr. Donc toujours pareil, au niveau de cette base nautique, on a le départ de l'activité VTT qui se passe derrière la base nautique, là où vous rangez tout le matériel. Toujours pareil avec réservation de groupe, où on fait donc de l'initiation, le tour du lac, du single, du monotrace. En fait, on va s'adapter vraiment au public, c'est-à-dire qu'on peut très bien faire, si on a des tout petits, de l'apprendre à rouler, vraiment apprendre à mettre la pédale en haut pour partir et savoir de quel côté le frein avant, le frein arrière, jusqu'à, si on a des confirmés, aller faire des bosses au bike park, effectivement. Voilà, on fera pas de en bas, vous inquiétez pas, mais voilà, on s'amuse quand même pas mal sur le site. Et ensuite, donc, du coup, en activité dont j'ai parlé, il me semble, tout à l'heure, en activité qu'on a également, donc la slackline. Alors ça, on l'installe un petit peu partout sur le site, en fonction de où sont logés les gens, souvent on les met pas loin d'eux. Donc slackline, c'est une espèce de sangle, comme les sangles de camion, où on tient en équilibre au-dessus. Donc pareil, en réservation groupe, on peut être jusqu'à 10-12, voilà, sans souci.
5: Le but, c'est du coup de traverser le lac.
4: Oh non, pas le lac. Alors les slacklines, non, elles font entre, on les tend entre 5, 7 et 12 mètres, 15 mètres, entre deux arbres. Et le but, c'est de traverser donc cette espèce de sangle en équilibre d'un point à un autre. Mais elle est tendue, on fait pas de la high line, celles qui sont très très en hauteur. Nous, on fait vraiment de la slack, donc c'est à, on la met à 50 cm du sol. Si on descend, elle est à hauteur de cuisse, quoi. Okay. Pas de risque, pas besoin de baudrier, pas besoin de... Ça va, on a encore perdu personne. J'ai envie de dire qu'on a fait le tour des activités. Site également, si, ouais, site également où la pêche est autorisée, bien sûr, beaucoup de pêcheurs sur le site, beaucoup de poissons sur le site. Donc voilà, pas hésiter, il faut être bien sûr muni d'une carte de pêche, mais bien sûr on peut venir pêcher sur le site. Les seuls endroits qui sont interdits, c'est le téléski et les deux petites queues du lac qui sont en réserve, mais il y a un plan qui est disponible à l'accueil de la plage qu'on peut récupérer, voilà, pour savoir exactement les zones où on peut aller et où on ne peut pas aller. Il y a également de l'autre côté du lac, donc il faut pas rentrer par l'entrée principale mais par l'entrée arrière, pour ceux qui connaissent, ça s'appelle par chaud, un débarcadère à bateau pour ceux qui viennent avec des petits bateaux, alors électriques bien sûr, bateau moteur totalement interdit sur le site, mais voilà, il y a un petit débarcadère pour pouvoir descendre et reculer les bateaux directement dans l'eau et les ressortir directement avec sa propre voiture. Voilà.
5: Pour la pêche, c'est du no-kill.
4: Pour la pêche, c'est un peu du comme ils veulent. On n'a pas forcément, là, c'est les pêcheurs qui décident. On n'a pas de réglementation là-dessus.
3: Une zone de baignade est aussi accessible sur le lac de Roufiac avec des maîtres nageurs présents pour l'été. Pour Kaolin, Lucie Alix.
2: Et le reportage du jour, c'est à retrouver sur le kaolin-laradio.com. On laisse l'impôt de côté et on repart tout de suite en musique.
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0: 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Voici l'actualité en format papier. 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
0: À la une de vos journaux, l'actualité en format papier de ce mercredi 12 août. Le ciel et la terre se renvoient la balle. D'un côté, les yeux tournés vers les étoiles. La France s'apprête à vivre une éclipse solaire partielle ce mercredi. Si le phénomène ne sera pas total comme en 1999, il suscite une véritable passion, comme le raconte la Charente Libre et Sud-Ouest, avec des dizaines d'amateurs d'astronomie qui ont même pris la route pour l'Espagne afin de ne pas en rater une miette. Et puis pour le populaire du centre, le soleil a rendez-vous avec la Lune. Mais sur Terre, la réalité est beaucoup plus brûlante. Traversons actuellement un cinquième épisode de canicule et les conséquences sont directes. Les stocks de dons du sang s'épuisent sous l'effet des vagues de chaleur. Pousse l'établissement français du sang à lancer un appel d'urgence dans vos quotidiens. Dans les champs, comme en Dordogne ou Sud-Ouest, donne la parole à un céréalier. Le stockage de l'eau devient critique et menace les rendements. Et même le sport trinque. Le populaire du centre consacre sa une au terrain de football et de rugby, mis à rude épreuve par la sécheresse, rendant la reprise particulièrement difficile. Comme chaque jour depuis cette semaine, terminant sur une note des festivités et de culture, le festival de Confolens bat son plein au-delà de la musique festive avec notamment les groupes Tisdas ou Trois Cafés Gourmands. L'événement donne cette année la parole aux gardiens de la forêt amazonienne. Sinu et Yaka Yawanawa sont présents pour alerter le public sur la déforestation et les dérèglements climatiques qui menacent directement leur communauté. À lire dans Charente Libre, page Charente Limousine. Et tout cela dans vos journaux. Rideau sur le casque.
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0: Encore une heure à passer à vos côtés, Kaolin vous accompagne. 9h tout pile, l'info.
1: Bonjour à tous, la cinquième vague de chaleur de l'été et elle devrait durer au moins jusqu'à la fin de la semaine. 78 départements sont en vigilance orange canicule aujourd'hui. Cela concerne quasiment toute la France, sauf l'extrême nord-est. L'extension géographique de l'épisode caniculaire se poursuit selon Météo France et demain, tous les départements métropolitains seront concernés par une vigilance jaune canicule au minimum. 80 seront en orange. C'est l'un des événements de l'année. L'éclipse solaire sera visible ce soir partout en France avec une différence d'occultation du soleil. 90% dans le nord-est, 99% à Biarritz. Le pic sera attendu pour 20h20 environ. Il faudra faire attention car les rayons du soleil peuvent causer de graves dommages pour la vue. Vous êtes nombreux à vous être procuré des lunettes spéciales indispensables. Gérald Darmanin en déplacement en Seine-et-Marne aujourd'hui. Le ministre de la Justice doit visiter le nouveau quartier de lutte contre la criminalité organisée dans la prison de Réau. Il existe déjà deux quartiers de ce type à Vendin-le-Vieil et Condé-sur-Sarthe. Le garde des Sceaux est attendu en fin de journée. En Colombie, le bilan revu à la baisse, 216 morts quand le précédent évoquait 241 décès. Les recherches se poursuivent après le séisme de magnitude 7,4 lundi. On compte aussi un millier de blessés selon les autorités. De nombreux bâtiments se sont effondrés. Nous effectuons toutes les opérations nécessaires pour sortir les gens vivants, assure le nouveau président Abelardo de la Espriella. Vous l'utilisez peut-être déjà, l'entreprise Google vient de franchir un cap important, celui du milliard d'utilisateurs mensuels de son intelligence artificielle Gemini. Il y a quelques semaines, son concurrent OpenAI, développeur de ChatGPT, annonçait aussi avoir franchi la barre du milliard d'utilisateurs. Et puis en sport, la première médaille d'or pour les Français au championnat d'Europe de natation. Elle a été remportée par l'équipe du relais 4x100 mètres 4 nages mixtes. Un premier titre européen décroché devant les Pays-Bas et les athlètes neutres russes. Plutôt, Maxime Grousset a remporté l'argent sur le 50 mètres papillon et Pauline Mailleux le bronze sur le 200 mètres d'eau. Très bonne matinée à tous.
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0: Et oui, c'est donc un soleil généreux hein, tout au long de la journée. Pas de suspense, vous vous en doutez bien, car la vigilance orange canicule est toujours là. Soyez extrêmement prudents, protégez-vous, pensez à vous hydrater, prenez soin et contact avec vos proches. Des températures ce matin qui commencent très fort, hein, annoncées par Météo France, 25 à 29 degrés, déjà chaud. Alors on vous parlait des maximales entre 35 à 38 degrés, 35 à Nexon, Saint-Thierry-la-Paix, La Noaille, 36 pour Saint-Julien, Chabanais, Limoges, 37 du côté de Pompadour, Périgueux et Confolens. Pour demain jeudi, soleil en journée, 36 à 39 degrés, vendredi temps ensoleillé en matinée, nuages averses et orages en journée, et des pluies ce week-end, et on va respirer, on sera en dessous des 30 degrés. Clarisse est à saluer pour sa fête.
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0: Très heureux de vous accompagner pour cette dernière heure. Il y aura de belles choses qui arrivent. Les coups de pouce, l'invité du jour, l'agenda Kaolin juste avant 10h. Mais entre les tout cela, vous faites plaisir dans la voiture ou sûrement à la maison. À fond, on vous fournit la musique. Vous avez juste à prendre votre café tranquillement. Si ce n'est pas le cas, en tout cas, on vous accompagne. Belle journée à l'écoute de Kaolin.
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5: 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Le rendez-vous avait été pris avec Laurent Gory, le maire de Saint-Thierry, pour parler d'un événement qui arrive, un nouvel événement sur la cité, on va dire la cité médiévale de Saint-Thierry. Une grande fête qui va avoir lieu le 14 août pour nous en parler. Il est donc avec nous, monsieur le maire. Bonjour.
6: Bonjour.
5: Alors, on avait promis de se revoir pour parler de cet événement qui est un nouvel événement sur la commune, qui fait partie vraiment de la volonté de la nouvelle équipe municipale de mettre en valeur cette cité médiévale arédienne. Que va-t-il se passer le 14 août?
6: Donc, en fait, on avait un double objectif. Le premier, c'était effectivement de mettre en valeur notre cité médiévale arédienne, et puis qui a été rénovée. Et puis le deuxième, c'était aussi d'avoir un temps fort au mois d'août, puisque habituellement, bon, mais cette année, malheureusement, les circonstances ont fait que non, mais habituellement, il y a le feu du 14 juillet. Et donc, on s'était dit que le week-end du 15 août, avoir un deuxième événement un peu différent, dans un lieu différent, donc en l'occurrence, la cité médiévale, on a envie de le pérenniser. Donc, il va être évolutif, cet événement, évidemment. Mais en tout cas, on voulait commencer dès le début de mandat, modestement, mais avec ambition quand même, de faire un événement pérenne dans les années à venir pour valoriser notre cité.
5: Alors, on va rappeler que cet événement va se décliner sur plusieurs volets. Tout d'abord, on va rattraper Rue des Arts, qui a commencé le 1er juillet, qui se termine le 31 août, parce que tous les artisans de Rue des Arts vont être valorisés une fois de plus à travers cette manifestation, puisqu'il y a un marché semi-nocturne qui va être organisé.
6: Oui, en fait, le lieu choisi, c'est la place Attane. Voilà, donc dans la cité médiévale. Et donc effectivement, les artisans d'art vont venir exposer une partie de leur création autour de cette place.
5: Voilà. Et alors, on va rappeler, alors effectivement, dans la cité médiévale, il y a la Tour du Plot qui est pas loin. Je crois que vous allez profiter de cette journée et de cette soirée pour faire des visites gratuites de la Tour du Plot.
6: Alors en fait, il y aura des visites gratuites de la Tour du Plot, effectivement. L'office de tourisme qui pourra être visité parce qu'il est très joli et qui sera ouvert. Et puis, il y a également le musée qui sera gratuit et dans lequel il y aura des animations qui vont également avoir lieu dans cette soirée.
5: Alors on parle beaucoup avec Dominique Rivière du festival de jazz, hein, qui a lieu tous les étés sur

0: sur le pays arédien. Je crois que vous avez souhaité mêler justement un concert. Il y aurait une déambulation un peu dans les rues avec un concert de swing. Dominique viendra nous en parler plus en détail, mais ça fait aussi partie des animations de cette journée.
1: Alors d'abord, la déambulation, ça sera le matin.
0: Oui.
1: Pour la foire. Donc pour aussi mettre en valeur ce qui va se passer le soir. Et puis le soir, donc on est associé de plusieurs années avec l'association de Jazz au Village. Et donc tous les ans, on a un concert prévu sur Saint-Thierry. Et au lieu de le faire en salle, on a décidé de le faire en extérieur, gratuit, faire par la municipalité. La particularité aussi, c'est que ce concert de jazz sera aussi l'occasion de ne pas être uniquement de la musique, mais il y aura aussi des reprises du répertoire français traditionnel avec des chansons.
0: Et puis c'est l'occasion de venir danser aussi, s'amuser et profiter de pleinement, vraiment, de toute cette belle journée.
1: Voilà, tout à fait. On a voulu associer, en plus, il n'y aura pas de restauration particulière sur place, mais on a voulu associer nos restaurants. Voilà. L'idée, c'est aussi que les restaurateurs autour de la cité médiévale bénéficient de ces animations. C'est un petit coup de pouce pour eux aussi qu'on a voulu faire.
0: J'ai quand même une dernière question, monsieur le maire. On sait que vous êtes viscéralement attaché à votre commune. Comment vous décririez-vous, avec vos mots à vous, ce cœur de ville de Saint-Thierry, cette cité médiévale? Vous en parleriez en quels termes?
1: Moi, je pense que c'est un petit bijou qui a été rénové, qui a été amélioré et qui n'est pas encore assez connu. Et donc l'idée, c'est que la notoriété de cette cité, la notoriété de ce quartier historique augmente, et donc je pense qu'il faut faire des événements. Entre parenthèses, vous nous rendez service en mettant toujours en avant ce qu'on fait, et Caroline contribue notamment à mettre en avant cette cité médiévale, d'autant plus que la station est au cœur de la cité médiévale et a une vue magnifique. Donc c'est, voilà, c'est, mais Caroline joue le jeu, mais c'est aussi d'avoir d'autres vecteurs médiatiques. Par exemple, je suis toujours surpris que des gens de Périgueux, de Brive ou de Limoges ne connaissent pas du tout cet endroit. Et c'est ça que l'on veut essayer de chercher. C'est d'abord de capter, je crois, une clientèle de proximité. Là.
0: Déjà, valoriser effectivement le patrimoine auprès de nos locaux et puis effectivement l'élargir à tous les curieux qui voudront bien venir découvrir cet événement. Donc on le rappelle, le vendredi 14 août, ça va être un petit peu sur toute la journée. Ça commencera, vous l'avez dit, avec la foire traditionnelle de Saint-Thierry, mais qui prend une autre tournure l'été avec évidemment les touristes qui sont présent, cette déambulation musicale et puis toutes les animations qui mettront en valeur
1: les animations. Ensuite, c'est à partir de 18h et le concert à partir de 20h. On fait une semi-nocturne en fait, 18-23h. Comme ça, cela peut aussi permettre aux gens d'aller manger tranquillement au restaurant et de se restaurer et de boire un coup.
0: On va conclure en disant longue vie à cette soirée de la cité médiévale.
1: Voilà, on va essayer. Merci beaucoup.
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0: Le bruit de l'eau Vézère nous accompagne pour ce destination été. Bienvenue en Périgord vert et plus particulièrement à la forge de Savignac-Lédrier. Attestée en 1521, elle est classée monument historique depuis 1979. Romain Escande, le directeur du service tourisme de la communauté de communes Île-Loup Eau Vézère en Périgord, est notre guide.
1: Et il faut imaginer que pendant des siècles, eh bien, les ouvriers montaient ces escaliers avec un chargement très important, puisque le drame d'un haut fourneau, c'est que c'est haut et que ça se remplit que par en haut, donc au niveau du gueulard. Donc le gueulard, c'est la gueule du haut fourneau. Donc les ouvriers, eh bien, ils avaient développé un système de monte-charge pour monter les chargements sans trop se fatiguer. Eh bien, c'est un système qui est très simple. Vous avez un plateau en bas du haut fourneau et un plateau ici au niveau du gueulard. Les deux sont reliés par une corde et une poulie. Et l'on chargeait donc sur le plateau du bas tout ce qu'on avait besoin de monter. Le plateau du haut, lui, était muni d'un réservoir. Il suffisait de le remplir d'eau. Le poids du réservoir d'eau rempli était supérieur au chargement. Donc cela montait le chargement et faisait descendre le réservoir. Ensuite, il s'agissait juste de vider le réservoir et le monte-charge reprenait sa position initiale. Maintenant, comment avoir de l'eau ici en hauteur, en haut de ce haut fourneau, pour remplir justement ce réservoir? Eh bien, on est en hauteur, oui, mais on est en fond de vallée. C'est-à-dire que tout autour de nous, eh bien, il y a des points qui sont plus hauts en altitude que là où nous sommes. Et derrière le château, notamment, eh bien, il y a un étang qui est davantage en altitude. Donc, les ouvriers avaient canalisé l'eau de cet étang. L'eau descendait donc dans la vallée et avait la force de remonter, la pression suffisante pour remonter jusqu'au gueulard parce que son point de départ est plus en altitude que son point d'arrivée. C'est le même système que pour un château d'eau. Maintenant, on est en haut du haut fourneau et on voit la coupe du haut fourneau, on voit son épaisseur en fait. Et c'est là qu'on peut répondre à la question qui se pose très souvent, comment fait un haut fourneau pour fondre du métal et pour fondre de la roche sans fondre lui-même sous sa propre action? Eh bien, on le voit ici. Tout d'abord, la couche externe du haut fourneau, c'est de la maçonnerie, ni plus ni moins, de la pierre et du mortier. La couche médiane de cette cuve, eh bien, c'est de la terre qui va servir d'isolant. Et enfin, la couche interne, celle qui doit être la couche protectrice de cette cuve, eh bien, cette couche est faite d'un assemblage de briques réfractaires.
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0: Encore une demi-heure à passer à vos côtés, juste avant 10h, l'agenda, l'invité du jour. Mais pour l'heure, c'est l'info locale. Bienvenue, il est 9h30.
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2: Henri Feuillade.
3: Depuis hier, le département de la Haute-Vienne est passé en vigilance orange canicule. Conséquence, le service public de réduction et de valorisation des déchets sur le territoire rural de la Haute-Vienne adapte le fonctionnement de plusieurs déchetteries du département en raison des fortes chaleurs. Deux sites sont fermés à Château-Chervy et à Oradour-sur-Vert, tandis que les horaires d'ouverture sont aménagés sur les autres déchetteries, ouvertes donc de 7h à 13h afin de limiter l'exposition des agents et des usagers aux températures les plus élevées. Ces dispositions se poursuivent au moins jusqu'au 14 août inclus, avec une fermeture aussi des déchetteries le 15 août pour le jour férié. Toujours avec la chaleur, une collecte de sang est programmée à Rochechouart. L'association des donneurs de sang du pays de la météorite vous donne rendez-vous vendredi 28 août de 14h à 19h à la mairie dans la salle Léon Pagnou. En raison de la canicule, la collecte se déroulera exceptionnellement dans une salle climatisée. Les donneurs sont invités à prendre rendez-vous sur le site rendez-vous-dondesang.fr, même si les personnes sans rendez-vous pourront également être accueillies. Les donneurs fidèles comme les nouveaux sont les bienvenus. Direction maintenant Saint-Paul où les insectes sont à l'honneur. Dans le cadre de Graines au vent, un concours photo invite les habitants à partir à la recherche des petites bêtes qui peuplent le Limousin. L'objectif est de photographier les insectes dans leur environnement et de mettre en valeur la biodiversité locale, une manière originale d'observer de plus près une faune parfois discrète mais essentielle aux écosystèmes. Et puis direction la Charente à Chabanais, l'exposition Nature sauvage et ou cultivée a attiré 290 visiteurs. Une fréquentation qui témoigne de l'intérêt du public pour les questions liées à la nature, au paysage et à la biodiversité. L'exposition proposait de porter un regard sur les liens entre espaces naturels et espaces façonnés par l'activité humaine. Enfin, la page sport, le Limoges Handball connaît désormais son calendrier en European League. Les Limougeaux évolueront dans le groupe B avec trois adversaires européens, les Espagnols d'Irudek, Bidasoa, Irun, les Islandais du FH Afnar Jordur et les Portugais du Maritimo Madeira. La phase de groupe débutera fin septembre et comportera 6 journées. Les deux premiers de chaque groupe accéderont au barrage. Une nouvelle aventure européenne se prépare donc pour le LH, avec notamment des déplacements en Espagne, en Islande et au Portugal. Bon mercredi à toutes et à tous.

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4: Et oui, c'est donc un soleil généreux hein, tout au long de la journée. Pas de suspense, vous vous en doutez bien, car la vigilance orange canicule est toujours là. Soyez extrêmement prudents, protégez-vous, pensez à vous hydrater, prenez soin et contact avec vos proches. Des températures ce matin qui commencent très fort, hein, annoncées par Météo France, 25 à 29 degrés, déjà chaud. Alors on vous parlait des maximales entre 35 à 38 degrés, 35 à Nexon, Saint-Thierry-la-Paix, La Noaille, 36 pour Saint-Julien, Chabanais, Limoges, 37 du côté de Pompadour, Périgueux et Confolens. Pour demain jeudi, soleil en journée, 36 à 39 degrés, vendredi c'est ensoleillé en matinée, nuages averses et orages en journée, et des pluies ce week-end, et on va respirer, on sera en dessous des 30 degrés. Clarisse est à saluer pour sa fête.
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9: Et l'invité du jour, Kaolin, eh bien je reçois aujourd'hui avec grand plaisir François Bourillon. Bonjour François.
10: Bonjour.
9: Alors François, nous allons aujourd'hui parler, on a l'habitude de se voir par rapport à des manifestations qui ont lieu sur la commune de Lamèze, mais aujourd'hui nous prenons notre envol pour d'autres sphères. Nous allons parler de quelque chose qui relève aujourd'hui de la bande dessinée presque exclusivement, c'est-à-dire, je vais donner un nom, Panoramix le druide. Nous allons parler de druidisme, mais avec beaucoup plus de sérieux que la BD, car le druidisme existe depuis fort fort longtemps et existe toujours dans nos contrées. Et nous allons parler d'un événement qui va avoir lieu à Saint-Jean-Ligour, du côté du lieu-dit Braja, sur le week-end des 15, 16 et 17 août prochains. Il s'agit d'un rassemblement des signataires de la charte déontologique des druides. François, ma première question va être très simple pour planter un peu le décor et pour présenter ce qu'est un druide à nos auditeurs. Est-ce qu'on peut parler de druidisme d'abord? Et si oui, qu'est-ce que le druidisme?
10: Alors, le druidisme... C'est un nom contemporain. On devrait parler de tradition celtique continentale pour être. Mais druidisme, pourquoi pas? C'est une tradition qui est très très ancienne, puisque c'était la tradition religieuse et philosophique des prêtres gaulois, entre autres, dans l'Antiquité, dans la Haute Antiquité. Et actuellement, le druidisme a eu une résurgence depuis 1748. Et en l'occurrence, le druidisme est toujours une tradition, on va dire, d'ordre philosophique principalement. Et elle est toujours aussi vivace.
9: Donc il y a aujourd'hui en France des druides en activité.
10: Il y a des druides en activité. Nous sommes 6000 actuellement environ, entre les druides, les bardes et les vates, donc qui sont trois types de druides en fait. Nous sommes à peu près 6000.
9: Alors évidemment, ça va surprendre les auditeurs. Je pense que beaucoup ne s'attendent pas à ce que le druidisme soit encore présent en France. Il y a beaucoup de choses d'ailleurs qui sont assez méconnues sur différentes pratiques de ces ordres-là. Est-ce qu'on peut rapprocher d'ailleurs le druidisme du monde ésotérique ou pas du tout?
10: Alors oui et non. C'est-à-dire qu'en fait, l'ésotérisme est un outil mais n'est qu'un outil. C'est, le druidisme est plus proche d'une philosophie, comme nous sommes assez proches en ce sens-là du bouddhisme ou de l'hindouisme.
9: Alors on va parler maintenant un petit peu de vous, François. Vous êtes vous-même druide, l'un des druides les plus chevronnés, on va dire, du Limousin. Est-ce que vous pouvez m'en dire un peu plus sur... est-ce qu'on parle de grade? Est-ce qu'on parle... Comment ça se hiérarchise?
10: Alors actuellement, depuis 1748, oui, on va considérer qu'il y a des niveaux de compétences, hein, plus que des grades. On a ce qu'on appelle les bardes, les vates, les druides. Et pour les débutants, on va parler de marcassin, puisque l'épithète traditionnelle du druide, c'est le sanglier. Et celui de la druidesse, c'est l'allée. À côté de ça, donc, oui, il y a des niveaux de compétences, mais c'est le seul niveau que l'on reconnaît.
9: Question toute bête par rapport à moi, monsieur Lambda, en particulier, qui aurait recours à un druide. Quels sont les profils de personnes, j'ai envie de dire, qui font appel à un druide?
10: Oula! Alors des gens d'abord qui sont traditionnels, qui se sentent dans la tradition païenne celtique continentale, et donc ils vont venir assister aux cérémonies que nous célébrons 8 fois par an, enfin en fonction des saisons. Ensuite, nous avons des gens qui se sentent également proches de cette tradition-là et qui ont envie de célébrer un mariage ou des funérailles ou éventuellement une consécration aux éléments, c'est ce qui correspondrait au baptême chez nous. Après, d'autres font appel à des druides parce qu'ils ont besoin d'éclaircissement sur certaines de leurs problématiques, alors ne serait-ce que pour discuter ou pour s'ouvrir dans la confiance totale.
9: Ce qui est intéressant, c'est que vous avez, c'est le thème un peu de votre rassemblement, je le disais tout à l'heure, le rassemblement des signataires de la charte déontologique des druides. Ma question est la suivante. Pour que les druides soient aujourd'hui amenés à créer une charte déontologique, il y a des raisons à ça. Est-ce qu'on peut justement parler de ce qui vous a conduit à ce process?
10: En fait, la question que vous m'avez posée préliminairement sur l'ésotérisme est assez intéressante. En fait, le druidisme tient plus de la philosophie, mais nous voyons fleurir depuis quelques années, comme d'ailleurs beaucoup de traditions, nous voyons fleurir des gens, alors que je vais qualifier en donnant le nom classique et les tenants du New Age, on va dire. Alors, je ne manquerai pas de respect du tout aux tenants du New Age, mais c'est quelque chose de... On est plutôt sur quelque chose qui tient du fast-food, de la philosophie, avec, des cristaux, des roues de guérison. C'est une espèce de mélange un peu facile.
9: Est-ce qu'il n'y aurait pas un mélange des genres qui viendrait porter atteinte à ce qu'est vraiment un druide, au sens traditionnel du
10: Absolument.
9: Terme
10: Absolument. Déjà, il y a un mélange des genres à ce niveau-là. Et ce n'est pas tout. C'est-à-dire qu'en fait, jusqu'à présent, notre tradition avait été épargnée par les dérives, on va dire, un peu d'une part sectaire et d'autre part malhonnête. Et depuis quelque temps, nous voyons apparaître des gens qui, on va dire, essaie de se faire pas mal d'argent sur le dos de gentilles personnes qui ont envie de se faire tondre. Et d'autre part, bien évidemment, nous avons eu des affaires, comme par exemple l'affaire Roger Surin en Limousin, où quelqu'un qui se prétend androïde a profité pour avoir des comportements tout à fait inappropriés, on va dire.
9: Oui, donc en fait... Cette charte, vous en arrivez à cette charte pour donner un cadre vraiment au druidisme, parce qu'aujourd'hui, ça pourrait vous retomber dessus à cause de pratiques ou de cas un peu particuliers et un peu déviants. Pour le coup, c'est le cas de l'affaire Serein. Qu'est-ce que contient cette charte au sens large du terme? Parce que ça, il faudrait vraiment longtemps pour tout expliquer, mais quel va être son objectif et quel se veut être le cadre que vous voulez mettre en place?
10: Alors, déjà, ce que contient la charte, c'est... Comment doit se comporter un collège druidique ou une assemblée druidique digne de ce nom? C'est-à-dire, le cadre d'enseignement. C'est-à-dire qu'un druide n'est pas simplement pas un collectionneur de cristaux ou quelqu'un qui va caresser les arbres. Alors, je ne dis pas que ce n'est pas agréable, loin de là. Hein, mais par contre, un druide est un chercheur. À l'époque, on va dire qu'à l'époque antique, c'était le correspondant d'un universitaire du second cycle. Donc, un druide à l'époque était à la fois médecin, était juriste, était... Donc, un druide à l'heure actuelle se doit d'être un érudit. Et ça demande des efforts. Donc, pour être druide à l'heure actuelle, il faut un minimum de 12 ans. Donc, c'est déjà... On met le cadre là-dessus, mais aussi, bien sûr, personne ne doit vous demander d'argent, de comportements inappropriés, n'utilise de substances, etc., etc., etc. Donc, ça va sans dire... Cependant, malheureusement, on est obligé de le dire.
9: Parfois bon de préciser et de cadrer les choses pour éviter certains comportements inappropriés, on va dire, ou certaines appropriations de notions qui ne sont pas nécessairement les vraies dans leurs applications. Vous venez de dire à l'instant qu'il fallait 12 ans aujourd'hui pour devenir druide. Pareil, je vais me positionner dans la personne de monsieur tout le monde, madame tout le monde, quelqu'un qui s'intéresse, qui est curieux, qui voudrait pourquoi pas devenir druide. Vous dites qu'il faut 12 ans. Quelle est la démarche et comment rentre-t-on en contact alors déjà avec un druide et ensuite comment cela se passe pour faire ce cheminement de 12 ans pour arriver à devenir, à avoir les compétences nécessaires pour se prétendre druide?
10: Alors déjà pour rentrer dans le chemin druidique, il faut rencontrer un druide. Donc là je laisserai un
9: on transmettra, comme on dit.
10: Des points de suspension là-dessus. Oui et non. Je veux dire, globalement, si vous voulez qu'on vous ouvre, frappez à la porte. Par contre, ne vous attendez pas à ce que la porte soit grande ouverte tout de suite. C'est-à-dire qu'à un moment donné, les gens qui doivent venir chez nous doivent, entre guillemets, faire leurs preuves. C'est-à-dire qu'en fait, nous sommes... Un druide est un prêtre, est un philosophe, et se doit de... n'a pas vraiment de droits, il a surtout des devoirs. Il a des devoirs par rapport aux gens pour qui, avec qui il est en contact. Donc, on ne va pas faire entrer le loup dans la bergerie. Donc, pour être druide à l'heure actuelle, il faut, entre guillemets, faire preuve de son abnégation, de son honnêteté intellectuelle, et surtout travailler, apprendre.
9: Le terme érudit prend tout son sens. Oui. C'est que pour ça, il y a un vrai investissement intellectuel, pas que, mais très intellectuel quand même, à mettre en place tout au long de ces 12 années qui peuvent conduire à devenir soi-même druide.
10: Tout à fait. Donc, apprendre, on va dire, les techniques de soins énergétiques éventuellement, les plantes, tout, sans rentrer sur les travées de la médecine moderne, puisque on sait très bien que quand quelqu'un est atteint de cancer, on va lui conseiller d'aller voir un médecin, pas de se guérir à coup d'argile, on n'est pas des fous furieux.
9: Oui, mais c'est bien de le préciser aussi, ça veut dire que, contrairement à ce que certains parfois laissent prémunir, les druides ne sont pas opposés à la science, bien au contraire, vous y êtes même affiliés d'une certaine manière.
10: En fait, le druide doit étudier l'univers par la philosophie et par la science.
9: Voilà, donc il y a des choses qui restent factuelles, on n'est pas dans le domaine...
10: On n'est pas dans le domaine, on va dire, pour reprendre un terme très, très utilisé aujourd'hui, très allumé en fait.
9: Voilà. Alors on va quand même parler maintenant, parce que c'est la raison de votre venue, de ce rassemblement donc des signataires qui va se passer à Saint-Jean-Ligour au lieu dit Braja les 15, 16 et 17 août prochains. Sur ces 3 jours, il y aura des moments ouverts au public, des moments réservés aux signataires. Comment va se dérouler cette manifestation?
10: Alors cette manifestation est sur 3 jours, donc effectivement. Alors la première journée est destinée aux signataires, puisqu'en fait nous avons mis cette charte en route. Il y a des amendements à faire, fort probablement. Nous allons accueillir de nouveaux membres, puisqu'en fait actuellement la charte dépasse les frontières françaises. Mm-hmm. Parce que nous avons des frères et des sœurs druides portugais, suisses, italiens qui nous rejoignent. Et donc déjà nous allons faire l'accueil de ces personnes-là. Si des gens veulent rencontrer des druides ou être dans le coin, à ce moment-là, pas de souci. Par contre, ils ne pourront pas forcément assister aux réunions. Par contre, il y aura des discussions qui pourront être intéressantes à l'extérieur. Le deuxième jour, par contre, est plus intéressant pour le public, puisque seront organisées des conférences. Alors, entre autres, je vous annonce déjà une conférence sur l'or des Gaulois en Limousin. Qui va être relativement intéressante, puisqu'elle va être effectuée par quelqu'un qui a travaillé dans les mines d'or, Monsieur Philippe Roubinet. Et nous allons avoir entre autres aussi une conférence sur l'au-delà dans les traditions celtiques et qui va être délivrée par un universitaire breton du nom de Dimitri Boucorn, assez connu, et qui a publié une thèse absolument sublime sur les animaux dans les traditions celtiques.
9: On en revient une fois de plus à cette association entre le monde des druides et la science. C'est vraiment très très lié.
10: Très très lié. Actuellement, à l'heure actuelle d'ailleurs, un druide qui digne de ce nom se doit d'étudier, comme je l'ai dit, mais se doit aussi de retrouver certaines choses. La plupart d'entre nous faisons des recherches, soit historiques, soit archéologiques, soit scientifiques, soit nous travaillons sur la mythologie comparée, Ça n'est pas simplement des notions faciles et des pratiques psychomagiques qui ont, on va dire, le vent en poupe à l'heure actuelle.
9: Oui, c'est pas de la bobologie, loin de là. Alors on va quand même on va terminer avec le dernier jour, le troisième jour. Que va-t-il se passer le 17?
10: Alors, le troisième jour, c'est une cérémonie en commun. qui aura lieu entre les divers membres des collèges signataires. Dans l'état actuel, je ne sais pas encore si c'est ouvert au public, mais ça, on le donnera.
9: Ce sera communiqué d'ici là, bien sûr. Donc, on va rappeler l'essentiel de votre visite dans nos studios aujourd'hui. Nous avons évidemment parlé un peu d'une notion qui, si on ne s'y intéresse pas, c'est vrai, se réfère souvent au monde de la BD. On est dans Astérix et Obélix, mais ça va bien plus loin que ça. D'ailleurs, il faut simplement avoir la réflexion de se dire que si aujourd'hui on a Panoramix en dessin animé, eh bien, c'est parce que il y existe et il existait et il existe toujours des druides et ce monde du druidisme dont nous avons parlé assez longuement avec vous, François. On va se donner rendez-vous pour en savoir plus et pour découvrir un peu aussi, pour ceux qui le souhaitent, ce monde-là, pour découvrir aussi pourquoi il y a une charte déontologique qui vous amène à vous rassembler. Eh bien, le rendez-vous est pris, ça se passe à Saint-Jean-Ligour, c'est dans la Haute-Vienne, bien sûr, au lieu dit Braja, B-R-A-G-E-A-S, les 15, 16 et 17 août. Le nom de la manifestation, c'est tout simplement le rassemblement des signataires de la charte déontologique des druides. François Brion, un grand merci d'être venu un peu nous éclairer sur cette pratique, cette philosophie, et on se dit probablement rendez-vous le 15, le 16 ou le 17.
10: Eh bien, merci de votre accueil. Merci beaucoup encore.
9: On est pas mal, hein ?
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2: Bonjour, bonjour à tous. 14 trotteurs âgés de 5 ans ont rendez-vous sur les 2875 mètres de la piste corde à gauche à l'hippodrome d'Anguin à l'occasion du Quintet Plus de ce mercredi 12 août 2026. Disputé dans le prix des grandes carrières, le départ sera donné vers 18h30. En tête de notre sélection, le 14 Love You Fits revient sur le parcours de son dernier succès avec les plus hautes ambitions. Il peut l'emporter. Suivi du 12 Lucky Mélois, alignant les performances de choix depuis quelques mois. Le 5 Leonardo du Derby, confié à Benjamin Rochard pour l'occasion. L'As La Bois Bonnière peut à très belle cote prendre une place dans la bonne combinaison. Et enfin le 8 Lucifer Dupont, bénéficiant de la confiance d'Alexandre Buisson, son entraîneur, il complétera notre sélection. Une sélection que vous pouvez retrouver sur ma chaîne YouTube Tom Kazak, les pronostics hippiques avec mes dernières minutes. Donc notre choix aujourd'hui, premier le 14, Love You Fit. Second le 12, Lucky Mélois. Troisième le 5, Leonardo du Derby. Quatrième l'As La Bois Bonnière. Cinquième le 8, Lucifer Dupont. Le second choix le 13, le 2 et le 9. Et à vous la fortune!
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4: L'agenda Kaolin arrive juste avant 10h. La musique revient dans vos oreilles. Merci d'être avec nous. On est très heureux de vous accompagner pour ce nouvel été sur Kaolin, votre radio locale.
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4: Bon rendez-vous près de chez vous, votre agenda Kaolin, des rendez-vous d'ailleurs qui vont durer tout l'été. Rue des Arts à Saint-Thierry-la-Perche, boutique éphémère des métiers d'art mis à l'honneur qui vous accueille tous les jours de 10h à 19h jusqu'au 31 août. À découvrir également jusqu'au 31 août, modelage et peinture, une exposition Regard de femme de Thérèse Chenet, une exposition que vous pouvez retrouver tous les après-midi du lundi au samedi. Cela se passe au bureau d'information touristique du Chalard. N'oubliez pas également du côté du prieuré des salles Labo Guillon, Bella Saisonne, Art et Terroir jusqu'au 31 août. Exposition que vous pouvez découvrir de 15h à 18h30 tous les jours. Une exposition d'art avec boutique éphémère. Rendez-vous dans une église du 12e siècle. Exposition d'art à Chalut jusqu'au 31 août. Artisanat d'art, peinture, sculpture. Deux sites vous accueillent. La galerie 7 rue Salardine et la galerie 2 avenue du 19 mars 1962 du mardi au samedi de 10h à midi et de 14h à 18h. Le dimanche de 10h à midi, l'entrée est libre. À ne pas manquer également, toujours à Chalut jusqu'au 31 août, une exposition d'objets insolites. Cela se passe à l'éco-musée. L'entrée est gratuite du mardi au dimanche de 15h30 à 18h30. Sur la communauté de communes Ouest Limousin, la traditionnelle boutique estivale d'artisanat d'art, création unique d'artisans du Limousin, que vous retrouvez jusqu'au 31 août de 9h30 à 12h30 et de 14h à 18h à l'office de tourisme Ouest Limousin à Saint-Laurent-sur-Gorre. Et un rendez-vous rendez-vous incontournable de l'été, 21e Salon International de l'Aquarelle à Saint-Thierry-la-Perche. Il est en cours, vous avez encore 7 semaines jusqu'au 7 août, plus de 400 œuvres à retrouver, Salatane et celle de la Halle, ouvertes tous les jours de 10h à 12h30 et de 14h à 19h sur le thème des racines. Du côté des marchés à Saint-Thierry-la-Perche, tous les jeudis soirs au jardin du Moulinassou dès 18h, restons à Saint-Thierry-la-Perche avec sa soirée food truck tous les mercredis soirs en lac d'Arpeuil dès 18h, et puis marché de producteurs de la communauté de communes Ouest Limousin. Rendez-vous ce jeudi à Maisonnée-sur-Tardoire avec un concert gratuit dès 18h.
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4: Le festival de Confolens, présent place Henri Coursager et au Théâtre des Ribières jusqu'au 16 août. Mercredi, spectacle Horizon du Monde avec le concert 3 Cafés Gourmands. Ce jeudi, concert à Mire. Et puis le vendredi et le samedi, c'est Nuit en Fête avant dimanche, Ville en Fête et Panorama de clôture. Tout le programme complet sur festivaldeconfolens.com. Et n'oubliez pas les rendez-vous du côté de Confolens avec par exemple une visite nautique la prochaine. Ça sera le 19 août prochain à partir de 20h. Autre festival, l'équilibre n'est pas l'absence de tension, c'est sa négociation. C'est le festival multipiste de Nexon, festival de cirque.com. Toutes les informations, rendez-vous jusqu'au 15 août. Le festival Découvrir Concèze se déroule à partir du 12 jusqu'au 16 août sur les communes de Lubersac, Saint-Solve, Chabrignac et Juillac également. Tout le programme sur festivaldécouvrir.com. Et puis l'éclipse solaire a lieu ce mercredi. Pensez à vous protéger avec des lunettes. Vous pouvez en retrouver dans toutes vos mairies et dans vos pharmacies. Rendez-vous à partir de 18h à Cussac, place de la mairie, pour un marché gourmand et artisanal. Et puis également dès 20h20, l'éclipse à 96%, une soirée festive en compagnie du chanteur Licky Roses, barbecue des producteurs artisans locaux. Apportez surtout vos couverts.
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4: Et toutes les bonnes choses ont une fin. Merci de nous avoir suivis. On se donne rendez-vous très vite sur Kaolin. Belle journée, bel été. Merci d'être là.
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1: Bonjour à tous, dans moins d'une dizaine d'heures, la France entière aura les yeux rivés vers le ciel. Le pic de l'éclipse solaire est attendu pour 20h20 environ. En fonction du lieu où vous vous trouvez, l'occultation du soleil par la lune ne sera pas la même. 90% à Lille, 99% à Pau. Pour rappel, l'observation de l'éclipse doit impérativement se faire avec des lunettes spéciales, au risque d'endommager gravement votre vision. La France qui va aussi vivre une nouvelle journée de canicule, 78 départements en vigilance orange sur quasiment tout l'Hexagone. On attend 36 voire 39 degrés sur les départements placés en vigilance orange. Demain, 80 départements seront concernés par cette vigilance. Dans le même temps, 45 départements en vigilance orange pour un risque de feux de forêt élevé dans le nord-ouest et sur l'arc méditerranéen. En Colombie, les recherches portent leurs fruits. Le bilan des victimes du séisme est revu à la baisse. 216 morts au lieu de 241. Le tremblement de terre lundi de magnitude 7,4 a provoqué d'importants dégâts, notamment à Cali, la troisième ville du pays. Les secouristes poursuivent les opérations dans les décombres. Donald Trump sort du silence. Le président américain confirme avoir changé discrètement d'avion au moment de son départ de la Turquie le 8 juillet dernier, comme révélé par le journal du Washington Post. Sur le tarmac à Ankara, Donald Trump est monté à bord d'Air Force Swan avant d'être évacué secrètement et de monter dans un autre avion. « Je suis l'objet de beaucoup de menaces », précise le locataire de la Maison Blanche. Les obsèques du DJ Kavinsky ont lieu ce matin à Paris. L'artiste a été retrouvé mort le 28 juillet dernier à son domicile, à l'âge de 51 ans. Kavinsky avait interprété son titre Night Call avec Angèle lors de la cérémonie de clôture des Jeux Olympiques de Paris en 2024. Et puis en foot, l'aventure de Paul Pogba à Monaco touche à sa fin. Selon les informations du journal Nice Matin, le club monégasque va mettre un terme au contrat du champion du monde 2018. Le milieu de terrain de 33 ans s'est de nouveau blessé hier matin à l'entraînement. Un accord financier devrait être trouvé entre les deux parties d'ici la fin du mercato. Pogba n'aura pris part qu'à 6 rencontres en un an. Voilà pour l'actu, très bonne journée à tous.
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4: Et oui, c'est donc un soleil généreux hein, tout au long de la journée. Pas de suspense, vous vous en doutez bien, car la vigilance orange canicule est toujours là. Soyez extrêmement prudents, protégez-vous, pensez à vous hydrater, prenez soin et contact avec vos proches. Des températures ce matin qui commencent très fort, hein, annoncées par Météo France, 25 à 29 degrés, déjà chaud. Alors on vous parlait des maximales entre 35 à 38 degrés, 35 à Nexon, Saint-Thierry-la-Perche, La Noaille, 36 pour Saint-Julien, Chabanais, Limoges, 37 du côté de Pompadour, Périgueux et Confolens. Pour demain jeudi, soleil en journée, 36 à 39 degrés, vendredi temps soleil en matinée, nuages averses et orages en journée et des pluies ce week-end et on va respirer, on sera en dessous des 30 degrés. Clarisse est à saluer pour sa fête.
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1: Destination été vous emmène au cœur d'un projet longtemps attendu. La Cité du Cuir vous entraîne dans l'histoire et le savoir-faire gantier de Saint-Junien. Anaïs Delage, la directrice, est notre guide.
2: Bienvenue à la Cité du Cuir. La Cité du Cuir propose un parcours muséal de 1300 m² aux visiteurs en accès libre. Ce parcours débute par un premier espace dans lequel nous allons nous diriger, qui est un espace de projection que l'on appelle la salle de la mémoire, puisque cet espace de projection permet à nos visiteurs de découvrir un film de 12 minutes basé sur la mémoire de Saint-Junien, du territoire, avec la matière cuir. C'est une entrée en matière, sans faire de mauvais jeu de mots, pour le reste du parcours, pour planter le décor et que nos visiteurs comprennent le lien étroit qui s'est tissé au fil des siècles entre le territoire et cette matière.
3: On descend du coup.
2: On descend. Hop.
3: Hop là. Donc là, on entre dans une très grande salle. On l'entend, ça résonne.
2: Oui, ça résonne davantage. Suivant le visionnage de ce film dit de la mémoire, les visiteurs arrivent dans cet espace qui est un espace où on aborde le travail dit de rivière. En fait, toute une partie du parcours correspond à une première thématique, celle de la transformation de la matière brute, de la peau brute, en cuir. Et donc, à partir de cet espace-là, on va inviter les visiteurs à accéder aux univers des mégisseries ou des tanneries. Les différences de noms correspondent simplement à des différences de peau, de taille de peau, de bêtes traitées. Les mégisseries sont pour les petites peaux, tandis que les tanneries, elles, correspondent au traitement des plus grandes peaux, celles des bovins par exemple. Donc c'est un parcours qui amène le visiteur à découvrir étape par étape cette transformation. Les process de production aussi, globalement on part d'une matière imputrescible, on la transforme en matière putrescible, on la stabilise.
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1: Henri Feuillade.
2: Depuis hier, le département de la Haute-Vienne est passé en vigilance orange canicule. Conséquence, le service public de réduction et de valorisation des déchets sur le territoire rural de la Haute-Vienne adapte le fonctionnement de plusieurs déchetteries du département en raison des fortes chaleurs. Deux sites sont fermés à Château-Chervy et à Oradour-sur-Vert, tandis que les horaires d'ouverture sont aménagés sur les autres déchetteries, ouvertes donc de 7h à 13h afin de limiter l'exposition des agents et des usagers aux températures les plus élevées. Ces dispositions se poursuivent au moins jusqu'au 14 août inclus, avec une fermeture aussi des déchetteries le 15 août pour le jour férié. Toujours avec la chaleur, une collecte de sang est programmée à Rochechouart. L'association des donneurs de sang du pays de la météorite vous donne rendez-vous vendredi 28 août de 14h à 19h à la mairie dans la salle Léon Pagnou. En raison de la canicule, la collecte se déroulera exceptionnellement dans une salle climatisée. Les donneurs sont invités à prendre rendez-vous sur le site rendez-vous-dondesang.fr, même si les personnes sans rendez-vous pourront également être accueillies. Les donneurs fidèles comme les nouveaux sont les bienvenus. Direction maintenant Saint-Paul où les insectes sont à l'honneur. Dans le cadre de Graines au vent, un concours photo invite les habitants à partir à la recherche des petites bêtes qui peuplent le Limousin. L'objectif est de photographier les insectes dans leur environnement et de mettre en valeur la biodiversité locale. Une manière originale d'observer de plus près une faune parfois discrète mais essentielle aux écosystèmes. Et puis direction la Charente à Chabanais, l'exposition Nature sauvage et ou cultivée a attiré 290 visiteurs. Une fréquentation qui témoigne de l'intérêt du public pour les questions liées à la nature, au paysage et à la biodiversité. L'exposition proposait de porter un regard sur les liens entre espaces naturels et espaces façonnés par l'activité humaine. Enfin, la page sport, le Limoges Handball connaît désormais son calendrier en European League. Les Limougeaux évolueront dans le groupe B avec trois adversaires européens, les Espagnols d'Irudek, Bidasoa, Irun, les Islandais du FH Afnar Jordur et les Portugais du Maritimo Madeira. La phase de groupe débutera fin septembre et comportera 6 journées. Les deux premiers de chaque groupe accéderont au barrage. Une nouvelle aventure européenne se prépare donc pour le LH, avec notamment des déplacements en Espagne, en Islande et au Portugal. Bon mercredi à toutes et à tous.

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2: Bonjour, bonjour à tous. 14 trotteurs âgés de 5 ans ont rendez-vous sur les 2875 mètres de la piste corde à gauche à l'hippodrome d'Anguin à l'occasion du Quintet Plus de ce mercredi 12 août 2026. Disputé dans le prix des grandes carrières, le départ sera donné vers 18h30. En tête de notre sélection, le 14 Love You Fits revient sur le parcours de son dernier succès avec les plus hautes ambitions. Il peut l'emporter. Suivi du 12 Lucky Mélois, alignant les performances de choix depuis quelques mois. Le 5 Leonardo du Derby, confié à Benjamin Rochard pour l'occasion. L'As La Bois Bonnière peut à très belle cote prendre une place dans la bonne combinaison. Et enfin le 8 Lucifer Dupont, bénéficiant de la confiance d'Alexandre Buisson, son entraîneur, il complétera notre sélection. Une sélection que vous pouvez retrouver sur ma chaîne YouTube Tom Kazak, les pronostics hippiques avec mes dernières minutes. Donc notre choix aujourd'hui, premier le 14, Love You Fit. Second le 12, Lucky Mélois. Troisième le 5, Leonardo du Derby. Quatrième l'As La Bois Bonnière. Cinquième le 8, Lucifer Dupont. Le second choix le 13, le 2 et le 9. Et à vous la fortune.
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5: Direction le Fracartothèque de Limoges pour découvrir l'exposition Sans contrefaçon, anatomie d'un vêtement. Et pour nous en parler, on retrouve Catherine Texier, directrice du Fracartothèque Nouvelle-Aquitaine. Alors l'exposition est appelée Première séquence. Pourquoi avoir imaginé un projet qui évoluera dans le temps ?
6: Alors c'est vrai qu'on expérimente la notion de programme curatorial, donc un programme d'exposition qui part d'un sujet, donc là en l'occurrence le vêtement, le textile. Et on va montrer d'abord à chaque séquence assez peu d'artistes en même temps. Hein. Il y a toujours moins de 10 artistes. Là, il doit y en avoir 6 dans l'espace. Et on va décliner ça sur une année. C'est-à-dire que là, c'est la première séquence qui réunit Raphaël Barontini, Carla Adra, Nelly Alter, Chalice Namani, Nefeli Papadimouli, plus deux artistes de la collection que sont Gilbert and George et General Heidi, et Joël Tabarot, qui est une artiste d'ailleurs qui réside pas loin de Limoges. Donc ça, ce sont les artistes de la collection. Et dans les artistes invités, vous voyez, il y en a 6. Et on va changer l'accrochage mi-septembre et à partir du 30 septembre, on va réouvrir une deuxième séquence qui terminera le premier volet. Donc c'est un peu complexe, c'est un peu un Tetris dans nos espaces, mais qui nous permet de développer un sujet et puis de montrer des artistes en montrant à chaque fois un ensemble d'œuvres de chaque artiste plutôt qu'une seule œuvre. Donc c'est un parti pris, on expérimente ça, on attend aussi le retour des visiteurs sur ce principe-là. Et on va continuer en janvier où on va ouvrir un deuxième volet qui aura lui-même 3 séquences et où là on sera plus axé sur le textile, le tissu qui se déploie dans l'espace, qui vient comme support de l'œuvre ou pour scénographier une œuvre, mais en tout cas des dispositifs qui constituent l'œuvre elle-même, où là on est un peu moins dans le vêtement et un peu plus dans le déploiement du tissu.
5: Y a-t-il une œuvre qui provoque particulièrement les discussions entre les visiteurs ?
6: Alors c'est un petit peu tôt pour le dire. Ce qui est clair, c'est que quand on rentre, on voit effectivement tout de suite les très grands Raphaël Barontini qui sont extrêmement spectaculaires. Ce sont des toiles qui étaient présentées au Panthéon il n'y a pas si longtemps et qui sont maintenant au Fracartothèque à Limoges. Il y a la pièce de Gilbert and George qui est une pièce historique et qui est effectivement une pièce tout à fait extraordinaire qu'on a la chance de posséder en collection et on est très heureux de pouvoir la montrer. Donc il y a effectivement à la fois des œuvres spectaculaires et sans doute l'œuvre Nelly Alter, c'est une œuvre qui provoque aussi, parce qu'elle est assez théâtralisée dans l'espace, dans une salle qui est cachée. L'œuvre comprend non seulement une robe de soirée Lanvin Art Déco, et puis une vidéo, des photographies et des dessins. Et c'est l'ensemble de tous ces objets-là, robe, dessin, photographie, vidéo, qui constitue la pièce de Nelly Alter, qui est une pièce tout à fait exceptionnelle. Nelly Alter est une artiste qui a 88 ans, qui a été primée il y a 4 ans à la Biennale de Venise, la Biennale d'art contemporain. Et on peut dire que c'est l'œuvre de sa vie, puisque c'est une œuvre qu'elle va démarrer au milieu des années 70 et qu'elle va divulguer pour la première fois en 2024. Elle va montrer une partie de cette œuvre en 2019 en Europe, en Allemagne. Mais la première fois où elle est montrée dans la totalité de ce dispositif, dans une institution, c'est ici. Donc il y a un mélange entre cette œuvre qui est cachée, les œuvres très spectaculaires de Raphaël Barontini et après, je pense que les œuvres de Carla Adra qui sont réparties dans l'espace, qui sont beaucoup plus douces, même si les capes mentales sont très colorées. Donc vous avez des vêtements en velours qui sont sur ces mannequins, qui sont de couleurs chatoyantes, très différentes. On va les découvrir au fur et à mesure de la déambulation, comme celle de Chalice Namani, parce que les deux artistes sont répartis sur 2 étages. Donc là, on va avancer dans la découverte d'œuvres. C'est un peu ce qu'on souhaite, c'est-à-dire que plutôt que de rentrer uniquement en relation avec une seule pièce, on puisse voir sur plusieurs œuvres comment l'artiste va déployer son propos.
5: L'art contemporain souffre parfois d'une réputation d'être difficile d'accès, c'est pas à vous que je vais l'apprendre. Cette exposition est-elle justement une bonne porte d'entrée ? On l'a dit, le tissu, le vêtement, c'est universel.
6: Alors il y a ça, c'est universel. Après, moi je fais partie des personnes qui sont persuadées qu'on peut rentrer dans l'art par n'importe quelle porte, il suffit que ça soit la sienne. Donc il n'y a pas d'œuvre facile ou pas facile, il y a des œuvres qu'on rencontre. C'est surtout ça l'enjeu. Et pour rencontrer une œuvre, je dirais même qu'il faut être disponible pour cela. Donc il y a tout un tas de paramètres qui font qu'on va rencontrer une œuvre dans sa vie ou plusieurs œuvres. Et c'est toujours une chance, hein, c'est une forme de langage auquel on va développer ou pas une forme de sensibilité personnelle si on a la chance déjà de le rencontrer. Voilà. Donc il faut, je crois que la mission qui est la nôtre, c'est de provoquer cette chance et de faire que cette rencontre soit possible et le plus simple possible.
5: Rendez-vous donc au Frac Artothèque de Limoges cet été pour découvrir l'exposition Sans contrefaçon, anatomie d'un vêtement. Pour Kaolin, Yasmine Kichou.
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1: Bonjour, au programme de votre soirée télé du mercredi 12 août, en ce jour d'éclipse solaire, France 2 lance sa série L'Éclipse avec Claire Caïm et Anne Charrier. Dans le premier des 6 épisodes, on découvre la disparition du corps d'une jeune fille en pleine fête de village et donc en pleine éclipse. Toujours en lien avec l'éclipse, Arte rediffuse le film Mélancolia de Lars von Trier, un poème très spirituel sur l'avenir du monde. Alors qu'un mariage est célébré, la planète Mélancolia se dirige droit vers la Terre. Sur TMC, nouvelle soirée de Burger Quiz en vue avec plusieurs animateurs. La comédie du Covid 8 rue de l'humanité sur TF1. Danny Boone réalise et incarne un homme hypochondriaque. En pleine pandémie, il rend la vie de sa famille impossible au moment où tous les habitants de l'immeuble sont isolés et apprennent donc à se connaître. M6 programme le magazine On n'est pas d'accord, animé par Julien Courbet. Autre magazine Au bout, c'est la mer sur l'Hudson sur France 5. Et puis enfin le collectif Métissé à l'affiche des estivales sur France 4 à Carcassonne. Excellente soirée télé à tous.
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4: Henri Feuillade.
5: Depuis hier, le département de la Haute-Vienne est passé en vigilance orange canicule. Conséquence, le service public de réduction et de valorisation des déchets sur le territoire rural de la Haute-Vienne adapte le fonctionnement de plusieurs déchetteries du département en raison des fortes chaleurs. Deux sites sont fermés à Château-Chervy et à Oradour-sur-Vair, tandis que les horaires d'ouverture sont aménagés sur les autres déchetteries, ouvertes donc de 7h à 13h afin de limiter l'exposition des agents et des usagers aux températures les plus élevées. Ces dispositions se poursuivent au moins jusqu'au 14 août inclus, avec une fermeture aussi des déchetteries le 15 août pour le jour férié. Toujours avec la chaleur, une collecte de sang est programmée à Rochechouart. L'association des donneurs de sang du pays de la Météorite vous donne rendez-vous vendredi 28 août de 14h à 19h à la mairie dans la salle Léon Pagnou. En raison de la canicule, la collecte se déroulera exceptionnellement dans une salle climatisée. Les donneurs sont invités à prendre rendez-vous sur le site rendez-vous-dondesang.fr, même si les personnes sans rendez-vous pourront également être accueillies. Les donneurs fidèles comme les nouveaux sont les bienvenus. Direction maintenant Saint-Paul où les insectes sont à l'honneur. Dans le cadre de Graines au vent, un concours photo invite les habitants à partir à la recherche des petites bêtes qui peuplent le Limousin. L'objectif est de photographier les insectes dans leur environnement et de mettre en valeur la biodiversité locale, une manière originale d'observer de plus près une faune parfois discrète mais essentielle aux écosystèmes. Et puis direction la Charente à Chabanais, l'exposition Nature sauvage et ou cultivée a attiré 290 visiteurs. Une fréquentation qui témoigne de l'intérêt du public pour les questions liées à la nature, au paysage et à la biodiversité. L'exposition proposait de porter un regard sur les liens entre espaces naturels et espaces façonnés par l'activité humaine. Enfin, la page sport, le Limoges Handball connaît désormais son calendrier en European League. Les Limougeaux évolueront dans le groupe B avec trois adversaires européens, les Espagnols d'Irudek, Bidasoa, Irun, les Islandais du FH Hafnar Jordur et les Portugais du Maritimo Madeira. La phase de groupe débutera fin septembre et comportera 6 journées. Les deux premiers de chaque groupe accéderont au barrage. Une nouvelle aventure européenne se prépare donc pour le LH, avec notamment des déplacements en Espagne, en Islande et au Portugal. Bon mercredi à toutes et à tous.

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3: La canicule continue et sa vigilance orange avec. Pensez bien à vous hydrater, vous protéger du soleil et de prendre des nouvelles des proches qui sont isolés. Depuis ce matin, les valeurs sont hautes et chaudes et ça dénature pas cet après-midi. 35 à 38 degrés au mercure. Grand soleil qui continue toute la journée. Demain jeudi, soleil et chaleur. Vendredi, soleil en matinée et les nuages peuvent apporter des nuages et des averses. Et ce week-end, on respire. Le thermomètre sera en dessous des 30 degrés avec des orages et des pluies. Nous reparlerons de tout cela. Claire est à saluer pour sa fête. Belle journée à l'écoute de Kaolin.
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1: Bonjour à tous, l'OL réussit sa remontée face au Sparta Prague, le relais français prend l'or sur le 4x100 mètres, 4 nages en natation et Bapté prend le bronze sur le 110 mètres haies à Birmingham. La route vers la Ligue des Champions continue pour l'Olympique Lyonnais. Les Gones se sont imposés 3-0 sur leur pelouse hier soir face au Sparta Prague en tour préliminaire de la Ligue des Champions. Ils s'étaient inclinés 2-1 au match aller et 2-1 versé à la vapeur. Le capitaine Corentin Tolisso a été impliqué sur les 3 buts lyonnais. La recrue Loïs Openda s'est aussi illustrée en obtenant l'exclusion d'un adversaire à la demi-heure de jeu. L'attaquant lyonnais a livré son analyse de la rencontre à la fin du match au micro de Canal+.
2: C'était important de réagir après le match qu'on avait fait là-bas. On n'avait pas montré le meilleur de nous-mêmes et je pense qu'aujourd'hui on a montré qu'on était prêt, qu'on a bien réagi. On a montré un autre visage. Quand on est parti là-bas, je pense qu'on manquait de certaines petites choses et aujourd'hui on n'a rien manqué, on va dire. On était prêt sur tout, que ce soit les deuxièmes ballons, que ce soit sur créer des actions, défendre, on n'a pas encaissé. Et voilà, on était une équipe aujourd'hui, on a joué avec les qualités de chacun. Et quand on fait un travail comme on l'a fait ce soir, je pense que tout est possible.
1: Et il reste encore une marche à gravir pour faire partie des 32 équipes qui disputeront la Coupe aux grandes oreilles. Une double confrontation périlleuse face aux Turcs du Fenerbahçe. Le match aller en Turquie aura lieu mardi prochain. Les championnats d'Europe de natation avec la première médaille d'or pour la France hier soir. Elle a été décrochée sur le 4x100 mètres 4 nages par Maxime Grousset, Marie-Ambre Molu, Carlette Cassi et Marie Wattel. Maxime Grousset qui venait de décrocher avant ça l'argent sur la finale du 100 mètres papillon. Et puis dans les autres courses, Pauline Maillot a pris la médaille de bronze sur la finale du 200 mètres d'eau. Mais pas de médaille décrochée par Wattel et Gastaldello sur la finale du 100 mètres nage libre. Et puis au championnat d'Europe d'athlétisme hier soir, une nouvelle médaille pour la France. Le bronze a été décroché par la Française Laetitia Bapté sur la finale du 110 mètres haies. Bonne journée à tous.
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3: À la une de vos journaux, l'actualité en format papier de ce mercredi 12 août. Le ciel et la terre se renvoient la balle. D'un côté, les yeux tournés vers les étoiles. La France s'apprête à vivre une éclipse solaire partielle ce mercredi. Si le phénomène ne sera pas total comme en 1999, il suscite une véritable passion, comme le raconte la Charente Libre et Sud-Ouest, avec des dizaines d'amateurs d'astronomie qui ont même pris la route pour l'Espagne afin de ne pas en rater une miette. Et puis pour le populaire du centre, le soleil a rendez-vous avec la Lune. Mais sur Terre, la réalité est beaucoup plus brûlante. Traversons actuellement un cinquième épisode de canicule et les conséquences sont directes. Les stocks de dons du sang s'épuisent sous l'effet des vagues de chaleur. Pousse l'établissement français du sang à lancer un appel d'urgence dans vos quotidiens. Dans les champs, comme en Dordogne ou Sud-Ouest, donne la parole à un céréalier. Le stockage de l'eau devient critique et menace les rendements. Et même le sport trinque. Le populaire du centre consacre sa une au terrain de football et de rugby, mis à rude épreuve par la sécheresse, rendant la reprise particulièrement difficile. Comme chaque jour depuis cette semaine, terminons sur une note des festivités et de culture, le festival de Confolens bat son plein au-delà de la musique festive avec notamment les groupes Tisdas ou Trois Cafés Gourmands. L'événement donne cette année la parole aux gardiens de la forêt amazonienne. Sinu et Yaka Yawanawa sont présents pour alerter le public sur la déforestation et les dérèglements climatiques qui menacent directement leur communauté. À lire dans Charente Libre, page Charente Limousine. Et tout cela dans vos journaux. Rideau sur le casque.
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0: 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Vous vous souvenez pas de moi, mais on se connaissait. Une catastrophe allait se produire et le seul moyen de l'éviter, c'était que tout le monde oublie mon existence. Parce que je suis pas que Peter Parker. Je suis... Spider-Man.
1: Ce soir, le Cinébourse de Saint-Junien vous propose de retrouver l'araignée emblématique de vos grands écrans, Spider-Man Brand New Day à 20h30.
2: T'es pas bien, Franck ? Tu m'as percuté avec ton fourgon !
3: Arrête un peu de chouiner.
4: Ah, tu veux jouer ?
3: Sale putain.
2: Rentre chez toi !
0: Parfois, Spider-Man doit faire des choix difficiles, même si ça brise le cœur de Peter Parker. Qu'est-ce qui m'arrive ?
2: Oh non !
0: Excusez-moi, Dr. Banner, j'ai besoin de votre aide.
5: C'est quoi votre nom déjà ?
6: L'ADN est en train de muter, ce pourrait être extrêmement dangereux.
7: Les araignées ont trois stades dans leur vie. Quand l'araignée est entre deux stades, elle peut se retrouver momentanément vulnérable.
8: On est face à un danger qu'on ne peut pas maîtriser. Qu'on ne peut même pas voir.
9: Te mets pas au travers de ma route.
10: Ça a l'air KO, mon gars.
7: Mais pour les araignées qui réussissent cette transition, ça s'apparente alors. À une renaissance.
11: Jolie fleur.
0: Oh, c'est juste un cadeau de bienvenue.
11: Moi, c'est MJ.
0: Et moi, je suis qu'un voisin du bout du couloir.
11: Le voisin sympa du palier.
1: Projection ce soir au Cinébourse à 20h30, également de D'où vient le vent. Du côté du cinéma Rivi de Saint-Thierry-la-Perche pour retrouver les vacances de Golo Ricci.
12: Si tu as la vacance, tu as cramé tout l'argent. Reste ici, cherche-toi une femme.
13: Ah mais c'est pas facile de trouver des femmes. Hein.
14: On part, Sainte-Marie de la Mer. Dans 10 jours, on prendra les enfants du quartier. Ils vont venir avec nous, on va les faire kiffer.
12: La musée, là, vous, sous le cassé, vous payez. Faut faire attention.
14: Il dort à quelle heure ?
12: À 20h. Je suis resté qu'un enfant, j'aurais grandi trop. Attention à vous ! Y'a quelqu'un ?
14: C'est moi, capitaine.
12: Mais pourquoi ce sera à toi ?
14: C'est moi, capitaine. Toi, tu conduis, c'est moi, capitaine. T'es pas content ? Tu sors.
12: C'est mon bateau.
14: C'est moi qui est gros ?
12: C'est mon bateau. C'est mon bateau. C'est mon bateau. Tu prends des places. T'es gros, tu prends des places. Fais régime. Fais régime.
13: Vas-y, Gatti, toi, t'abuses, là.
12: C'est pour conduire, mec.
14: Il me faut un fautif tout de suite. C'est qui le fautif?
12: Allez, jeune, quel bail.
13: Ça va, tranquille.
12: C'est lui et moi. Moi, j'ai rien à voir. C'est lui qui a conduit.
15: Le bateau, on va le mettre en vente aux enchères. Et avec l'argent, on fera partir des enfants qui n'ont pas les moyens d'aller en vacances.
13: Ouais.
14: Faut faire le masticage. Faut reboucher les trous. Faut mettre le vernis. Faut mettre la peinture.
12: Tiens la liste.
14: Merci.
12: Je suis avec des camarades qui m'aident pas.
14: Comment ça, je t'ai pas?
12: Sur le bateau.
14: Je fais, moi.
12: Tu fais quoi?
14: Tiens, moi, tu sors de merde.
12: Hé, hey, wow.
14: Je vais plus travailler avec vous, là.
12: Christy, il a pris une grosse place dans mon cœur. Tout le monde veut qu'il prend son envol et tout. Mais moi, je veux pas, moi. Je veux que Christy reste à côté de moi, en fait.
14: Et avec l'argent, qu'est-ce qu'on va faire?
12: On va ramener chez nous.
1: Rendez-vous 21h. Film en version originale sous-titré The Last Viking est également à retrouver au cinéma Rivi de Saint-Thierry à 20h30. Voilà, vous avez le programme. Bon film à tous.
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1: C'est l'histoire d'un homme qui tombe d'un immeuble de 50 étages. Le mec, au fur et à mesure de sa chute, il se répète sans cesse pour se rassurer. Jusqu'ici, tout va bien. Jusqu'ici, tout va bien.
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3: Dans votre agenda local près de chez vous, n'oubliez pas, au Salle La Bouguillon, Bella Saison et Art et Terroir jusqu'au 31 août, exposition que vous pouvez découvrir de 15h à 18h30 tous les jours. Une exposition d'art avec boutique éphémère, rendez-vous dans une église du 12e siècle. L'exposition d'art également à Chalut jusqu'au 31 août, artisanat d'art, peinture, sculpture, deux sites vous accueillent, la galerie 7 rue Salardine et la galerie 2 avenue du 19 mars 1962, du mardi au samedi, de 10h à midi et de 14h. À 18h le dimanche, de 10h à midi, l'entrée est libre. À ne pas manquer également, toujours à Chalut jusqu'au 31 août, une exposition d'objets insolites. Cela se passe à l'éco-musée. L'entrée est gratuite du mardi au dimanche de 15h30 à 18h30. Sur la communauté de communes Ouest Limousin, la traditionnelle boutique estivale d'artisanat d'art, création unique d'artisans du Limousin, vous accueille jusqu'au 31 août de 9h30 à 12h30 et de 14h à 18h à l'office de tourisme Ouest Limousin à Saint-Laurent-sur-Gorre. Et n'oubliez pas, jusqu'au 27 août, à Rochoir, église de Biennac, et l'association Tout en Art vous propose exposition vente d'artisanat d'art, et la banda La Châtelaine de Rochoir a célébré ses 40 ans. Un parcours photographique au cœur de la cité vous attend jusqu'en novembre. Et puis marché de producteurs de la communauté de communes Ouest Limousin, rendez-vous ce jeudi à Maisonnée-Saint-Ardoire avec un concert gratuit dès 18h.
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3: Des rendez-vous également avec le festival de Confolens, place Henri Coursager, théâtre des Rivières, à partir de ce lundi jusqu'au 16 août. Tous les renseignements sur festivaldeconfolens.com. Ce mercredi, séjour d'Eclipse et à Cussac, place de la mairie, séjour de marché gourmand et artisanal à partir de 18h. Mais vous pourrez découvrir l'éclipse solaire. Prévoyez des lunettes certifiées pour observer l'éclipse en toute sécurité. Soirée festive en compagnie du chanteur Licky Roses, barbecue des producteurs artisans locaux. Apportez vos couverts surtout. En Ouest Limousin, c'est un bal des pompiers à Saint-Mathieu qui vous est proposé au stade Jean-Paul Delage ce vendredi à partir de 18h30, animé par Chris le DJ, buvette, restauration, jeux pour enfants, ambiance garantie.
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3: Un cinéma en plein air vous est proposé ce vendredi du côté de Rochechouart dans les allées du château à 21h. Tout cela est gratuit, vous verrez le film en fanfare. Marché festif du côté de Rochechouart, place du château, ce samedi à partir de 18h, marché des producteurs et artisans, animation musicale. À Champagnac-la-Rivière, c'est la fête du 15 août dès 16h. Jeux géants et autres amusements pour tous. Frites et grillades vous est proposé. Crêpes et gaufres. Réservation possible 07 63 30 47 84. Et puis des rendez-vous près de chez vous du côté de Flabignac au lac de Saint-Fortuna. Une randonnée pédestre à 9h. Randonnée cyclo à 14h. Grand bal en soirée. Faites la fête du 15 août ce samedi. Et la piscine de Chalut fait nocturne ce vendredi 14 août jusqu'à 20h45. Et puis restons à Chalut, plus précisément au château de Chalut Chabrol. Fête médiévale ce samedi 15 et ce dimanche 16, samedi de 10h à 19h et ce dimanche de 10h à 19h. Différentes animations tout au long du week-end vous seront proposées et vous pouvez réserver dès à présent en pré-réservation sur les réseaux sociaux des associations organisatrices en compagnie d'Alix. Également le château de Chalut Chabrol et Limousin Nouveau Horizon vous attend. 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
1: 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Le rendez-vous avait été pris avec Laurent Goril, maire de Saint-Thierry, pour parler d'un événement qui arrive, un nouvel événement sur la cité, on va dire la cité médiévale de Saint-Thierry. Une grande fête qui va avoir lieu le 14 août pour nous en parler. Il est donc avec nous, monsieur le maire. Bonjour.
2: Bonjour.
1: Alors, on avait promis de se revoir pour parler de cet événement qui est un nouvel événement sur la commune, qui fait partie vraiment de la volonté de la nouvelle équipe municipale de mettre en valeur cette cité médiévale arédienne. Que va-t-il se passer le 14 août ?
2: Donc, en fait, on avait un double objectif. Le premier, c'était effectivement de mettre en valeur notre cité médiévale arédienne, et puis qui a été rénovée. Et puis le deuxième, c'était aussi d'avoir un temps fort au mois d'août, puisque habituellement, bon, mais cette année, malheureusement, les circonstances ont fait que non, mais habituellement, il y a le feu du 14 juillet. Et donc, on s'était dit que le week-end du 15 août, avoir un deuxième événement un peu différent, dans un lieu différent, donc en l'occurrence, la cité médiévale, on a envie de le pérenniser. Donc, il va être évolutif, cet événement, évidemment. Mais en tout cas, on voulait commencer dès le début de mandat, modestement, mais avec ambition quand même, de faire un événement pérenne dans les années à venir pour valoriser notre cité.
1: Alors, on va rappeler que cet événement va se décliner sur plusieurs volets. Tout d'abord, on va rattraper Rue des Arts, qui a commencé le 1er juillet, qui se termine le 31 août, parce que tous les artisans de Rue des Arts vont être valorisés une fois de plus à travers cette manifestation, puisqu'il y a un marché semi-nocturne qui va être organisé.
2: Oui, en fait, le lieu choisi, c'est la place Attane. Voilà, donc dans la cité médiévale. Et donc effectivement, les artisans d'art vont venir exposer une partie de leur création autour de cette place.
1: Voilà. Et alors, on va rappeler, alors effectivement, dans la cité médiévale, il y a la Tour Duplo qui est pas loin. Je crois que vous allez profiter de cette journée et de cette soirée pour faire des visites gratuites de la Tour Duplo.
2: Alors en fait, il y aura des visites gratuites de la Tour Duplo, effectivement. L'office de tourisme qui pourra être visité parce qu'il est très joli et qui sera ouvert. Et puis, il y a également le musée qui sera gratuit et dans lequel il y aura des animations qui vont également avoir lieu dans cette soirée.
1: Alors, on parle beaucoup avec Dominique Rivière du festival de jazz qui a lieu tous les étés sur le pays arédien. Je crois que vous avez souhaité mêler justement un concert. Il y aurait une déambulation un peu dans les rues avec un concert de swing. Dominique viendra nous en parler plus en détail, mais ça fait aussi partie des animations de cette journée.
2: Alors, d'abord, la déambulation, ce sera le matin.
1: Oui.
2: Pour la foire. Donc pour aussi mettre en valeur ce qui va se passer le soir. Et puis le soir, donc on est associé de plusieurs années avec l'association de jazz au village. Et donc tous les ans, on a un concert prévu sur Saint-Thierry. Et au lieu de le faire en salle, on a décidé de le faire en extérieur, gratuit, faire par la municipalité. La particularité aussi, c'est que ce concert de jazz sera aussi l'occasion de ne pas être uniquement de la musique, mais il y aura aussi des reprises du répertoire français traditionnel avec des chansons.
1: Et puis c'est l'occasion de venir danser aussi, s'amuser et profiter de pleinement, vraiment, de toute cette belle journée.
2: Voilà, tout à fait. On a voulu associer, en plus, il n'y aura pas de restauration particulière sur place, mais on a voulu associer nos restaurants. Voilà. L'idée, c'est aussi que les restaurateurs autour de la cité médiévale bénéficient de ces animations. C'est un petit coup de pouce pour eux aussi qu'on a voulu faire.
1: J'ai quand même une dernière question, monsieur le maire. On sait que vous êtes viscéralement attaché à votre commune. Comment vous décririez-vous, avec vos mots à vous, ce cœur de ville de Saint-Thierry, cette cité médiévale ? Vous en parleriez en quels termes ?
2: Moi, je pense que c'est un petit bijou qui a été rénové, qui a été amélioré et qui n'est pas encore assez connu. Et donc l'idée, c'est que la notoriété de cette cité, la notoriété de ce quartier historique augmente. Et donc je pense qu'il faut faire des événements. Entre parenthèses, vous nous rendez service en mettant toujours en avant ce qu'on fait. Et Kaolin contribue notamment à mettre en avant cette cité médiévale, d'autant plus que la station est au cœur de la cité médiévale et a une vue magnifique. Donc c'est voilà, c'est, mais Kaolin joue le jeu, mais c'est aussi d'avoir d'autres vecteurs médiatiques. Par exemple, je suis toujours surpris que des gens de Périgueux, de Brive ou de Limoges ne connaissent pas du tout cet endroit. Et c'est ça que l'on veut essayer de chercher. C'est d'abord de capter, je crois, une clientèle de proximité là.
1: Déjà valoriser effectivement le patrimoine auprès de nos locaux et puis effectivement l'élargir à tous les curieux qui voudront bien venir découvrir cet événement. Donc on le rappelle, le vendredi 14 août, ça va être un petit peu sur toute la journée. Ça commencera, vous l'avez dit, avec la foire traditionnelle de Saint-Thierry, mais qui prend une autre tournure l'été avec évidemment les touristes qui sont présents, cette déambulation musicale et puis toutes les animations qui mettront en valeur cette
2: Les animations ensuite, c'est à partir de 18h et le concert à partir de 20h. On fait une semi-nocturne en fait, 18-23h. Comme ça, cela peut aussi permettre aux gens d'aller manger tranquillement au restaurant et de se restaurer et de boire un coup.
1: On va conclure en disant longue vie à cette soirée de la cité médiévale.
2: Voilà, on va essayer. Merci beaucoup.
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2: Et sur votre plateau télé ce soir, une disparition mystérieuse en pleine éclipse, une collision entre planètes en plein mariage et puis des voisins se rencontrent en pleine pandémie. Et en ce jour d'éclipse solaire, France 2 lance sa série L'Éclipse avec Claire Kaim et Anne Charrier au casting. Dans le premier des 6 épisodes, on découvre aujourd'hui la disparition du corps d'une jeune fille en pleine fête de village et donc en pleine éclipse.
3: Qu'est-ce qui s'est passé le soir de l'éclipse?
4: La reconstitution va démarrer.
5: Cette histoire.
6: On a tout, je comprends pas ce qui va pas.
7: Elles sont où, ma mère et Johanna?
5: Il va falloir que tu sois fort.
2: Toujours en lien avec l'éclipse, Arte rediffuse le film Mélancolia de Lars von Trier, un poème très spirituel sur l'avenir du monde. Alors qu'un mariage est célébré, la planète Mélancolia se dirige droit vers la Terre. Et puis la comédie du Covid, 8 rue de l'humanité sur TF1, Danny Boone réalise et incarne un homme hypochondriaque en pleine pandémie du Covid. Il rend la vie de sa famille totalement impossible au moment où tous les habitants de l'immeuble sont isolés et apprennent donc à se connaître.
8: Tous dans le même immeuble, on sait même pas comment on s'appelle.
9: Moi c'est Agathe, chanteuse donc.
8: Ah vous connaissez mes chansons?
10: Ouais, par cœur, l'isolation est tellement bonne dans l'immeuble, on se régale tous les jours.
8: Oh, c'est dingue, faut qu'il y ait un virus pour qu'on se rencontre enfin.
2: La série L'Éclipse sur France 2, le film Mélancolia sur Arte et puis la comédie 8 rue de l'Humanité sur TF1. Excellente soirée télé à tous.
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0: 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Il est midi.
1: Bonjour à tous. Avez-vous vos lunettes de protection? Difficile d'en trouver pour observer l'éclipse solaire. Ce soir, en France, c'est dans le sud-ouest que le phénomène sera le mieux observable. L'éclipse commencera peu après 19h et durera près de 2h. Le ciel sera majoritairement dégagé, offrant des conditions parfaites pour profiter du spectacle. Un ciel dégagé, mais aussi de fortes températures. 78 départements sont en vigilance orange canicule. Plus de 35 degrés attendus sur une large partie de la France. Le thermomètre dépassera même parfois les 40 degrés. Le nord-est échappe à cette vigilance orange. Dans ce contexte, la ministre de la Transition écologique, Monique Barbu, tiendra cet après-midi une réunion sur les enjeux de la sécheresse qui frappe l'Hexagone. Ce drame dans les Deux-Sèvres, 3 morts dans l'incendie d'un logement et d'un hangar agricole à hauteur de la commune de Loumois. Les flammes ont ravagé une vingtaine d'hectares. L'enquête doit déterminer les circonstances exactes des départs de feu dans le champ. À l'étranger, le bilan du séisme en Colombie revu à la baisse, au moins 216 morts. Le tremblement de terre survenu lundi a par ailleurs fait plus de 1600 blessés et détruit des centaines de bâtiments. Les recherches de survivants se poursuivent. Les États-Unis annoncent une aide de plus de 15 millions de dollars pour faire face à l'urgence. Les menaces de Vladimir Poutine, le président russe prévient, il pourrait saisir des navires occidentaux en représailles à l'arraisonnement de navires accusés de faire partie de la flotte fantôme russe, des bateaux utilisés par Moscou pour contourner les sanctions occidentales. La Suède et la France ont déjà arraisonné plusieurs navires. Les obsèques de Kavinsky célébrées en fin de matinée à Paris, en l'église Saint-Pierre, dans le quartier de Montmartre. Le DJ français est mort fin juillet à l'âge de 50 ans. En près de 20 ans de carrière, il s'était imposé comme une figure incontournable de la musique électronique. Et puis la suite des championnats d'Europe de natation parmi les Français à suivre aujourd'hui. Maxime Grousset a facilement remporté sa série sur le 100 mètres papillon. Le double champion du monde de la discipline sera aligné ce soir en demi-finale. Voilà pour l'info, excellent après-midi.
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5: La canicule continue et sa vigilance orange avec. Pensez bien à vous hydrater, vous protéger du soleil et de prendre des nouvelles des proches qui sont isolés. Depuis ce matin, les valeurs sont hautes et chaudes et ça dénature pas cet après-midi. 35 à 38 degrés au mercure. Grand soleil qui continue toute la journée. Demain jeudi, soleil et chaleur. Vendredi, soleil en matinée et les nuages peuvent apporter des nuages et des averses. Et ce week-end, on respire. Le thermomètre sera en dessous des 30 degrés avec des orages et des pluies. Nous reparlerons de tout cela. Claire est à saluer pour sa fête. Belle journée à l'écoute de Kaolin.
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7: Pourquoi faut-il protéger nos yeux pour observer l'éclipse solaire ? Une éclipse solaire qui touche l'Europe et la France, c'est un phénomène très rare. Mais pour pouvoir y assister, il est obligatoire de porter des lunettes de protection. Pas des lunettes de soleil classiques ou des lunettes de cinéma 3D, mais bien des lunettes spécifiquement conçues pour filtrer les UV du soleil à 100%, même si le soleil sera caché par la lune. Mais quels sont les risques? Sans lunettes de protection, les rayons infrarouges et ultraviolets du soleil peuvent brûler votre cornée et votre rétine. Pour la cornée, pas de panique, les lésions se résorbent toutes seules en quelques jours. Pour la rétine, en revanche, les conséquences peuvent être bien plus graves. Vous risquez de perdre progressivement votre vision centrale ou la perception des couleurs. Des taches noires pourraient apparaître dans votre champ de vision, voire la cécité, dans le pire des cas. Mais rassurez-vous, les lunettes de protection sont là pour éviter tout ça. Elles sont suffisamment opaques pour réduire la luminosité du soleil et bloquer en intégralité les rayonnements infrarouges et ultraviolets nocifs. A noter que ces lunettes doivent être à usage unique. Si vous avez eu la chance d'observer la dernière éclipse solaire en France en 1999, eh bien ne réutilisez pas les mêmes lunettes, elles risquent de ne plus être efficaces. Et pour le photographe qui sommeille en vous, évitez aussi d'utiliser votre appareil photo. Quelques secondes d'exposition à la lumière directe du soleil peut griller votre objectif. Il vaut mieux utiliser un filtre adapté, comme pour vos yeux.
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1: Nous nous retrouvons en pleine nature pour cet épisode de Destination Été. L'étang de la Pouche s'étend sur 32 hectares sur Saint-Auvan, Saint-Laurent-sur-Gorre et Saint-Cyr. Un véritable lieu de quiétude pour les amoureux de la nature. Il est propriété du département de la Haute-Vienne. Amanda Fauché est la directrice de l'aménagement du territoire au conseil départemental.
2: Au-delà de ces dispositifs et au-delà d'un simple étang, on est vraiment sur un sanctuaire où on retrouve énormément de faune et de flore. Notamment, c'est la plus grande héronnière du Limousin. On y retrouve le héron cendré et également, depuis 2 ans, en période d'hivernage, on retrouve le héron garde-bœuf qui vient par dizaines de couples se réfugier donc sur le site de l'étang de la Pouche.
1: Alors vous me disiez tout à l'heure qu'il y a 2 sites bien distincts.
2: On va retrouver ici à la fois des pêcheurs, des naturalistes, des randonneurs. Et on va dire que géographiquement, il y a un espace qui sera plus dédié à des activités type pêche. Et puis une zone de quiétude, une zone où le silence doit être assuré pour que effectivement tout ce qui est avifaune, donc les oiseaux, mais aussi les autres espèces faunistiques, puissent se développer et avoir leur vie tout naturellement, sans impact de l'homme.
1: On l'entend, c'est un site qui est très calme. Vous avez parlé d'une zone de quiétude. Est-ce qu'il y a d'autres, je dirais, règles de bon sens à privilégier quand on est sur ce site?
2: Oui, il y a des règles de bon sens. Donc, effectivement, cette zone de quiétude à respecter pour éviter de déranger la faune présente sur le site et également respecter les sentiers. Donc, ici se trouve un sentier d'interprétation de 2,5 km. Donc, là, on encourage vivement l'ensemble des usagers à respecter ce cheminement pour éviter d'aller piétiner aussi des espaces naturels. Alors, on ne se rend pas forcément compte, mais il y a des gazons qui sont protégés au niveau européen. On a des tas d'écosystèmes qui sont présents et qu'il faut absolument respecter en respectant ce cheminement. C'est un cheminement d'ailleurs qui va être repris prochainement au cours de la fin d'année 2026 ou début 2027. On va refondre complètement le sentier d'interprétation.
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2: Kaolin, la radio est l'un des fils rouges de cet été, vous le savez, c'est le Salon International de l'Aquarelle de Saint-Thierry. Dernière ligne droite, il fermera ses portes le 16 août prochain, mais il y a encore quelques jours dont vous allez pouvoir profiter avec pas mal d'animations et de démonstrations. Isabelle Lavallée, coprésidente du festival, est là pour nous en parler. Bonjour Isabelle.
3: Bonjour, bonjour à tous.
2: Alors ça y est, déjà dans la dernière semaine, que le temps passe vite. Nous voilà déjà donc dans la dernière ligne droite, le 16 août, le Salon International de l'Aquarelle de Saint-Thierry fermera ses portes pour terminer cette 21e édition, mais je crois que la semaine nous réserve encore pas mal d'animations.
3: Oui, tout à fait, il y a encore des stages qui sont organisés, bon, il y en a trois mais ils sont complets déjà, voilà. Ensuite, il y a les artistes qui vont revenir à partir de mardi de cette dernière semaine. Et donc, il y aura des démonstrations gratuites toujours, des regards d'artistes et des balles aquarelles qui seront proposées.
2: On va faire une petite parenthèse quand même, parce qu'on le disait en préparant cette interview, il y a beaucoup de stagiaires et vous êtes assez content de voir le nombre grandissant de stagiaires qui viennent participer aux ateliers et apprendre un peu des maîtres, des techniques qu'ils ont envie de maîtriser eux aussi.
3: Oui, tout à fait. Cette année, on a accueilli 140 stagiaires pour donc 13 stages proposés par des artistes de renommée nationale ou voire internationale.
2: Isabelle, je voudrais aussi qu'on parle de ce qui sera le dernier temps fort de cette édition du salon. C'est le secret d'atelier qui va avoir lieu en fin de semaine.
3: Voilà, donc ça sera le dimanche de la fermeture. Le secret d'atelier aura lieu de 10h à 16h.
2: Oui.
3: Et finalement, on a changé le lieu, ça sera au rez-de-chaussée de la Salatane.
2: Oui, ça devait se faire à la Maison du Patrimoine, mais en fait, finalement, vous irez au rez-de-chaussée de la Salatane.
3: Voilà, jusqu'à 16h.
2: Voilà. Alors, on va rappeler quand même les horaires d'ouverture pour cette dernière semaine qui restent les mêmes, mais pour ceux qui ne sont pas encore venus, quand est-ce qu'on peut venir jeter un œil sur les 450 œuvres à peu près qui sont mises à la disposition du public?
3: Eh bien, tous les jours, donc de 10h à 12h30 et de 14h à 19h.
2: On va profiter également de la présence de Yves qui est avec nous autour de la table, qui est un néo-bénévole de l'association, trésorier adjoint si j'ai bien compris. Bonjour Yves.
4: Bonjour.
2: Alors Yves, moi j'ai une question toute bête. Est-ce que quand on intègre une association comme celle qui organise ce salon, on prend conscience de l'ampleur du travail, de préparation notamment, d'un tel événement?
4: Préparation, oui, mais charge de travail que ça induit, non.
2: Oui, il y a quand même un travail énorme. Et vous êtes, Isabelle me le disait l'autre jour, je crois une cinquantaine de bénévoles, si je me rappelle bien.
3: Tout à fait, oui.
2: Mais c'est, on va dire qu'il faut bien ça pour pouvoir faire tourner cette mécanique.
4: Je pense que oui. Je pense que oui. Et l'investissement de chacun doit être, j'allais dire, poussé au maximum, quoi. Je veux dire.
2: Et voilà. Que l'on donne une heure de son temps ou dix, il faut que quand on y soit pas.
4: Exactement.
2: D'accord.
3: Il y a certaines activités comme la comptabilité qui nécessitent plus d'une heure de travail chaque jour.
2: Ah oui, puis il faut pas se tromper, évidemment. Il faut pas se tromper de virgule. Hein.
4: Pour finir sur un petit trait d'humour, la comptabilité, c'est comme un canard, quoi. C'est calme en surface, mais en.
2: En bas, ça patauge.
4: Ah oui,
2: pour la caisse.
4: Ouais,
2: et puis alors, on le disait, Isabelle, c'est que ça paraît pas, mais on arrive déjà au terme de cette édition. Mais vous avez déjà, depuis avant le début de celle-ci, la tête plongée vers l'avenir.
3: Oui, donc on a déjà nos invités d'honneur, le thème de l'année prochaine.
2: Et qu'on va garder secret pour l'instant.
3: Oui, voilà. Et on a des stagiaires qui sont déjà, se sont réinscrits pour les stages à venir.
2: Et ça, c'est un gage de qualité aussi du salon. C'est-à-dire qu'on a des gens qui sont satisfaits de la prestation qui s'y trouve, au-delà de découvrir des œuvres, de ce qu'ils y ont appris, et ils veulent revenir pour continuer de perfectionner tout ça, c'est quand même un super indicateur de la qualité de l'endroit.
4: Et sur les stagiaires cette année, on a beaucoup de retours, enfin, on n'a que des retours positifs sur la qualité des stages qui ont été diffusés.
3: On a changé de lieu.
2: Oui, c'est vrai aussi.
3: Et on remercie Famille Rurale et aussi la Maison du Patrimoine parce que ça a été vraiment un lieu très agréable pour nos stagiaires.
2: On va se donner rendez-vous l'année prochaine, parce que de toute façon, on sera à vos côtés pour la 22e édition du Salon International de l'Aquarelle. Et puis, en attendant, on vous souhaite de bien profiter de ces derniers jours.
3: Merci.
4: Merci beaucoup.
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4: Henri Feuillade.
5: Depuis hier, le département de la Haute-Vienne est passé en vigilance orange canicule. Conséquence, le service public de réduction et de valorisation des déchets sur le territoire rural de la Haute-Vienne adapte le fonctionnement de plusieurs déchetteries du département en raison des fortes chaleurs. Deux sites sont fermés à Château-Chervy et à Oradour-sur-Vert, tandis que les horaires d'ouverture sont aménagés sur les autres déchetteries, ouvertes donc de 7h à 13h afin de limiter l'exposition des agents et des usagers aux températures les plus élevées. Ces dispositions se poursuivent au moins jusqu'au 14 août inclus, avec une fermeture aussi des déchetteries le 15 août pour le jour férié. Toujours avec la chaleur, une collecte de sang est programmée à Rochechouart. L'association des donneurs de sang du pays de la météorite vous donne rendez-vous vendredi 28 août de 14h à 19h à la mairie dans la salle Léon Pagnou. En raison de la canicule, la collecte se déroulera exceptionnellement dans une salle climatisée. Les donneurs sont invités à prendre rendez-vous sur le site rendez-vous-dondesang.fr, même si les personnes sans rendez-vous pourront également être accueillies. Les donneurs fidèles comme les nouveaux sont les bienvenus. Direction maintenant Saint-Paul où les insectes sont à l'honneur. Dans le cadre de Graines au vent, un concours photo invite les habitants à partir à la recherche des petites bêtes qui peuplent le Limousin. L'objectif est de photographier les insectes dans leur environnement et de mettre en valeur la biodiversité locale. Une manière originale d'observer de plus près une faune parfois discrète mais essentielle aux écosystèmes. Et puis direction la Charente à Chabanais, l'exposition Nature sauvage et ou cultivée a attiré 290 visiteurs. Une fréquentation qui témoigne de l'intérêt du public pour les questions liées à la nature, au paysage et à la biodiversité. L'exposition proposait de porter un regard sur les liens entre espaces naturels et espaces façonnés par l'activité humaine. Enfin, la page sport, le Limoges Handball connaît désormais son calendrier en European League. Les Limougeaux évolueront dans le groupe B avec trois adversaires européens. Les Espagnols d'Irudek, Bidasoa, Irun. Les Islandais du FH, Afnar, Jordur. Et les Portugais du Maritimo, Madeira. La phase de groupe débutera fin septembre et comportera 6 journées. Les deux premiers de chaque groupe accéderont au barrage. Une nouvelle aventure européenne se prépare donc pour le LH, avec notamment des déplacements en Espagne, en Islande et au Portugal. Bon mercredi à toutes et à tous.

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3: La canicule continue et sa vigilance orange avec. Pensez bien à vous hydrater, vous protéger du soleil et de prendre des nouvelles des proches qui sont isolés. Depuis ce matin, les valeurs sont hautes et chaudes et ça dénature pas cet après-midi. 35 à 38 degrés au mercure. Grand soleil qui continue toute la journée. Demain jeudi, soleil et chaleur. Vendredi, soleil en matinée. Les nuages peuvent apporter des nuages et des averses. Et ce week-end, on respire. Le thermomètre sera en dessous des 30 degrés avec des orages et des pluies. Nous reparlerons de tout cela. Claire est à saluer pour sa fête. Belle journée à l'écoute de Kaolin.
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2: À la une de vos journaux, l'actualité en format papier de ce mercredi 12 août. Le ciel et la terre se renvoient la balle. D'un côté, les yeux tournés vers les étoiles. La France s'apprête à vivre une éclipse solaire partielle ce mercredi. Si le phénomène ne sera pas total comme en 1999, il suscite une véritable passion, comme le raconte la Charente Libre et Sud-Ouest, avec des dizaines d'amateurs d'astronomie qui ont même pris la route pour l'Espagne afin de ne pas en rater une miette. Et puis pour le populaire du centre, le soleil a rendez-vous avec la Lune. Mais sur Terre, la réalité est beaucoup plus brûlante. Traversons actuellement un cinquième épisode de canicule et les conséquences sont directes. Les stocks de dons du sang s'épuisent sous l'effet des vagues de chaleur poussent. L'établissement français du sang a lancé un appel d'urgence dans vos quotidiens. Dans les champs, comme en Dordogne ou Sud-Ouest, donne la parole à un céréalier. Le stockage de l'eau devient critique et menace les rendements. Et même le sport trinque. Le populaire du centre consacre sa une au terrain de football et de rugby, mis à rude épreuve par la sécheresse, rendant la reprise particulièrement difficile. Comme chaque jour depuis cette semaine, terminons sur une note de festivités et de culture, le festival de Confolens bat son plein au-delà de la musique festive avec notamment les groupes Tisdas ou Trois Cafés Gourmands. L'événement donne cette année la parole aux gardiens de la forêt amazonienne. Sinu et Yaka Yawanawa sont présents pour alerter le public sur la déforestation et les dérèglements climatiques qui menacent directement leur communauté. À lire dans Charente Libre, page Charente Limousine. Et tout cela dans vos journaux. Rideau sur le casque.
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1: Bonjour à toutes et à tous, c'est l'un des événements de l'année, une éclipse solaire sera visible ce soir en France, on vous explique tout ça. L'actualité c'est aussi cette nouvelle vague de chaleur, on vous parle d'un secteur qui se frotte les mains, et puis le football, le PSG a déjà l'opportunité de remporter un trophée cette saison. Début du spectacle autour de 19h20 pour une apogée vers 20h20. Une éclipse solaire traverse l'hémisphère nord ce soir. Pour bien l'observer, il faudra être muni de lunettes spécialisées et choisir un point d'observation bien dégagé, car le soleil sera très bas sur l'horizon. Un spectacle à ne pas manquer, selon Olivier Sanguy. Il est responsable de l'actualité spatiale à la Cité de l'Espace.
2: Les éclipses de soleil, c'est à la fois rare, exceptionnel et assez courant. Il y en a en moyenne, attention, en moyenne, une à deux. Ce qui fait la rareté des éclipses, c'est que pour voir la totalité, il faut être au bon endroit. La Lune va projeter une ombre et il y a une bande d'environ 100, 200, 300 km de large qui parcourt la Terre et il faut être dans cette bande, si possible au centre, pour profiter de la totalité. Alors nous, en France métropolitaine, on n'aura pas l'éclipse totale. Mais en France, le phénomène va être quand même assez impressionnant parce que le Soleil va être occulté entre 90 et 99% en fonction d'où on est sur le territoire.
1: Et cette éclipse, elle sera totale au nord de l'Espagne ainsi qu'en Islande et au Groenland. Et si tout le monde observera l'éclipse pour le plaisir et la curiosité, les scientifiques, eux, en profiteront pour accentuer leurs recherches. Car ce phénomène, c'est aussi une occasion en or pour les scientifiques d'observer le Soleil plus en détail, Nicolas Gomez.
3: Oui, ils vont observer ce que l'on appelle la couronne solaire, c'est-à-dire l'atmosphère de notre étoile qui s'étend sur plusieurs kilomètres autour d'elle. Grâce à la Lune qui viendra masquer le Soleil, cette couronne solaire apparaîtra naturellement. À partir de ces observations, les scientifiques vont tenter d'anticiper les fureurs du Soleil quand il laisse échapper de grandes quantités de gaz, créant des tempêtes solaires responsables des perturbations dans les télécommunications sur Terre. De plus, les chercheurs essaieront de comprendre pourquoi cette couronne solaire est des centaines de fois plus chaude que la surface du Soleil.
1: Des astrophysiciens italiens en profiteront aussi pour tester un nouvel instrument capable de photographier les caractéristiques complètes de la couronne solaire en une seule image. À la une de l'actualité également, la cinquième vague de chaleur de l'été. Elle devrait durer au moins jusqu'à la fin de la semaine. 78 départements sont en vigilance orange canicule aujourd'hui. Cela concerne quasiment toute la France, sauf l'extrême nord-est. L'extension géographique de l'épisode caniculaire se poursuit, avertit Météo France, et demain, tous les départements métropolitains seront concernés par une vigilance jaune canicule au minimum. 80 seront en orange. Ce climat, il met les agriculteurs à la peine. Il fait pourtant le bonheur d'un secteur, la récolte de sel. Écoutez le paludier Guillaume Richard des Cussalets à Guérande.
4: Les conditions idéales, c'est de la chaleur, du soleil et du vent. Il faut absolument les deux. Et là, il est vrai que depuis début juin, on a ces conditions qui sont réunies. Alors c'est très bien parce qu'on produit beaucoup de sel, mais c'est un peu trop bien. Parce qu'il y a un stade où les œillets, là où on collecte le sel, là où le sel cristallise et là où on le ramasse, se mettent à être trop chauds et ils se mettent à cuire et ils peuvent ne plus produire de sel mais de la magnésie. C'est pas du tout chouette parce que c'est pas mangeable, puis c'est une vraie galère. Donc ce qui oblige à changer l'eau des œillets, enfin à faire toute une manipulation. L'idéal ce serait qu'il pleuve de temps en temps pour rafraîchir l'eau, pour reposer les paludiers et les marais en même temps.
1: À Guérande, les Cussalets ont déjà récolté plus de 2,5 tonnes de gros sel par œillet depuis le début de la saison, contre 1,5 tonne en moyenne sur une saison complète en temps normal. La canicule, c'est aussi les incendies et ce drame dans les Deux-Sèvres où le feu qui a ravagé un gîte a fait 3 morts. Ce sinistre s'est déclaré en fin de journée hier dans un champ de la commune de Loumois, près de Parthenay. Les flammes se sont propagées à un hangar agricole puis une maison. Les secours ont découvert 2 corps sans vie. Une troisième victime a été retrouvée plus tard. Une enquête est ouverte. Dans le reste de l'actualité, Gérald Darmanin en déplacement en Seine-et-Marne. Le ministre de la Justice doit visiter le nouveau quartier de lutte contre la criminalité organisée dans la prison de Réau. Il existe déjà 2 quartiers de ce type, à Vendin-le-Vieil et à Condé-sur-Sarthe. Le garde des Sceaux est attendu en fin de journée. Vers un examen obligatoire pour les chauffeurs VTC. Jusqu'alors, la carte de chauffeur pouvait s'obtenir sans cet examen, à condition de justifier d'une activité d'un an en tant que conducteur de transport au cours des 10 dernières années. Seul l'examen sera désormais accepté. Le gouvernement se justifie notamment expliquant avoir constaté une moins bonne connaissance par certains chauffeurs ayant obtenu leur carte par équivalence de la réglementation spécifique. Les examens d'accès sont organisés chaque mois par les chambres des métiers et de l'artisanat. En Colombie, le bilan revu à la baisse, 216 morts contre le précédent évoqué 241 décès. Les recherches se poursuivent après le séisme de magnitude 7,4 qui a frappé le pays lundi. Enfin, le football et le PSG qui va tenter de de remporter un premier trophée cette année. 4 jours avant le trophée des champions contre Lens, les Parisiens jouent la Super Coupe d'Europe face aux Anglais d'Aston Villa ce soir à Salzbourg. Un match entre le vainqueur de la Ligue des Champions et celui de la Ligue Europa. Coup d'envoi à 21h. Bon après-midi à notre écoute.
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8: La canicule continue et sa vigilance orange avec. Pensez bien vous hydrater, vous protéger du soleil et de prendre des nouvelles des proches qui sont isolés. Depuis ce matin, les valeurs sont hautes et chaudes et ça dénature pas cet après-midi. 35 à 38 degrés au mercure. Grand soleil qui continue toute la journée. Demain jeudi, soleil et chaleur. Vendredi, soleil en matinée. Les nuages peuvent apporter des nuages et des averses. Et ce week-end, on respire. Le thermomètre sera en dessous des 30 degrés avec des orages et des pluies. Nous reparlerons de tout cela. Claire est à saluer pour sa fête. Belle journée à l'écoute de Kaolin.
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1: Dans votre agenda local près de chez vous, n'oubliez pas, au Salle La Bouguillon, Bella Saison et Art et Terroir jusqu'au 31 août, exposition que vous pouvez découvrir de 15h à 18h30 tous les jours. Une exposition d'art avec boutique éphémère, rendez-vous dans une église du 12e siècle. L'exposition d'art également à Chalut jusqu'au 31 août, artisanat d'art, peinture, sculpture, deux sites vous accueillent, la galerie 7 rue Salardine et la galerie 2 avenue du 19 mars 1962, du mardi au samedi, de 10h à midi et de 14h à 18h le dimanche, de 10h à midi, l'entrée est libre. À ne pas manquer également, toujours à Chalut jusqu'au 31 août, une exposition d'objets insolites. Cela se passe à l'éco-musée. L'entrée est gratuite du mardi au dimanche de 15h30 à 18h30. Sur la communauté de communes Ouest Limousin, la traditionnelle boutique estivale d'artisanat d'art, création unique d'artisans du Limousin, vous accueille jusqu'au 31 août de 9h30 à 12h30 et de 14h à 18h à l'office de tourisme Ouest Limousin à Saint-Laurent-sur-Gorre. Et n'oubliez pas, jusqu'au 27 août, à Rochoir, église de Biennac, l'association Tout en Art vous propose exposition, vente d'artisanat d'art, et la banda La Châtelaine de Rochoir a célébré ses 40 ans. Un parcours photographique au cœur de la cité vous attend jusqu'en novembre. Et puis marché de producteurs de la communauté de communes Ouest Limousin, rendez-vous ce jeudi à Maisonnée-Saint-Ardoire avec un concert gratuit dès 18h.
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1: Des rendez-vous également avec le festival de Confolan, place Henri Coursager, théâtre des Rivières, à partir de ce lundi jusqu'au 16 août. Tous les renseignements sur festivaldeconfolan.com. Ce mercredi, séjour d'Eclipse et à Cussac, place de la mairie, séjour de marché gourmand et artisanal à partir de 18h. Mais vous pourrez découvrir l'éclipse solaire. Prévoyez des lunettes certifiées pour observer l'éclipse en toute sécurité. Soirée festive en compagnie du chanteur Licky Roses, barbecue des producteurs artisans locaux. Apportez vos couverts surtout. En Ouest Limousin, c'est un bal des pompiers à Saint-Mathieu qui vous est proposé au stade Jean-Paul Delage ce vendredi à partir de 18h30, animé par Chris le DJ, buvette restauration, jeux pour enfants, ambiance garantie.
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1: Un cinéma en plein air vous est proposé ce vendredi du côté de Rochechouart dans les allées du château à 21h. Tout cela est gratuit, vous verrez le film en fanfare. Marché festif du côté de Rochechouart, place du château, ce samedi à partir de 18h, marché des producteurs et artisans, animation musicale. À Champagnac-la-Rivière, c'est la fête du 15 août dès 16h. Jeux géants et autres amusements pour tous. Frites et grillades vous est proposé. Crêpes et gaufres. Réservation possible 07 63 30 47 84. Et puis des rendez-vous près de chez vous, du côté de Flabignac au lac de Saint-Fortuna. Une randonnée pédestre à 9h. Randonnée cyclo à 14h. Grand bal en soirée. Faites la fête du 15 août ce samedi. Et la piscine de Chalut fait nocturne ce vendredi 14 août jusqu'à 20h45. Et puis restons à Chalut, plus précisément au château de Chalut Chabrol. Fête médiévale ce samedi 15 et ce dimanche 16, samedi de 10h à 19h et ce dimanche de 10h à 19h. Différentes animations tout au long du week-end vous seront proposées et vous pouvez réserver dès à présent en pré-réservation sur les réseaux sociaux des associations organisatrices en compagnie d'Alix. Également le château de Chalut Chabrol et Limousin Nouveau Horizon vous attend. 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
1: Bonjour à tous. L'OL réussit sa remontée face au Sparta Prague. Le relais français prend l'or sur le 4x100 mètres, 4 nages en natation et Bapté prend le bronze sur le 110 mètres haies à Birmingham. La route vers la Ligue des Champions continue pour l'Olympique Lyonnais. Les Gones se sont imposés 3-0 sur leur pelouse hier soir face au Sparta Prague en tour préliminaire de la Ligue des Champions. Ils s'étaient inclinés 2-1 au match aller et 2-1 versé à la vapeur. Le capitaine Corentin Tolisso a été impliqué sur les 3 buts lyonnais. La recrue Loïs Openda s'est aussi illustrée en obtenant l'exclusion d'un adversaire à la demi-heure de jeu. L'attaquant lyonnais a livré son analyse de la rencontre à la fin du match au micro de Canal+.
2: C'était important de réagir après le match qu'on avait fait là-bas. On n'avait pas montré le meilleur de nous-mêmes et je pense qu'aujourd'hui on l'a montré que voilà, qu'on était prêt, qu'on a bien réagi, on a montré un autre visage. Quand on est parti là-bas, je pense qu'on manquait de certaines petites choses et aujourd'hui on n'a rien manqué, on va dire. On était prêt sur tout, que ce soit les deuxièmes ballons, que ce soit sur créer des actions, défendre, on n'a pas encaissé et voilà, on était une équipe aujourd'hui, on a joué avec les qualités de chacun et quand on fait un travail comme on l'a fait ce soir, je pense que tout est possible.
1: Et il reste encore une marche à gravir pour faire partie des 32 équipes qui disputeront la Coupe aux grandes oreilles. Une double confrontation périlleuse face aux Turcs du Fenerbahçe. Le match aller en Turquie aura lieu mardi prochain. Les championnats d'Europe de natation avec la première médaille d'or pour la France hier soir. Elle a été décrochée sur le 4x100 mètres 4 nages par Maxime Grousset, Marie-Ambre Molu, Carlette Cassis et Marie Wattel. Maxime Grousset qui venait de décrocher avant ça l'argent sur la finale du 100 mètres papillon. Et puis dans les autres courses, Pauline Maillot a pris la médaille de bronze sur la finale du 200 mètres d'eau. Mais pas de médaille décrochée par Wattel et Gastaldello sur la finale du 100 mètres nage libre. Et puis au championnat d'Europe d'athlétisme hier soir, une nouvelle médaille pour la France. Le bronze a été décroché par la Française Laetitia Bapté sur la finale du 110 mètres haies. Bonne journée à tous.
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2: Henri Feuillade.
3: Depuis hier, le département de la Haute-Vienne est passé en vigilance orange canicule. Conséquence, le service public de réduction et de valorisation des déchets sur le territoire rural de la Haute-Vienne adapte le fonctionnement de plusieurs déchetteries du département en raison des fortes chaleurs. Deux sites sont fermés à Château-Chervy et à Oradour-sur-Vair, tandis que les horaires d'ouverture sont aménagés sur les autres déchetteries, ouvertes donc de 7h à 13h afin de limiter l'exposition des agents et des usagers aux températures les plus élevées. Ces dispositions se poursuivent au moins jusqu'au 14 août inclus, avec une fermeture aussi des déchetteries le 15 août pour le jour férié. Toujours avec la chaleur, une collecte de sang est programmée à Rochechouart. L'association des donneurs de sang du pays de la météorite vous donne rendez-vous vendredi 28 août de 14h à 19h à la mairie dans la salle Léon Pagnou. En raison de la canicule, la collecte se déroulera exceptionnellement dans une salle climatisée. Les donneurs sont invités à prendre rendez-vous sur le site rendez-vous-dondesang.fr, même si les personnes sans rendez-vous pourront également être accueillies. Les donneurs fidèles comme les nouveaux sont les bienvenus. Direction maintenant Saint-Paul où les insectes sont à l'honneur. Dans le cadre de Graines au Vent, un concours photo invite les habitants à partir à la recherche des petites bêtes qui peuplent le Limousin. L'objectif est de photographier les insectes dans leur environnement et de mettre en valeur la biodiversité locale. Une manière originale d'observer de plus près une faune parfois discrète mais essentielle aux écosystèmes. Et puis direction la Charente à Chabanais, l'exposition Nature Sauvage et ou Cultivée a attiré 290 visiteurs. Une fréquentation qui témoigne de l'intérêt du public pour les questions liées à la nature, au paysage et à la biodiversité. L'exposition proposait de porter un regard sur les liens entre espaces naturels et espaces façonnés par l'activité humaine. Enfin, la page sport, le Limoges Handball connaît désormais son calendrier en European League. Les Limougeaux évolueront dans le groupe B avec trois adversaires européens, les Espagnols d'Irudek, Bidasoa, Irun, les Islandais du FH Afnar Jordur et les Portugais du Maritimo Madeira. La phase de groupe débutera fin septembre et comportera 6 journées. Les deux premiers de chaque groupe accéderont au barrage. Une nouvelle aventure européenne se prépare donc pour le LH, avec notamment des déplacements en Espagne, en Islande et au Portugal. Bon mercredi à toutes et à tous.

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2: Bonjour, bonjour à tous. 14 trotteurs âgés de 5 ans ont rendez-vous sur les 2875 mètres de la piste corde à gauche à l'hippodrome d'Anguin à l'occasion du Quintet Plus de ce mercredi 12 août 2026. Disputé dans le prix des grandes carrières, le départ sera donné vers 18h30. En tête de notre sélection, le 14 Love You Fit revient sur le parcours de son dernier succès avec les plus hautes ambitions. Il peut l'emporter. Suivi du 12 Lucky Meloy, alignant les performances de choix depuis quelques mois. Le 5 Leonardo du Derby, confié à Benjamin Rochard pour l'occasion. L'As La Bois Bonnière peut à très belle cote prendre une place dans la bonne combinaison. Et enfin le 8 Lucifer Dupont, bénéficiant de la confiance d'Alexandre Buisson, son entraîneur, il complétera notre sélection. Une sélection que vous pouvez retrouver sur ma chaîne YouTube Tom Kazak, les pronostics hippiques avec mes dernières minutes. Donc notre choix aujourd'hui, premier le 14, Love You Fit. Second le 12, Lucky Meloy. Troisième le 5, Leonardo du Derby. Quatrième l'As La Bois Bonnière. Cinquième le 8, Lucifer Dupont. Le second choix le 13, le 2 et le 9. Et à vous la fortune!
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2: Ce week-end, le temps d'un voyage à travers les siècles, le village de Mortemart renoue avec son passé médiéval. Pour cette troisième édition, les médiévales promettent 2 jours d'animation avec une programmation riche autour du Moyen-Âge. Eva Salah, membre du conseil d'administration de l'association Mortemart Tourisme en Limousin, nous en parle.
3: Alors, les médiévales de Mortemart, c'est une manifestation donc organisée par l'association Mortemart Tourisme en Limousin au cœur du village médiéval qui est Mortemart, donc le seul village classé plus haut village de France de la Haute-Vienne. Et donc, on a la chance d'avoir un village caractéristique de l'époque médiévale. Et donc, on a eu l'idée, avec d'autres membres de l'association, il y a 4 ans, d'organiser cette manifestation donc qu'on appelle les médiévales de Mortemart et qui, depuis l'an dernier, se déroule sur 1 jour et demi.
2: Une programmation riche avec de nombreuses animations vous attendent.
3: La manifestation commence samedi à 14h, donc de 14h à 19h et le dimanche de 10h à 18h en continu. Et en fait, sur ce jour et demi, on a 7 compagnies, associations qui vont en fait proposer des spectacles de danse, de rue, de combat, de théâtre, de chant, d'initiation aux danses médiévales. Donc en fait, en continu. Donc, et il y a la compagnie d'Alix de Saint-Junien qui sert aussi de crieur pour annoncer en fait à chaque fois qu'il y a un spectacle qui arrive. Mais de toute façon, pardon, à la buvette, il y aura une programmation exacte. Donc les gens, s'ils veulent savoir ce qui va se passer au moment où ils arrivent, ce sera marqué à la buvette.
2: Les personnes venant au médiéval de Mortemart sont invitées à se déguiser.
3: C'est ça un peu qui fait le charme, effectivement, parce que donc en dehors des animations et du banquet, il y a quand même plus de 50 exposants d'artisanat et de bouche qui sont présents. On a un camp médiéval qui est présent aussi. Dans les animations, pardon, il y a aussi des spectacles équestres. Les exposants, on leur demande de faire un effort, de décorer au mieux leur stand et eux-mêmes, s'ils veulent, alors ce n'est pas une obligation, hein, mais s'ils veulent jouer le jeu, évidemment, on incite les exposants à jouer le jeu. Donc, il en va de même avec le public. Si les visiteurs ont envie d'arriver habillés en tenue médiévale, ce n'est que du bonheur. Nous-mêmes, l'association, on essaye de jouer le jeu. Bon, il y a des gens qui sont anti-déguisement, mais globalement, on joue le jeu du début jusqu'à la fin.
2: Ces médiévales permettent aussi de faire découvrir Mortemart, l'un des plus beaux villages de France.
3: Oui, tout à fait. C'est une manière c'est aussi une manière de découvrir le patrimoine architectural de Mortemart, qui effectivement est un tout petit village, peut-être même un des plus petits villages de la Haute-Vienne, mais qui, sur une toute petite superficie, en fait, a énormément de maisons de caractère, des maisons qui sont aux monuments historiques. Et effectivement, bon, il y a le château aussi des ducs de Mortemart. Donc effectivement, c'est comme tout est centralisé au cœur du bourg, ça permet à la fois de faire du tourisme en découvrant le patrimoine et en même temps l'aspect festif avec cette animation, avec cette manifestation là que l'on propose donc depuis 4 ans.
2: Une manifestation ouverte à tous et pour tous.
3: Je pense que c'est vraiment une manifestation tout public. Nous, c'est gratuit, hein, l'accès est gratuit totalement. Alors peut-être qu'il y a des stands qui, par exemple, je me souviens, ils sont là cette année, une dame qui fait du maquillage, donc là, qui demande peut-être une participation pour le maquillage, mais il y en a très peu. Et puis oui, c'est bon enfant parce qu'en fait, ça bouge de partout. Il y a des spectacles, donc par exemple, de combat d'épée, c'est assez impressionnant, mais du coup, ça amuse beaucoup tout le monde. Il y a le camp médiéval, évidemment, où il y a plein de petits ateliers de démonstration. Donc oui, c'est vraiment tout public. C'est ça qui est joli dans cette manifestation, c'est que c'est ouvert à tout le monde, en fait. Il y a des endroits où on peut s'asseoir, se poser si on est fatigué, voilà. On essaye de mettre des tables et des bancs un peu partout. Donc oui, c'est clairement une manifestation tout public, ouais.
2: Les 3e médiévales de Mortemart, c'est les 25 et 26 juillet, au cœur de l'un des plus beaux villages de France, Mortemart. Les animations se déroulent en continu tout au long du week-end, avec un banquet médiéval le samedi soir sur réservation. Attention, il est déjà complet et une liste d'attente a été créée. Et toutes les informations pratiques sont à retrouver auprès des organisateurs et sur les réseaux sociaux des médiévales de Mortemart. Henri Feuillade, RMJ, pour le Graal.
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1: Bonjour à tous, on n'avait plus vu ça depuis 1999. Une éclipse solaire sera visible ce soir en France. Attention, ne regardez pas le soleil, même partiellement éclipsé, sans lunettes de protection certifiées. Des lunettes désormais difficiles à trouver dans le commerce. Il faudra s'armer de patience pour observer une nouvelle éclipse. La prochaine se produira en 2081. 78 départements toujours en vigilance orange, canicule, plus de 35 degrés attendus sur une large partie de la France. Le thermomètre dépassera même parfois 40 degrés. Le nord-est échappe à cette vigilance orange. Dans ce contexte, la ministre de la Transition écologique, Monique Barbu, tient en ce moment une réunion sur les enjeux de la sécheresse qui frappe l'Hexagone. Ce drame dans les Deux-Sèvres, 3 morts dans l'incendie d'un logement et d'un hangar agricole à hauteur de la commune de Loumois. Les flammes ont ravagé une vingtaine d'hectares. L'enquête doit déterminer les circonstances exactes des départs de feu dans le champ. À l'étranger, le bilan du séisme en Colombie revu à la baisse, au moins 216 morts. Le tremblement de terre survenu lundi a par ailleurs fait plus de 1600 blessés et détruit des centaines de bâtiments. Les recherches de survivants se poursuivent. Les États-Unis annoncent une aide de plus de 15 millions de dollars pour faire face à l'urgence. Les menaces de Vladimir Poutine, le président russe prévient, il pourrait saisir des navires occidentaux en représailles à l'arraisonnement de navires accusés de faire partie de la flotte fantôme russe, des bateaux utilisés par Moscou pour contourner les sanctions internationales. La Suède et la France ont arraisonné plusieurs navire. Les obsèques de Kavinsky célébrées en fin de matinée à Paris, en l'église Saint-Pierre dans le quartier de Montmartre. Le DJ français est mort fin juillet à l'âge de 50 ans. En près de 20 ans de carrière, il s'était imposé comme une figure incontournable de la musique électronique. Et puis la suite des championnats d'Europe de natation. Parmi les Français à suivre aujourd'hui, Maxime Grousset, qui a facilement remporté sa série sur le 100 mètres papillon. Le double champion du monde de la discipline sera aligné ce soir en demi-finale. Voilà pour l'info. Excellente journée.
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3: Pourquoi faut-il protéger nos yeux pour observer l'éclipse solaire ? Une éclipse solaire qui touche l'Europe et la France, c'est un phénomène très rare. Mais pour pouvoir y assister, il est obligatoire de porter des lunettes de protection. Pas des lunettes de soleil classiques ou des lunettes de cinéma 3D, mais bien des lunettes spécifiquement conçues pour filtrer les UV du soleil à 100%, même si le soleil sera caché par la lune. Mais quels sont les risques ? Sans lunettes de protection, les rayons infrarouges et ultraviolets du soleil peuvent brûler votre cornée et votre rétine. Pour la cornée, pas de panique, les lésions se résorbent toutes seules en quelques jours. Pour la rétine, en revanche, les conséquences peuvent être bien plus graves. Vous risquez de perdre progressivement votre vision centrale ou la perception des couleurs. Des taches noires pourraient apparaître dans votre champ de vision, voire la cécité, dans le pire des cas. Mais rassurez-vous, les lunettes de protection sont là pour éviter tout ça. Elles sont suffisamment opaques pour réduire la luminosité du soleil et bloquer en intégralité les rayonnements infrarouges et ultraviolets nocifs. À noter que ces lunettes doivent être à usage unique. Si vous avez eu la chance d'observer la dernière éclipse solaire en France en 1999, eh bien ne réutilisez pas les mêmes lunettes, elles risquent de ne plus être efficaces. Et pour le photographe qui sommeille en vous, évitez aussi d'utiliser votre appareil photo. Quelques secondes d'exposition à la lumière directe du soleil peut griller votre objectif. Il vaut mieux utiliser un filtre adapté, comme pour vos yeux.
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Nouveauté découverte musicale Nouvelle-Aquitaine avec le groupe Eiffel et ce nouveau titre de 2025, Interstellar. Le groupe bordelais, constitué autour de Romain Humeau, a dévoilé son nouveau single fin avril. Interstellar arrive en avant-garde du 8e album du groupe, le dernier, Stupor Machine, datant de 2019, et le 4e et dernier album de Romain Humeau, Echo, daté, lui, de 2020. On retrouve d'ailleurs sur Interstellar l'univers orwellien des textes signés par Romain, sur des sonorités mélangeant habilement rock et électronique. L'ensemble donne une production gardant l'énergie brute qui fait la signature du groupe depuis ses débuts, voilà deux décennies. Ainsi, avec Interstellar, Eiffel continue de se réinventer tout en restant fidèle à ses racines. Pour découvrir ce titre, Interstellar en concert et d'autres, nouvelle chanson du futur album d'Eiffel, le groupe se produit un peu partout en France en 2025, mais les fans de rock français de Nouvelle-Aquitaine devront attendre l'année prochaine, c'est-à-dire le 7 février 2026, pour un concert au Rocher de Palmer à Senon, dans la banlieue de Bordeaux. En attendant, votre radio locale vous fait patienter en intégrant Interstellar dans sa playlist de titres préférés.

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4: 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Le rendez-vous avait été pris avec Laurent Gory, le maire de Saint-Thierry, pour parler d'un événement qui arrive, un nouvel événement sur la cité, on va dire la cité médiévale de Saint-Thierry. Une grande fête qui va avoir lieu le 14 août pour nous en parler. Il est donc avec nous, monsieur le maire. Bonjour.
5: Bonjour.
4: Alors, on avait promis de se revoir pour parler de cet événement qui est un nouvel événement sur la commune, qui fait partie vraiment de la volonté de la nouvelle équipe municipale de mettre en valeur cette cité médiévale arédienne. Que va-t-il se passer le 14 août?
5: Donc, en fait, on avait un double objectif. Le premier, c'était effectivement de mettre en valeur notre cité médiévale arédienne, et puis qui a été rénovée. Et puis le deuxième, c'était aussi d'avoir un temps fort au mois d'août, puisque habituellement, bon, mais cette année, malheureusement, les circonstances ont fait que non, mais habituellement, il y a le feu du 14 juillet. Et donc, on s'était dit que le week-end du 15 août, avoir un deuxième événement un peu différent, dans un lieu différent, donc en l'occurrence, la cité médiévale, on a envie de le pérenniser. Donc, il va être évolutif, cet événement, évidemment. Mais en tout cas, on voulait commencer dès le début de mandat, modestement, mais avec ambition quand même, de faire un événement pérenne dans les années à venir pour valoriser notre cité.
4: Alors, on va rappeler que cet événement va se décliner sur plusieurs volets. Tout d'abord, on va rattraper Rue des Arts, qui a commencé le 1er juillet, qui se termine le 31 août, parce que tous les artisans de Rue des Arts vont être valorisés une fois de plus à travers cette manifestation, puisqu'il y a un marché semi-nocturne qui va être organisé.
5: Oui, en fait, le lieu choisi, c'est la place Attane. Voilà, donc dans la cité médiévale. Et donc effectivement, les artisans d'art vont venir exposer une partie de leur création autour de cette place.
4: Voilà. Et alors, on va rappeler, alors effectivement, dans la cité médiévale, il y a la Tour du Plot qui est pas loin. Je crois que vous allez profiter de cette journée et de cette soirée pour faire des visites gratuites de la Tour du Plot.
5: Alors en fait, il y aura des visites gratuites de la Tour du Plot, effectivement. L'office de tourisme qui pourra être visité parce qu'il est très joli et qui sera ouvert. Et puis, il y a également le musée qui sera gratuit et dans lequel il y aura des animations qui vont également avoir lieu dans cette soirée.
4: Alors, on parle beaucoup avec Dominique Rivière du festival de jazz qui a lieu tous les étés sur le pays arédien. Je crois que vous avez souhaité mêler justement un concert. Il y aurait une déambulation un peu dans les rues avec un concert de swing. Dominique viendra nous en parler plus en détail, mais ça fait aussi partie des animations de cette journée.
5: Alors, d'abord, la déambulation, ça sera le matin.
4: Oui.
5: Pour la foire. Donc pour aussi mettre en valeur ce qui va se passer le soir. Et puis le soir, donc on est associé de plusieurs années avec l'association de jazz au village. Et donc tous les ans, on a un concert prévu sur Saint-Thierry. Et au lieu de le faire en salle, on a décidé de le faire en extérieur, gratuit, faire par la municipalité. La particularité aussi, c'est que ce concert de jazz sera aussi l'occasion de ne pas être uniquement de la musique, mais il y aura aussi des reprises du répertoire français traditionnel avec des chansons.
4: Et puis c'est l'occasion de venir danser aussi, s'amuser et profiter de pleinement, vraiment, de toute cette belle journée.
5: Voilà, tout à fait. On a voulu associer, en plus, il n'y aura pas de restauration particulière sur place, mais on a voulu associer nos restaurants. Voilà. L'idée, c'est aussi que les restaurateurs autour de la cité médiévale bénéficient de ces animations. C'est un petit coup de pouce pour eux aussi qu'on a voulu faire.
4: J'ai quand même une dernière question, monsieur le maire. On sait que vous êtes viscéralement attaché à votre commune. Comment vous décririez-vous, avec vos mots à vous, ce cœur de ville de Saint-Thierry, cette cité médiévale? Vous en parleriez en quels termes?
5: Moi, je pense que c'est un petit bijou qui a été rénové, qui a été amélioré et qui n'est pas encore assez connu. Et donc l'idée, c'est que la notoriété de cette cité, la notoriété de ce quartier historique augmente. Et donc je pense qu'il faut faire des événements. Entre parenthèses, vous nous rendez service en mettant toujours en avant ce qu'on fait. Et Kaolin contribue notamment à mettre en avant cette cité médiévale, d'autant plus que la station est au cœur de la cité médiévale et a une vue magnifique. Mais Kaolin joue le jeu, mais c'est aussi d'avoir d'autres vecteurs médiatiques. Par exemple, je suis toujours surpris que des gens de Périgueux, de Brive ou de Limoges ne connaissent pas du tout cet endroit. Et c'est ça que l'on veut essayer de chercher. C'est d'abord de capter, je crois, une clientèle de proximité. Là.
4: Déjà, valoriser effectivement le patrimoine auprès de nos locaux et puis effectivement l'élargir à tous les curieux qui voudront bien venir découvrir cet événement. Donc on le rappelle, le vendredi 14 août, ça va être un petit peu sur toute la journée. Ça commencera, vous l'avez dit, avec la foire traditionnelle de Saint-Thierry, mais qui prend une autre tournure l'été avec évidemment les touristes qui sont présents, cette déambulation musicale et puis toutes les animations qui mettront en valeur cette
5: Les animations ensuite, c'est à partir de 18h et le concert à partir de 20h. On fait une semi-nocturne en fait, 18-23h. Comme ça, cela peut aussi permettre aux gens d'aller manger tranquillement au restaurant et de se restaurer et de boire un coup.
4: On va conclure en disant longue vie à cette soirée de la cité médiévale.
5: Voilà, on va essayer. Merci beaucoup.
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3: Dernier détour par le lac de Roufiac, niché au cœur de 100 hectares de nature. Une base de loisirs se trouve dans le Périgord vert, à tout juste 15 km de Saint-Thierry-la-Perche. Aujourd'hui, Dominique Boisserie, responsable sport et animation sur le site, nous donne un aperçu de la base nautique.
4: Du coup, nous voici du côté de la base nautique, là où on va avoir le départ des activités optimistes, planche à voile, kayak, paddle. On a également, dans le bâtiment qui est derrière, une salle de bloc qu'on a fabriqué cet hiver, donc c'est tout nouveau. Escalade de bloc, c'est de l'escalade classique, seulement c'est sans baudrier, sans corde, on a des murs qui montent maximum à 3,50 m, des tapis au sol, et donc vraiment c'est qu'à la force des bras, il n'y a personne qui vous tient au bout d'une corde. On monte et arrivé en haut, soit en désescalade, soit carrément en slash, et on tombe sur les tapis. Voilà. Donc c'est fraîchement fait, ça c'est une activité toute neuve qu'on propose à Roufiac, puisqu'on l'a fait cet hiver. Effectivement, là on est sur donc la partie calme du site. Alors, on voit aussi en face de nous, donc on a la digue, le lac de Roufiac, c'est un lac artificiel. Avant c'était des bois, il y a une cinquantaine d'années. Donc on voit la digue qui est juste en face de nous, qui tient toute l'eau du lac. Donc les 40 hectares d'eau sont maintenus par ce tas de cailloux en face. Et donc ça fait quand même une aire de jeu pour toutes les activités nautiques qui est assez phénoménale. Donc même si on a et du kayak, et du paddle, et de la planche à voile en même temps, on ne se gêne pas. Et ça c'est super cool. Voilà. Du coup, nous voici dans la base nautique. Donc, dans la base nautique, on retrouve bien évidemment tout le matériel nautique, donc les paddles, les planches à voile, les pagaies, les kayaks. Mais également, donc, comme je disais, depuis cet hiver, on retrouve également donc notre mur de bloc avec des voies tracées par un professionnel, voies de couleur, donc allant du jaune le plus facile jusqu'au blanc le plus dur, avec quelques volumes reliefs sur le mur et donc mur de bloc. On grimpe, on arrive à toucher la prise du haut qui est toujours opérée avec deux petits traits, et soit on redescend avec ces prises de couleur toujours pareilles, soit carrément on saute sur les tapis, puisqu'on a des tapis au sol homologués, les mêmes que dans les gymnases, qui nous amortissent la chute. Voilà. On a pour cette activité des petits chaussons qu'on peut prêter, donc effectivement pour que les gens puissent vraiment avoir une vraie sensation de grimpe, puisqu'en basket c'est quand même pas exactement pareil, tout bon grimpeur a forcément ses chaussons. Donc nous on les prête, et donc activité toujours pareil qui est accessible voilà, sur réservation sans souci, sur le site par exemple roufiac-loisirs.fr. Donc toujours pareil, au niveau de cette base nautique, on a le départ de l'activité VTT qui se passe derrière la base nautique, là où vous pouvez ranger tout le matériel. Toujours pareil avec réservation de groupe, où on fait donc de l'initiation, le tour du lac, du single, du monotrace. En fait, on va s'adapter vraiment au public, c'est-à-dire qu'on peut très bien faire, si on a des tout petits, de l'apprendre à rouler, vraiment apprendre à mettre la pédale en haut pour partir et savoir de quel côté le frein avant, le frein arrière, jusqu'à, si on a des confirmés, aller faire des bosses au bike park, effectivement. Voilà, on fera pas de tête en bas, vous inquiétez pas, mais voilà, on s'amuse quand même pas mal sur le site. Et ensuite, donc, du coup, en activité dont j'ai parlé, il me semble, tout à l'heure, en activité qu'on a également, donc la slackline. Alors ça, on l'installe un petit peu partout sur le site, en fonction de où sont logés les gens, souvent on les met pas loin d'eux. Donc slackline, c'est une espèce de sangle, comme les sangles de camion, où on tient en équilibre dessus. Donc pareil, en réservation groupe, on peut être jusqu'à 10-12, voilà, sans souci.
5: Le but, c'est du coup de traverser le lac.
4: Oh non, pas le lac. Alors les slacklines, non, elles font entre, on les tend entre 5, 7 et 12 mètres, 15 mètres, entre deux arbres. Et le but, c'est de traverser donc cette espèce de sangle en équilibre d'un point à un autre. Mais elle est tendue, on fait pas de la high line, celles qui sont très très en hauteur. Nous, on fait vraiment de la slack, donc c'est à, on la met à 50 cm du sol. Si on descend, elle est à hauteur de cuisse, quoi. Okay. Pas de risque, pas besoin de baudrier, pas besoin de... Ça va, on a encore perdu personne. J'ai envie de dire qu'on a fait le tour des activités. Site également, si, ouais, site également où la pêche est autorisée, bien sûr, beaucoup de pêcheurs sur le site, beaucoup de poissons sur le site. Donc voilà, pas hésiter, il faut être bien sûr muni d'une carte de pêche, mais bien sûr on peut venir pêcher sur le site. Les seuls endroits qui sont interdits, c'est le téléski et les deux petites queues du lac qui sont en réserve, mais il y a un plan qui est disponible à l'accueil de la plage qu'on peut récupérer, voilà, pour savoir exactement les zones où on peut aller et où on ne peut pas aller. Il y a également de l'autre côté du lac, donc il faut pas rentrer par l'entrée principale mais par l'entrée arrière. Pour ceux qui connaissent, ça s'appelle par chaud, un débarcadère à bateau pour ceux qui viennent avec des petits bateaux, alors électriques bien sûr, bateau moteur totalement interdit sur le site, mais voilà, il y a un petit débarcadère pour pouvoir descendre et reculer les bateaux directement dans l'eau et les ressortir directement avec sa propre voiture. Voilà.
5: Pour la pêche, c'est du no-kill.
4: Pour la pêche, c'est un peu du comme ils veulent. On n'a pas forcément, là, c'est les pêcheurs qui décident. On n'a pas de réglementation là-dessus.
3: Une zone de baignade est aussi accessible sur le lac de Roufiac avec des maîtres nageurs présents pour l'été. Pour Kaolin, Lucie Alix.
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Rue des Rosiers, il y a un petit couple ignoble qui vient de s'installer. Ils se tiennent par la main en partant le matin. Combien de temps ça va durer ?

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1: Né en 1971, David Longo est l'une des figures montantes de la littérature italienne. Plusieurs fois primé, documentariste, il écrit des pièces pour la radio et le théâtre. Il publie une série, la série Bramar et Arcadi Pan, qui a obtenu pour le premier volume le prix Le Point du Polar européen en 2024. C'était le titre L'Affaire Bramar. On suivit Une jeune fauve et Une colère simple qui paraît en poche et nous emmène dans le métro de Turin où une femme est rouée de coups par un homme qui est arrêté peu après. Alors qu'il pensait avoir perdu son flair d'enquêteur, Arcadi Pan écoute son instinct qui lui souffle que quelque chose sonne faux dans ce fait divers. Avec son ancien chef et mentor, Corso Bramar, l'agente Isa Mancini et l'étrange ex-flic Luigi Normandia, il plonge dans les eaux noires du monde immergé de la toile. Une colère simple de David Longo est parue chez Point.
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4: Bonjour à tous, un spectacle à ne pas manquer. Une éclipse solaire sera visible ce soir en France. La dernière éclipse totale visible depuis la métropole remonte à 1999. C'est dans le sud-ouest que l'on pourra le mieux observer le phénomène. L'éclipse commencera peu après 19h et durera près de 2h. Un spectacle à observer impérativement avec des lunettes de protection pour éviter de graves lésions oculaires. Par ailleurs, le ministère de la Santé rappelle de ne pas exposer les enfants de moins de 3 ans, même avec des lunettes. Encore une journée de forte chaleur sur la France. 78 départements sont en vigilance orange canicule avec un thermomètre qui atteint parfois les 40 degrés. Dans le sud-ouest, à Paris, le pic est attendu pour 18h, 36 degrés. Depuis le 1er janvier, Paris a déjà enregistré 42 jours à plus de 30 degrés, battant le record de 39 jours établi en 1947. La mort d'un adolescent de 17 ans à Marseille après avoir consommé du protoxyde d'azote. Il a été retrouvé en arrêt cardio-respiratoire le lendemain de sa sortie des urgences. Une autopsie doit établir avec certitude l'origine du décès. Une enquête ouverte en Haute-Saône. Des milliers d'images pédopornographiques ont été découvertes chez un assistant d'éducation à Vesoul. Il a été mis en examen vendredi et laissé libre sous contrôle judiciaire. Selon le rectorat de Besançon, aucun signalement relatif à son comportement à l'égard d'élèves n'a été porté à la connaissance de l'établissement. Son contrat arrivant à échéance ne devait pas être reconduit à la rentrée prochaine. La riposte de Guillaume Play, l'animateur va déposer plusieurs plaintes pour diffamation, notamment contre le magazine Les Arts Occuptibles et le journal Le Monde. Après plusieurs enquêtes, l'accusant d'avoir entretenu des échanges à caractère sexuel avec des jeunes filles mineures il y a quelques années, Guillaume Play assure que ses collaborateurs avaient accès à ses réseaux sociaux. Et puis le foot, la Supercoupe d'Europe. Ce soir, le PSG vainqueur de la Ligue des Champions affronte Aston Villa qui a remporté la Ligue Europa. L'occasion pour les Parisiens de décrocher un premier trophée cette saison. Coup d'envoi 21h. Excellent après-midi.
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6: Et l'invité du jour, Kaolin, eh bien je reçois aujourd'hui avec grand plaisir François Bourillon. Bonjour François.
7: Bonjour.
6: Alors François, nous allons aujourd'hui parler, on a l'habitude de se voir par rapport à des manifestations qui ont lieu sur la commune de Lamèze, mais aujourd'hui nous prenons notre envol pour d'autres sphères. Nous allons parler de quelque chose qui relève aujourd'hui de la bande dessinée presque exclusivement, c'est-à-dire, je vais donner un nom, Panoramix le druide. Nous allons parler de druidisme, mais avec beaucoup plus de sérieux que la BD, car le druidisme existe depuis fort fort longtemps et existe toujours dans nos contrées. Et nous allons parler d'un événement qui va avoir lieu à Saint-Jean-Ligours, du côté du lieu-dit Braja, sur le week-end des 15, 16 et 17 août prochains. Il s'agit d'un rassemblement des signataires de la charte déontologique des druides. François, ma première question va être très simple pour planter un peu le décor et pour présenter ce qu'est un druide à nos auditeurs. Est-ce qu'on peut parler de druidisme d'abord? Et si oui, qu'est-ce que le druidisme?
7: Alors, le druidisme... C'est un nom contemporain. On devrait parler de tradition celtique continentale pour être. Mais le druidisme, pourquoi pas? C'est une tradition qui est très très ancienne, puisque c'était la tradition religieuse et philosophique des prêtres gaulois, entre autres, dans l'Antiquité, dans la Haute Antiquité. Et actuellement, le druidisme a eu une résurgence depuis 1748. Et en l'occurrence, le druidisme est toujours une tradition, on va dire, d'ordre philosophique principalement. Et elle est toujours aussi vivace.
6: Donc il y a aujourd'hui en France des druides en activité.
7: Il y a des druides en activité. nous sommes 6000 actuellement environ, entre les druides, les bardes et les vates, donc ils sont trois types de druides en fait, et nous sommes à peu près 6000.
6: Alors évidemment ça va surprendre les auditeurs, je pense que beaucoup ne s'attendent pas à ce que le druidisme soit encore présent en France. Il y a beaucoup de choses d'ailleurs qui sont assez méconnues sur différentes pratiques de ces ordres-là. Est-ce qu'on peut rapprocher d'ailleurs le druidisme du monde ésotérique ou pas du tout?
7: Alors oui et non, c'est-à-dire qu'en fait l'ésotérisme est un outil, mais n'est qu'un outil. Le druidisme est plus proche d'une philosophie, comme nous sommes assez proches en ce sens-là du bouddhisme ou de l'hindouisme.
6: Alors on va parler maintenant un petit peu de vous, François. Vous êtes vous-même druide, l'un des druides les plus chevronnés, on va dire, du Limousin. Est-ce que vous pouvez m'en dire un peu plus sur... est-ce qu'on parle de grade? Est-ce qu'on parle comment ça se hiérarchise?
7: Alors actuellement, depuis 1748, oui, on va considérer qu'il y a des niveaux de compétences, hein, plus que des grades. On a ce qu'on appelle les bardes, les vates, les druides. Et pour les débutants, on va parler de marcassin, puisque l'épithète traditionnelle du druide, c'est le sanglier. Et celui de la druidesse, c'est l'allée. À côté de ça, donc, oui, il y a des niveaux de compétences, mais c'est le seul niveau que l'on reconnaît.
6: Question toute bête par rapport à moi, monsieur Lambda, en particulier, qui aurait recours à un druide. Quels sont les profils de personnes, j'ai envie de dire, qui font appel à un druide?
7: Oula! Alors des gens d'abord qui sont traditionnels, qui se sentent dans la tradition païenne celtique continentale, et donc ils vont venir assister aux cérémonies que nous célébrons 8 fois par an, enfin en fonction des saisons. Ensuite, nous avons des gens qui se sentent également proches de cette tradition-là et qui ont envie de célébrer un mariage ou des funérailles ou éventuellement une consécration aux éléments, c'est ce qui correspondrait au baptême chez nous. Après, d'autres font appel à des druides parce qu'ils ont besoin d'éclaircissement sur certaines de leurs problématiques, alors ne serait-ce que pour discuter ou pour s'ouvrir dans la confiance totale.
6: Ce qui est intéressant, c'est que vous avez, c'est le thème un peu de votre rassemblement, je le disais tout à l'heure, le rassemblement des signataires de la charte déontologique des druides. Ma question est la suivante: pour que les druides soient aujourd'hui amenés à créer une charte déontologique, mm-hmm. Il y a des raisons à ça. Est-ce qu'on peut justement parler de ce qui vous a conduit à ce process?
7: En fait, la question que vous m'avez posée préliminairement sur l'ésotérisme est assez intéressante. En fait, le druidisme tient plus de la philosophie, mais nous voyons fleurir depuis quelques années, comme d'ailleurs beaucoup de traditions, nous voyons fleurir des gens, alors que je vais qualifier en donnant le nom classique et les tenants du New Age, on va dire. Alors, je ne manquerai pas de respect du tout aux tenants du New Age, mais c'est quelque chose de... On est plutôt sur quelque chose qui tient du fast-food de la philosophie, avec, je dirais, des cristaux, des roues de guérison. C'est une espèce de mélange un peu facile.
6: Est-ce qu'il n'y aurait pas un mélange des genres qui viendrait porter atteinte à ce qui est vraiment un druide, au sens traditionnel du
7: Absolument.
6: Terme?
7: Absolument. Déjà, il y a un mélange des genres à ce niveau-là. Et ce n'est pas tout. C'est-à-dire qu'en fait, jusqu'à présent, notre tradition avait été épargnée par les dérives, on va dire, un peu d'une part sectaire et d'autre part malhonnête. Et depuis quelque temps, nous voyons apparaître des gens qui, on va dire, essaie de se faire pas mal d'argent sur le dos de gentilles personnes qui ont envie de se faire tondre. Et d'autre part, bien évidemment, nous avons eu des affaires, comme par exemple l'affaire Roger Surin en Limousin, où quelqu'un qui se prétend androïde a profité pour avoir des comportements tout à fait inappropriés, on va dire.
6: Oui, donc en fait, cette charte, vous en arrivez à cette charte pour donner un cadre vraiment au druidisme, parce qu'aujourd'hui, ça pourrait vous retomber dessus à cause de pratiques ou de cas un peu particuliers et un peu déviants. Pour le coup, c'est le cas de l'affaire Serein. Qu'est-ce que contient cette charte au sens large du terme? Parce que ça, il faudrait vraiment longtemps pour tout expliquer, mais quel va être son objectif et quel se veut être le cadre que vous voulez mettre en place?
7: Alors, déjà, ce que contient la charte, c'est comment doit se comporter un collège druidique ou une assemblée druidique digne de ce nom. C'est-à-dire, le cadre d'enseignement. C'est-à-dire qu'un druide n'est pas simplement pas un collectionneur de cristaux ou quelqu'un qui va caresser les arbres. Alors, je ne dis pas que ce n'est pas agréable, loin de là. Hein, mais par contre, un druide est un chercheur. À l'époque antique, c'était le correspondant d'un universitaire du second cycle. Donc, un druide à l'époque était à la fois médecin, était juriste, était... Donc, un druide à l'heure actuelle se doit d'être un érudit. Et ça demande des efforts. Donc, pour être druide à l'heure actuelle, il faut un minimum de 12 ans. Donc, c'est déjà On met le cadre là-dessus, mais aussi, bien sûr, sur personne ne doit vous demander d'argent, de comportement inapproprié, de, on va dire, n'utilise de substances, etc. Donc, ça va sans dire. Cependant, malheureusement, on est obligé de le dire.
6: Parfois, bon de préciser et de cadrer les choses pour éviter certains comportements inappropriés, on va dire, ou certaines appropriations de notions qui ne sont pas nécessairement les vraies dans leurs applications. Vous venez de dire à l'instant qu'il fallait 12 ans aujourd'hui pour devenir druide. Pareil, je vais me positionner dans la personne de Monsieur Tout-le-Monde, Madame Tout-le-Monde, quelqu'un qui s'intéresse, qui est curieux, qui voudrait, pourquoi pas, devenir druide. Vous dites qu'il faut 12 ans. Quelle est la démarche et comment rentre-t-on en contact, alors, déjà avec un druide, et ensuite, comment cela se passe pour faire ce cheminement de 12 ans pour arriver à devenir, à avoir les compétences nécessaire pour se prétendre druide?
7: Alors déjà, pour rentrer dans le chemin druidique, il faut rencontrer un druide. Donc là, je laisserai un
6: on peu transmettra, de, comme on
7: des
6: dit.
7: Des points de suspension. oui et non. Je veux dire, globalement, si vous voulez qu'on vous ouvre, frappez à la porte. Par contre, ne vous attendez pas à ce que la porte soit grande ouverte tout de suite. C'est-à-dire qu'à un moment donné, les gens qui doivent venir chez nous doivent, entre guillemets, faire leurs preuves. C'est-à-dire qu'en fait, un druide est un prêtre, est un philosophe, et se doit de... En fait, n'a pas vraiment de droits, il a surtout des devoirs. Il a des devoirs par rapport aux gens avec qui il est en contact. Donc, on ne va pas faire entrer le loup dans la bergerie. Donc, pour être druide à l'heure actuelle, il faut, entre guillemets, faire preuve de son abnégation, de son honnêteté intellectuelle, et surtout travailler, apprendre.
6: Le terme érudit prend tout son sens. Oui. C'est que pour ça, il y a un vrai investissement intellectuel, pas que, mais très intellectuel quand même, à mettre en place tout au long de ces 12 années qui peuvent conduire à devenir soi-même druide.
7: Tout à fait. Donc, apprendre, on va dire, les techniques de soins énergétiques éventuellement, les plantes, sans rentrer sur les travées de la médecine moderne, puisque on sait très bien que quand quelqu'un est atteint d'un cancer, on va lui conseiller d'aller voir un médecin, pas de se guérir à coup d'argile, on n'est pas des fous furieux.
6: Oui, mais c'est bien de le préciser aussi, ça veut dire que contrairement à ce que certains parfois laissent prémunir, les druides ne sont pas opposés à la science, bien au contraire, vous y êtes même affiliés d'une certaine manière.
7: En fait, le druide doit étudier l'univers par la philosophie et par la science.
6: Voilà, donc il y a des choses qui restent factuelles, on n'est pas dans le domaine...
7: On n'est pas dans le domaine, on va dire, pour reprendre un terme très, très utilisé aujourd'hui, très allumé en fait.
6: Voilà. Alors on va quand même parler maintenant, parce que c'est la raison de votre venue, de ce rassemblement donc des signataires qui va se passer à Saint-Jean-Ligour au lieu dit Braja les 15, 16 et 17 août prochains. Sur ces 3 jours, il y aura des moments ouverts au public, des moments réservés aux signataires. Comment va se dérouler cette manifestation?
7: Alors cette manifestation est sur 3 jours, donc effectivement. Alors la première journée est destinée aux signataires, puisqu'en fait nous avons mis cette charte en route. Il y a des amendements à faire, fort probablement. Nous allons accueillir de nouveaux membres, puisqu'en fait, actuellement, la charte dépasse les frontières françaises. Mm-hmm. Nous avons des frères et des sœurs druides portugais, suisses, italiens qui nous rejoignent. Et donc, déjà, nous allons faire l'accueil de ces personnes-là. Si des gens veulent rencontrer des druides ou être dans le coin, à ce moment-là, pas de souci. Par contre, ils ne pourront pas forcément assister aux réunions. Par contre, il y aura des discussions qui pourront être intéressantes à l'extérieur. Le deuxième jour, par contre, est plus intéressant pour le public, puisque seront organisées des conférences. Alors, entre autres, je vous annonce déjà une conférence sur l'or

0: digne de ce nom se doit d'étudier, comme je l'ai dit, mais se doit aussi de retrouver certaines choses. La plupart d'entre nous faisons des recherches, soit historiques, soit archéologiques, soit scientifiques, soit nous travaillons sur la mythologie comparée, nous travaillons sur... Ce n'est pas simplement des notions faciles et des pratiques psychomagiques qui ont, on va dire, le vent en poupe à l'heure actuelle.
1: Oui, ce n'est pas de la bobologie, loin de là. Alors, on va quand même terminer.
0: Je vous laisse le dire.
1: On va terminer avec le dernier jour, le troisième jour. Que va-t-il se passer le 17?
0: Alors, le troisième jour, c'est une cérémonie en commun, qui aura lieu entre les divers membres des collèges signataires. Dans l'état actuel, je ne sais pas encore si c'est ouvert au public, mais ça, on le donnera.
1: Ce sera communiqué d'ici là, bien sûr. Donc, on va rappeler l'essentiel de votre visite dans nos studios aujourd'hui. Nous avons évidemment parlé un peu d'une notion qui, si on ne s'y intéresse pas, c'est vrai, se réfère souvent au monde de la BD. On est dans Astérix et Obélix, mais ça va bien plus loin que ça. D'ailleurs, il faut simplement avoir la réflexion de se dire que si aujourd'hui on a Panoramix en dessin animé, eh bien, c'est parce que il y existe et il existait et il existe toujours des druides et ce monde du druidisme dont nous avons parlé assez longuement avec vous, François. On va se donner rendez-vous pour en savoir plus et pour découvrir un peu aussi, pour ceux qui le souhaitent, ce monde-là, pour découvrir aussi pourquoi il y a une charte déontologique qui vous amène à vous rassembler. Eh bien, le rendez-vous est pris, ça se passe à Saint-Jean-Ligour, c'est dans la Haute-Vienne, bien sûr, au lieu dit Braja, B-R-A-G-E-A-S, les 15, 16 et 17 août. Le nom de la manifestation, c'est tout simplement le rassemblement des signataires de la charte déontologique des druides. François Brion, un grand merci d'être venu un peu nous éclairer sur cette pratique, cette philosophie, et on se dit probablement rendez-vous le 15, le 16 ou le 17.
0: Eh bien, merci de votre accueil. Merci beaucoup encore.
1: On est pas mal, hein ?
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1: Écoute Bernard, je crois que toi et moi, on a un peu le même problème. C'est-à-dire qu'on peut pas vraiment tout miser sur notre physique, surtout toi. Alors si je peux me permettre de te donner un conseil, c'est oublie que t'as aucune chance, vas-y, fonce. On sait jamais, sur un malentendu, ça peut marcher.
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2: C'est cela, oui, oui.
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6: Kaolin, la radio est l'un des fils rouges de cet été, vous le savez, c'est le Salon International de l'Aquarelle de Saint-Thyrier. Dernière ligne droite, il fermera ses portes le 16 août prochain, mais il y a encore quelques jours dont vous allez pouvoir profiter avec pas mal d'animations et de démonstrations. Isabelle Lavallée, coprésidente du festival, est là pour nous en parler. Bonjour Isabelle.
7: Bonjour, bonjour à tous.
6: Alors ça y est, déjà dans la dernière semaine, que le temps passe vite. Nous voilà déjà donc dans la dernière ligne droite. Le 16 août, le Salon International de l'Aquarelle de Saint-Thyrier fermera ses portes pour terminer cette 21e édition, mais je crois que la semaine nous réserve encore pas mal d'animations.
7: Oui, tout à fait, il y a encore des stages qui sont organisés, bon, il y en a trois mais ils sont complets déjà, voilà. Ensuite, il y a les artistes qui vont revenir à partir de mardi de cette dernière semaine. Ouais. Et donc, il y aura des démonstrations gratuites toujours, des regards d'artistes et des balles aquarelles qui seront proposées.
6: On va faire une petite parenthèse quand même, parce qu'on le disait en préparant cette interview, il y a beaucoup de stagiaires et vous êtes assez content de voir le nombre grandissant de stagiaires qui viennent participer aux ateliers et apprendre un peu des maîtres, des techniques qu'ils ont envie de maîtriser eux aussi.
7: Oui, tout à fait. Cette année, on a accueilli 140 stagiaires pour donc 13 stages proposés par des artistes de renommée nationale ou voire internationale.
6: Isabelle, je voudrais aussi qu'on parle de ce qui sera le dernier temps fort de cette édition du salon. C'est le secret d'atelier qui va avoir lieu en fin de semaine.
7: Voilà, donc ça sera le dimanche de la fermeture. Le secret d'atelier aura lieu de 10h à 16h.
6: Oui.
7: Et finalement, on a changé le lieu. Ça sera au rez-de-chaussée de la Salatane.
6: Oui, ça devait se faire à la Maison du Patrimoine, mais en fait, finalement, vous irez au rez-de-chaussée de la Salatane.
7: Voilà, jusqu'à 16h.
6: Voilà. Alors, on va rappeler quand même les horaires d'ouverture pour cette dernière semaine qui restent les mêmes, mais pour ceux qui ne sont pas encore venus, quand est-ce qu'on peut venir jeter un œil sur les 450 œuvres à peu près qui sont mises à la disposition du public?
7: Eh bien, tous les jours, donc de 10h à 12h30 et de 14h à 19h.
6: On va profiter également de la présence de Yves qui est avec nous autour de la table, qui est un néo-bénévole de l'association, trésorier adjoint si j'ai bien compris. Bonjour Yves.
8: Bonjour.
6: Alors Yves, moi j'ai une question toute bête. Est-ce que quand on intègre une association comme celle qui organise ce salon, on prend conscience de l'ampleur du travail, de préparation notamment, d'un tel événement?
8: Préparation, oui, mais charge de travail que ça induit, non.
6: Oui, il y a quand même un travail énorme. Et vous êtes, Isabelle me le disait l'autre jour, je crois une cinquantaine de bénévoles, si je me rappelle bien.
7: Tout à fait, oui.
6: Mais c'est, on va dire qu'il faut bien ça pour pouvoir faire tourner cette mécanique.
8: Je pense que oui. Je pense que oui. Et l'investissement de chacun doit être, j'allais dire, poussé au maximum. Quoi, je veux dire,
6: mais voilà. Que l'on donne une heure de son temps ou dix, il faut que quand on y soit.
8: Exactement.
6: D'accord.
7: Il y a certaines activités comme la comptabilité qui nécessitent plus d'une heure de travail chaque jour.
6: Ah oui, puis il faut pas se tromper, évidemment. Faut pas se tromper de virgule. Hein.
8: Pour finir sur un petit trait d'humour, la comptabilité, c'est comme un canard. Quoi. C'est calme en surface, mais en...
6: On passe à patauge.
8: Ah oui,
6: Ouais. Et puis alors, on le disait, Isabelle, c'est que ça paraît pas, mais on arrive déjà au terme de cette édition. Mais vous avez déjà, depuis, avant le début de celle-ci, la tête plongée vers l'avenir.
7: Oui, donc on a déjà nos invités d'honneur, le thème de l'année prochaine.
6: Et qu'on va garder secret pour l'instant.
7: Oui, voilà. Et on a des stagiaires qui sont déjà, se sont réinscrits pour les stages à venir.
6: Et ça, c'est un gage de qualité aussi du salon, c'est-à-dire qu'on a des gens qui sont satisfaits de la prestation qui s'y trouve, au-delà de découvrir des œuvres, de ce qu'ils y ont appris, et ils veulent revenir pour continuer de perfectionner tout ça. C'est quand même un super indicateur de la qualité de l'endroit.
8: Et sur les stagiaires de cette année, on a beaucoup de retours, enfin, on n'a que des retours positifs sur la qualité des stages qui ont été diffusés.
7: On a changé de lieu.
6: Oui, c'est vrai aussi.
7: Et on remercie Famille Rurale et aussi la Maison du Patrimoine parce que ça a été vraiment un lieu très agréable pour nos stagiaires.
6: On va se donner rendez-vous l'année prochaine, parce que de toute façon, on sera à vos côtés pour la 22e édition du Salon International de l'Aquarelle. Et puis, en attendant, on vous souhaite de bien profiter de ces derniers jours.
7: Merci.
8: Merci beaucoup.
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3: Nous nous retrouvons une deuxième fois au nord de la Haute-Vienne. À tout juste 20 minutes de Limoges, vous pouvez découvrir la tourbière des Dauges. Cet espace naturel s'étend sur 200 hectares et abrite plus de 1300 espèces. Formée il y a 12 000 ans, la tourbière est aujourd'hui protégée par le Conservatoire des espaces naturels de Nouvelle-Aquitaine, le Conseil départemental de la Haute-Vienne et l'Europe via le programme Natura 2000. Philippe Durepère, le conservateur de cette réserve naturelle, nous la présente au fil de l'un des deux sentiers, celui du lavoir qui fait 2 km.
4: Le sentier de découverte, celui qui fait 5 km par exemple, est à 90% dans la forêt, donc 90% à l'ombre. Bon, donc on peut le faire en prenant ses précautions bien évidemment, hein. De l'eau, une casquette, c'est pas plus mal, mais on peut venir faire une petite balade de 5 km. On n'est pas forcément tout le temps en plein soleil.
3: Peut-être parler aussi j'ai presque envie de dire des gestes de bon sens pour, en tant que promeneur, protéger aussi cet espace.
4: Oui, effectivement, mais c'est vrai que les gens, quand ils viennent nous voir, en général, sont relativement respectueux dans leur pratique. Là, on peut voir que sur le chemin, il n'y a pas de déchets, il n'y a pas de papier, enfin, rien qui est arraché. Donc voilà, les gens savent que sur une réserve naturelle, bah, il faut faire gaffe un peu, hein, parce qu'il y a forcément des plantes et puis de la faune qui est rare et protégée. Donc pas de prélèvement. Et puis il y a aussi une réglementation, hein, sur une réserve naturelle qui est notée sur le panneau d'information à l'entrée, où il y a des choses que l'on ne peut pas faire, effectivement. Par exemple, on ne peut pas faire de feu sur une tourbière, ce qui semble en ce moment un peu évident. Mais comme vous le savez, quand on fait un feu sur une tourbière, eh bien, le feu rentre dans le sol, va dans la tourbe, et puis se consume. Et puis 2 mois après, il peut mettre le feu 500 mètres plus loin sans que personne n'ait rien vu. Donc voilà, ça c'est une partie de la réglementation qui effectivement a lieu en tout temps sur ce site-là, avec plein d'autres. Évidemment, le prélèvement de végétaux, d'animaux, la pratique de moto thermique sur le sentier de découverte. Enfin voilà, ces indications figurent sur le panneau d'information. Le but, c'est pas d'embêter les gens, mais c'est tout simplement de faire en sorte que les pratiques des gens soient compatibles avec la préservation de la nature et de l'environnement sur ce site.
3: Oui, l'idée, c'est que ça ne devienne pas non plus un espace complètement fermé et qu'on puisse du coup l'ouvrir à la curiosité des...
4: Oui, ce n'est pas une réserve d'Indiens. C'est un espace où on peut venir, on peut faire des activités. Il y a des éleveurs qui mettent leurs bêtes, donc on fait des animations, on peut venir se promener. Donc les gens ne sont pas exclus de cet espace-là. Et voilà, au contraire, ils sont les bienvenus, dans la mesure où effectivement ils respectent les us et coutumes de bienveillance sur un espace naturel. Et ce point de vue, il n'est pas magnifique?
3: Oui.
4: Voilà, au détour de la forêt, paf, à gauche, s'ouvre ce magnifique point de vue. Et là, on voit pratiquement la totalité de la réserve naturelle avec cette cuvette. Hein. On comprend très facilement pourquoi le fond de la tourbière est humide, parce que l'eau s'y concentre, effectivement, parce que tout l'eau du bassin versant, aussi bien en ruissellement que celle qui percole par la roche, eh bien, aboutissent au fond de la tourbière. Et avec ce paysage assez bigarré de forêts tout autour, de butons, de landes sèches, et puis de prairies tourbeuses qui commencent à jaunir. On voit bien en ce moment, non pas parce que c'est sec, parce que effectivement là c'est quand même relativement humide encore, mais une petite plante qu'on appelle la narthésie au siffrage, qui est jaune magnifique et qui donne ces belles couleurs dorées à la tourbière en ce moment.
3: La tourbière des Dauges s'étend sur combien d'hectares?
4: Alors la réserve naturelle s'étend sur 200 hectares. Voilà, c'est l'État qui a classé ce site-là en 1998 pour y préserver la faune, la flore, les milieux naturels. Plusieurs entités administratives qui se chevauchent ici. On en a parlé tout à l'heure, le Conseil départemental de la Haute-Vienne, donc c'est un espace naturel sensible. Il est propriétaire de terrain et il finance chaque année le conservatoire pour la mise en place des pratiques de gestion sur ce territoire-là. Il y a également une troisième couche, qui est une couche européenne, qu'on appelle Natura 2000. Donc voilà, c'est également, et fait partie, la tourbière des Dauges, d'un site Natura 2000. Et à ce titre-là, on peut bénéficier de subsides européens pour avoir des aides pour les éleveurs qui font pâturer leurs bêtes. Et puis des travaux aussi qu'on peut mener de restauration de milieux tourbeux ou de landes sèches. 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
1: Un air de fin du monde pour un quartier très paisible, ambiance 80s et dinosaures pour le film La fin d'Oak Street. C'est l'une des sorties les plus originales de l'été. Anne Hathaway et Ewan McGregor incarnent un couple avec deux enfants dans ce film de David Robert Mitchell, produit par J.J. Abrams. Et on pense d'ailleurs directement à Super 8, réalisé il y a quelques années par ce dernier, avec un événement fantastique qui débarque au beau milieu d'un quotidien sans histoire.
2: Vous avez vu la lumière bizarre qu'il y a eu cette nuit? C'était peut-être un hélicoptère.
3: Ou une soucoupe volante.
2: C'était quoi ça?
4: On est coincés.
5: J'ai l'impression que notre quartier, notre maison, notre rue, tout s'est déplacé.
1: Et après ces premiers signes que quelque chose d'étrange se passe, la banlieue très calme d'Oak Street va réaliser que tout le quartier a été transporté dans un lieu inconnu et qu'il se retrouve pris au piège d'une grande menace.
2: On rassemble toute la nourriture.
5: Prenez tout ce qui peut nous servir d'armes.
2: Qu'est-ce qu'on va faire ?
4: On va survivre.
1: Et perdu au milieu de nulle part, toute la famille et tout le quartier vont devoir lutter pour leur survie. Le film joue beaucoup sur le contraste entre le grand calme du départ et cet inconnu total très dangereux. Il est surtout question de survie et de liens familiaux plutôt que d'expliquer le phénomène. Le tout dans l'ambiance particulière des années 80. La fin d'Oak Street, c'est à découvrir sur grand écran.
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2: Dans l'actualité environnementale aujourd'hui, les émissions de CO2 vont augmenter en 2026, en cause notamment la production d'électricité à base de charbon. L'ONF se mobilise aussi contre l'invasion des plantes exotiques. Et puis des étudiants de Laval ont participé au championnat du monde de voile durable. La production d'électricité à base de charbon devrait augmenter de 1,4% en 2026. C'est l'estimation de l'Agence internationale de l'énergie dans le contexte des difficultés d'approvisionnement. Conséquence, les émissions mondiales de dioxyde de carbone issues de la production d'électricité devraient augmenter de 1% cette année, 6% rien que pour l'Asie du Sud-Est. À noter que l'Union européenne devrait enregistrer une baisse de 5%. Ses rejets de CO2 devraient cependant se stabiliser en 2027. À Compiègne, l'Office national des forêts se mobilise pour lutter contre les plantes invasives. Comme chaque année, l'ONF est face à la prolifération de plantes exotiques introduites au XVIIIe et au XIXe siècle, notamment le solidage américain. Des opérations d'arrachage à la main sont donc organisées pour préserver la biodiversité locale, notamment les insectes, alors que le nectar de certaines de ces fleurs peut être nocif. Et des Français terminent 7e au championnat du monde de voile durable. Ces 5 étudiants de Laval ont participé au Thumof Challenge, une course nautique organisée en Italie. Les équipes de différentes nationalités se sont affrontées avec un bateau le plus éco-responsable possible. Et les Lavallois réunis en association ont conçu pour l'occasion un voilier avec l'empreinte environnementale la plus faible possible.
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1: Bonjour à tous, le coût des canicules en France pourrait s'élever entre 10 et 15 milliards d'euros. C'est ce qu'annonce la ministre de la Transition écologique Monique Barbue lors d'une réunion sur la sécheresse et ses conséquences. La sécheresse qui a entraîné des coupures d'eau pour environ 40 000 Français. Toutes les régions font face à des mesures de restriction de l'usage de l'eau, explique Monique Barbue. Dans ce contexte, 78 départements sont toujours en vigilance orange canicule, avec un thermomètre qui dépasse parfois les 40 degrés, en particulier dans le sud-ouest. Le nord-est échappe à cette vigilance orange. Demain, la vigilance continuera de s'étendre. 80 départements concernés. On atteindra le pic de cet épisode caniculaire. On n'avait plus vu ça depuis 1999. Une éclipse solaire sera visible ce soir en France. Attention, ne regardez pas le soleil, même partiellement éclipsé, sans lunettes de protection certifiées. Des lunettes désormais difficiles à trouver dans les commerces. Il faudra s'armer de patience pour observer une nouvelle éclipse. La prochaine se produira en 2081. Un corps découvert à Saint-Gilles dans le Gard. La dépouille a été retrouvée aujourd'hui dans une zone de végétation, dans un état dégradé. Selon le Midi Libre, il serait partiellement carbonisé. Il pourrait s'agir d'une jeune femme, mais son identité n'a pas encore été confirmée. La piste criminelle est privilégiée. Ce drame dans les Deux-Sèvres, 3 morts dans l'incendie d'un logement et d'un hangar agricole à hauteur de la commune de Loumois. Les flammes ont ravagé une vingtaine d'hectares. L'enquête doit déterminer les circonstances exactes des départs de feu dans un champ. Thomas Bangalter des Daft Punk, le réalisateur Quentin Dupieux ou encore l'actrice Ludivine Sagnier. Ils étaient tous ce matin aux obsèques de Kavinsky à Paris, en l'église Saint-Pierre dans le quartier de Montmartre. Le DJ français est mort fin juillet à l'âge de 50 ans. Et puis Teddy Riner repousse une nouvelle fois son retour à la compétition. Le judoka français ne participera finalement pas au Grand Slam de Lausanne à la fin du mois. Il souffre toujours d'une épaule. Le quintuple champion olympique n'a plus combattu en individuel depuis les Jeux de Paris il y a 2 ans. Voilà pour l'info. Excellente journée.
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2: Le plateau télé.
3: Et sur votre plateau télé ce soir, une disparition mystérieuse en pleine éclipse, une collision entre planètes en plein mariage et puis des voisins se rencontrent en pleine pandémie. Et en ce jour d'éclipse solaire, France 2 lance sa série L'Éclipse avec Claire Kaim et Anne Charrier au casting. Dans le premier des 6 épisodes, on découvre aujourd'hui la disparition du corps d'une jeune fille en

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2: La série L'Éclipse sur France 2, le film Mélancolia sur Arte et puis la comédie 8 rues de l'humanité sur TF1. Excellente soirée télé à tous.
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2: 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Le rendez-vous avait été pris avec Laurent Gory, le maire de Saint-Thierry, pour parler d'un événement qui arrive, un nouvel événement sur la cité, on va dire la cité médiévale de Saint-Thierry. Une grande fête qui va avoir lieu le 14 août pour nous en parler. Il est donc avec nous, monsieur le maire. Bonjour.
3: Bonjour.
2: Alors, on avait promis de se revoir pour parler de cet événement qui est un nouvel événement sur la commune, qui fait partie vraiment de la volonté de la nouvelle équipe municipale de mettre en valeur cette cité médiévale arédienne. Que va-t-il se passer le 14 août?
3: Donc, en fait, on avait un double objectif. Le premier, c'était effectivement de mettre en valeur notre cité médiévale arédienne, et puis qui a été rénovée. Et puis le deuxième, c'était aussi d'avoir un temps fort au mois d'août, puisque habituellement, bon, mais cette année, malheureusement, les circonstances ont fait que non, mais habituellement, il y a le feu du 14 juillet. Et donc, on s'était dit que le week-end du 15 août, avoir un deuxième événement, un peu différent, dans un lieu différent, donc en l'occurrence, la cité médiévale, on a envie de le pérenniser. Donc, il va être évolutif, cet événement, évidemment. Mais en tout cas, on voulait commencer dès le début de mandat, modestement, mais avec ambition quand même, de faire un événement pérenne dans les années à venir pour valoriser notre cité.
2: Alors, on va rappeler que cet événement va se décliner sur plusieurs volets. Tout d'abord, on va rattraper Rue des Arts, qui a commencé le 1er juillet, qui se termine le 31 août, parce que tous les artisans de Rue des Arts vont être valorisés une fois de plus à travers cette manifestation, puisqu'il y a un marché semi-nocturne qui va être organisé.
3: Oui, en fait, le lieu choisi, c'est la place Attane. Voilà, donc dans la cité médiévale. Et donc effectivement, les artisans d'art vont venir exposer une partie de leur création autour de cette place.
2: Voilà. Et alors, on va rappeler, alors effectivement, dans la cité médiévale, il y a la Tour du Plot qui est pas loin. Je crois que vous allez profiter de cette journée et de cette soirée pour faire des visites gratuites de la Tour du Plot.
3: Alors en fait, il y aura des visites gratuites de la Tour du Plot, effectivement. L'office de tourisme qui pourra être visité parce qu'il est très joli et qui sera ouvert. Et puis, il y a également le musée qui sera gratuit et dans lequel il y aura des animations qui vont également avoir lieu dans cette soirée.
2: Alors, on parle beaucoup avec Dominique Rivière du festival de jazz hein, qui a lieu tous les étés sur le pays arédien. Je crois que vous avez souhaité mêler justement un concert. Il y aurait une déambulation un peu dans les rues avec un concert de swing. Dominique viendra nous en parler plus en détail, mais ça fait aussi partie des animations de cette journée.
3: Alors, d'abord, la déambulation, ça sera le matin.
2: Oui.
3: Pour la foire. Donc pour aussi mettre en valeur ce qui va se passer le soir. Et puis le soir, donc on est associé de plusieurs années avec l'association de jazz au village. Donc tous les ans, on a un concert prévu sur Saint-Thierry. Et au lieu de le faire en salle, on a décidé de le faire en extérieur, gratuit, faire par la municipalité. La particularité aussi, c'est que ce concert de jazz sera aussi l'occasion de ne pas être uniquement de la musique, mais il y aura aussi des reprises du répertoire français traditionnel avec des chansons.
2: Et puis c'est l'occasion de venir danser aussi, s'amuser et profiter de pleinement, vraiment, de toute cette belle journée.
3: Voilà, tout à fait. On a voulu associer, en plus, il n'y aura pas de restauration particulière sur place, mais on a voulu associer nos restaurants. Voilà. L'idée, c'est aussi que les restaurateurs autour de la cité médiévale bénéficient de ces animations. C'est un petit coup de pouce pour eux aussi qu'on a voulu faire.
2: J'ai quand même une dernière question, monsieur le maire. On sait que vous êtes viscéralement attaché à votre commune. Comment vous décririez-vous, avec vos mots à vous, ce cœur de ville de Saint-Thierry, cette cité médiévale? Vous en parleriez en quels termes?
3: Moi, je pense que c'est un petit bijou qui a été rénové, qui a été amélioré et qui n'est pas encore assez connu. Et donc, l'idée, c'est que la notoriété de cette cité, la notoriété de ce quartier historique augmente, et donc je pense qu'il faut faire des événements entre parenthèses, vous nous rendez service en mettant toujours en avant ce qu'on fait, et Kaolin contribue notamment à mettre en avant cette cité médiévale, d'autant plus que la station est au cœur de la cité médiévale et a une vue magnifique. Donc c'est, voilà, c'est, mais Kaolin joue le jeu, mais c'est aussi d'avoir d'autres vecteurs médiatiques. Par exemple, je suis toujours surpris que des gens de Périgueux, de Brive ou de Limoges ne connaissent pas du tout cet endroit, et c'est ça que l'on veut essayer de chercher. C'est d'abord de capter, je crois, une clientèle de proximité là.
2: Déjà valoriser effectivement le patrimoine auprès de nos locaux, et puis effectivement l'élargir à tous les curieux qui voudront bien venir découvrir cet événement. Donc on le rappelle, le vendredi 14 août, ça va être un petit peu sur toute la journée. Ça commencera, vous l'avez dit, avec la foire traditionnelle de Saint-Thierry, mais qui prend une autre tournure l'été avec évidemment les touristes qui sont présents, cette déambulation musicale et puis toutes les animations qui mettront en valeur
3: les animations. Ensuite, c'est à partir de 18h hein, et le concert à partir de 20h. On fait une semi-nocturne en fait, 18-23h. Comme ça, cela peut aussi permettre aux gens d'aller manger tranquillement au restaurant et de se restaurer et de boire un coup.
2: On va conclure en disant longue vie à cette soirée de la cité médiévale.
3: Voilà, on va essayer. Merci beaucoup.
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1: Henri Feuillade.
2: Depuis hier, le département de la Haute-Vienne est passé en vigilance orange canicule. Conséquence, le service public de réduction et de valorisation des déchets sur le territoire rural de la Haute-Vienne adapte le fonctionnement de plusieurs déchetteries du département en raison des fortes chaleurs. Deux sites sont fermés à Château-Chervy et à Oradour-sur-Vair, tandis que les horaires d'ouverture sont aménagés sur les autres déchetteries, ouvertes donc de 7h à 13h afin de limiter l'exposition des agents et des usagers aux températures les plus élevées. Ces dispositions se poursuivent au moins jusqu'au 14 août inclus, avec une fermeture aussi des déchetteries le 15 août pour le jour férié. Toujours avec la chaleur, une collecte de sang est programmée à Rochechouart. L'association des donneurs de sang du pays de la météorite vous donne rendez-vous vendredi 28 août de 14h à 19h à la mairie dans la salle Léon Pagnou. En raison de la canicule, la collecte se déroulera exceptionnellement dans une salle climatisée. Les donneurs sont invités à prendre rendez-vous sur le site rendez-vous-dondesang.fr, même si les personnes sans rendez-vous pourront également être accueillies. Les donneurs fidèles comme les nouveaux sont les bienvenus. Direction maintenant Saint-Paul où les insectes sont à l'honneur. Dans le cadre de Graines au vent, un concours photo invite les habitants à partir à la recherche des petites bêtes qui peuplent le Limousin. L'objectif est de photographier les insectes dans leur environnement et de mettre en valeur la biodiversité locale, une manière originale d'observer de plus près une faune parfois discrète mais essentielle aux écosystèmes. Et puis direction la Charente à Chabanais, l'exposition Nature sauvage et ou cultivée a attiré 290 visiteurs. Une fréquentation qui témoigne de l'intérêt du public pour les questions liées à la nature, au paysage et à la biodiversité. L'exposition proposait de porter un regard sur les liens entre espaces naturels et espaces façonnés par l'activité humaine. Enfin, la page sport, le Limoges Handball connaît désormais son calendrier en European League. Les Limougeaux évolueront dans le groupe B avec trois adversaires européens, les Espagnols d'Irudek, Bidasoa, Irun, les Islandais du FH Afnar Jordur et les Portugais du Maritimo Madeira. La phase de groupe débutera fin septembre et comportera 6 journées. Les deux premiers de chaque groupe accéderont au barrage. Une nouvelle aventure européenne se prépare donc pour le LH, avec notamment des déplacements en Espagne, en Islande et au Portugal. Bon mercredi à toutes et à tous.

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2: Ce week-end, le temps d'un voyage à travers les siècles, le village de Mortemart renoue avec son passé médiéval. Pour cette troisième édition, les médiévales promettent 2 jours d'animation avec une programmation riche autour du Moyen-Âge. Eva Sala, membre du conseil d'administration de l'association Mortemart Tourisme en Limousin, nous en parle.
3: Alors, les médiévales de Mortemart, c'est une manifestation donc organisée par l'association Mortemart Tourisme en Limousin au cœur du village médiéval qu'est Mortemart, donc le seul village classé plus haut village de France de la Haute-Vienne. Et donc, on a la chance d'avoir un village caractéristique de l'époque médiévale. Et donc, on a eu l'idée, avec d'autres membres de l'association, il y a 4 ans, d'organiser cette manifestation donc qu'on appelle les médiévales de Mortemart et qui, depuis l'an dernier, se déroule sur 1 jour et demi.
2: Une programmation riche avec de nombreuses animations vous attendent.
3: La manifestation commence samedi à 14h, donc de 14h à 19h et le dimanche de 10h à 18h en continu. Et en fait, sur ce jour et demi, on a 7 compagnies, associations qui vont en fait proposer des spectacles de danse, de rue, de combat, de théâtre, de chant, d'initiation aux danses médiévales. Donc en fait, en continu. Donc et il y a la compagnie d'Alix de Saint-Junien qui sert aussi de crieur pour annoncer en fait à chaque fois qu'il y a un spectacle qui arrive. Mais de toute façon, pardon, à la buvette, il y aura une programmation exacte. Donc les gens, s'ils veulent savoir ce qui va se passer au moment où ils arrivent, ce sera marqué à la buvette.
2: Les personnes venant au médiéval de Mortemart sont invitées à se déguiser.
3: C'est ça un peu qui fait le charme, effectivement, parce que donc en dehors des animations et du banquet, il y a quand même plus de 50 exposants d'artisanat et de bouche qui sont présents. On a un camp médiéval qui est présent aussi. Dans les animations, pardon, il y a aussi des spectacles équestres. Les exposants, on leur demande de faire un effort, de décorer au mieux leur stand et eux-mêmes, s'ils veulent, alors ce n'est pas une obligation, hein, mais s'ils veulent jouer le jeu, évidemment, on incite les exposants à jouer le jeu, donc il en va de même avec le public. Si les visiteurs ont envie d'arriver habillés en tenue médiévale, ce n'est que du bonheur. Nous-mêmes, l'association, on essaye de jouer le jeu. Bon, il y a des gens qui sont anti-déguisement, mais globalement, on joue le jeu du début jusqu'à la fin.
2: Ces médiévales permettent aussi de faire découvrir Mortemart, l'un des plus beaux villages de France.
3: Oui, tout à fait. C'est une manière c'est aussi une manière de découvrir le patrimoine architectural de Mortemart, qui effectivement est un tout petit village, peut-être même un des plus petits villages de la Haute-Vienne, mais qui sur une toute petite superficie en fait a énormément de maisons de caractère, des maisons qui sont aux monuments historiques. Et effectivement, bon, il y a le château aussi des ducs de Mortemart. Donc effectivement, c'est comme tout est centralisé au cœur du bourg, ça permet à la fois de faire du tourisme en découvrant le patrimoine et en même temps l'aspect festif avec cette animation, avec cette manifestation là que l'on propose donc depuis 4 ans.
2: Une manifestation ouverte à tous et pour tous.
3: Je pense que c'est vraiment une manifestation tout public. Nous, c'est gratuit, hein, l'accès est gratuit totalement. Alors peut-être qu'il y a des stands qui, par exemple, je me souviens, ils sont là cette année, une dame qui fait du maquillage, donc là, qui demande peut-être une participation pour le maquillage, mais il y en a très peu. Et puis oui, c'est bon enfant parce qu'en fait, ça bouge de partout. Il y a des spectacles, donc par exemple, de combat d'épée, c'est assez impressionnant, mais du coup, ça amuse beaucoup tout le monde. Il y a le camp médiéval, évidemment, où il y a plein de petits ateliers de démonstration. Donc oui, c'est vraiment tout public. C'est ça qui est joli dans cette manifestation, c'est que c'est ouvert à tout le monde, en fait. Il y a des endroits où on peut s'asseoir, se poser si on est fatigué, voilà. On essaye de mettre des tables et des bancs un peu partout. Donc oui, c'est clairement une manifestation tout public. Ouais.
2: Les troisièmes médiévales de Mortemart, c'est les 25 et 26 juillet, au cœur de l'un des plus beaux villages de France, Mortemart. Les animations se déroulent en continu tout au long du week-end, avec un banquet médiéval le samedi soir sur réservation. Attention, il est déjà complet et une liste d'attente a été créée. Et toutes les informations pratiques sont à retrouver auprès des organisateurs et sur les réseaux sociaux des médiévales de Mortemart. Henri Feuillade, RMJ, pour le Graal.
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1: Né en 1971, David Longo est l'une des figures montantes de la littérature italienne. Plusieurs fois primé, documentariste, il écrit des pièces pour la radio et le théâtre. Il publie une série, la série Bramar et Arcadi Pan, qui a obtenu pour le premier volume le prix Le Point du Polar européen en 2024. C'était le titre L'affaire Bramar. On suivit Une jeune fauve et Une colère simple qui paraît en poche et nous emmène dans le métro de Turin où une femme est rouée de coups par un homme qui est arrêté peu après. Alors qu'il pensait avoir perdu son flair d'enquêteur, Arcadi Pan écoute son instinct qui lui souffle que quelque chose sonne faux dans ce fait divers. Avec son ancien chef et mentor, Corso Bramar, l'agente Isa Mancini et l'étrange ex-flic Luigi Normandia, il plonge dans les eaux noires du monde, immergé de la toile. Une colère simple de David Longo est parue chez Point.
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4: Henri Feuillade.
5: Depuis hier, le département de la Haute-Vienne est passé en vigilance orange canicule. Conséquence, le service public de réduction et de valorisation des déchets sur le territoire rural de la Haute-Vienne adapte le fonctionnement de plusieurs déchetteries du département en raison des fortes chaleurs. Deux sites sont fermés à Château-Chervy et à Oradour-sur-Vert, tandis que les horaires d'ouverture sont aménagés sur les autres déchetteries, ouvertes donc de 7h à 13h afin de limiter l'exposition des agents et des usagers aux températures les plus élevées. Ces dispositions se poursuivent au moins jusqu'au 14 août inclus, avec une fermeture aussi des déchetteries le 15 août pour le jour férié. Toujours avec la chaleur, une collecte de sang est programmée à Rochechouart. L'association des donneurs de sang du pays de la météorite vous donne rendez-vous vendredi 28 août de 14h à 19h à la mairie dans la salle Léon Pagnou. En raison de la canicule, la collecte se déroulera exceptionnellement dans une salle climatisée. Les donneurs sont invités à prendre rendez-vous sur le site rendez-vous-dondesang.fr, même si les personnes sans rendez-vous pourront également être accueillies. Les donneurs fidèles comme les nouveaux sont les bienvenus. Direction maintenant Saint-Paul où les insectes sont à l'honneur. Dans le cadre de Graines au vent, un concours photo invite les habitants à partir à la recherche des petites bêtes qui peuplent le Limousin. L'objectif est de photographier les insectes dans leur environnement et de mettre en valeur la biodiversité locale. Une manière originale d'observer de plus près une faune parfois discrète mais essentielle aux écosystèmes. Et puis direction la Charente à Chabanais, l'exposition Nature sauvage et ou cultivée a attiré 290 visiteurs. Une fréquentation qui témoigne de l'intérêt du public pour les questions liées à la nature, au paysage et à la biodiversité. L'exposition proposait de porter un regard sur les liens entre espaces naturels et espaces façonnés par l'activité humaine. Enfin, la page sport, le Limoges Handball connaît désormais son calendrier en European League. Les Limougeaux évolueront dans le groupe B avec trois adversaires européens, les Espagnols d'Irudek, Bidasoa, Irun, les Islandais du FH Afnar Jordur et les Portugais du Maritimo Madeira. La phase de groupe débutera fin septembre et comportera 6 journées. Les deux premiers de chaque groupe accéderont au barrage. Une nouvelle aventure européenne se prépare donc pour le LH, avec notamment des déplacements en Espagne, en Islande et au Portugal. Bon mercredi à toutes et à tous.

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2: Grande soirée hein, ce soir avec cette éclipse. C'est encore chaud ce soir et cette nuit. Si vous décidez de regarder l'éclipse, hein, surtout protégez-vous les yeux. Sinon, restez à l'ombre. Demain, jeudi, même chose qu'aujourd'hui, sauf le mercure sera plus haut dès le matin, 30 à 33 degrés. Et en journée, il continuera son ascension, 36 à 39 degrés. On frôlera les 40 degrés du côté des conditions. Ça sera soleil toute la journée. Vendredi, ça va changer, hein. En journée, après le soleil matinal, la pluie et les orages seront présents sous les nuages et ce week-end, on respire en dessous des 30 degrés.
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2: Dans votre agenda local près de chez vous, n'oubliez pas au Salle Lavaugueyon, Bella Saison et Art et Terroir jusqu'au 31 août, exposition que vous pouvez découvrir de 15h à 18h30 tous les jours. Une exposition d'art avec boutique éphémère, rendez-vous dans une église du 12e siècle. L'exposition d'art également à Chalut jusqu'au 31 août, artisanat d'art, peinture, sculpture, deux sites vous accueillent, la galerie 7 rue Salardine et la galerie 2 avenue du 19 mars 1962, du mardi au samedi, de 10h à midi et de 14h à 18h le dimanche, de 10h à midi, l'entrée est libre. À ne pas manquer également, toujours à Chalut jusqu'au 31 août, une exposition d'objets insolites. Cela se passe à l'éco-musée. L'entrée est gratuite du mardi au dimanche de 15h30 à 18h30. Sur la communauté de communes Ouest Limousin, la traditionnelle boutique estivale d'artisanat d'art, création unique d'artisans du Limousin, vous accueille jusqu'au 31 août de 9h30 à 12h30 et de 14h à 18h à l'office de tourisme Ouest Limousin à Saint-Laurent-sur-Gorre. Et n'oubliez pas, jusqu'au 27 août, à Rochoir, église de Biennac, l'association Tout en Art vous propose exposition vente d'artisanat d'art, et la banda La Châtelaine de Rochoir a célébré ses 40 ans. Un parcours photographique au cœur de la cité vous attend jusqu'en novembre. Et puis marché de producteurs de la communauté de communes Ouest Limousin, rendez-vous ce jeudi à Maisonnée-Saint-Ardoire avec un concert gratuit dès 18h.
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2: Des rendez-vous également avec le festival de Confolens, place Henri Coursager, théâtre des Ribières, à partir de ce lundi jusqu'au 16 août. Tous les renseignements sur festivaldeconfolens.com. Ce mercredi, séjour d'Eclipse et à Cussac, place de la mairie, séjour de marché gourmand et artisanal à partir de 18h. Mais vous pourrez découvrir l'éclipse solaire. Prévoyez des lunettes certifiées pour observer l'éclipse en toute sécurité. Soirée festive en compagnie du chanteur Licky Roses, barbecue des producteurs artisans locaux. Apportez vos couverts surtout. En Ouest Limousin, c'est un bal des pompiers à Saint-Mathieu qui vous est proposé au stade Jean-Paul Delage ce vendredi à partir de 18h30, animé par Chris le DJ, buvette, restauration, jeux pour enfants, ambiance garantie.
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2: Un cinéma en plein air vous est proposé ce vendredi du côté de Rochechouart dans les allées du château à 21h. Tout cela est gratuit, vous verrez le film en fanfare. Marché festif du côté de Rochechouart, place du château, ce samedi à partir de 18h, marché des producteurs et artisans, animation musicale. À Champagnac-la-Rivière, c'est la fête du 15 août dès 16h. Jeux géants et autres amusements pour tous. Frites et grillades vous est proposé. Crêpes et gaufres. Réservation possible 07 63 30 47 84. Et puis des rendez-vous près de chez vous du côté de Flabignac au lac de Saint-Fortuda. Une randonnée pédestre à 9h. Randonnée cyclo à 14h. Grand bal en soirée. Faites la fête du 15 août ce samedi. Et la piscine de Chalut fait nocturne ce vendredi 14 août jusqu'à 20h45. Et puis restons à Chalut, plus précisément au château de Chalut Chabrol. Fête médiévale ce samedi 15 et ce dimanche 16, samedi de 10h à 19h et ce dimanche de 10h à 19h. Différentes animations tout au long du week-end vous seront proposées et vous pouvez réserver dès à présent en pré-réservation sur les réseaux sociaux des associations organisatrices en compagnie d'Alix. Également le château de Chalut Chabrol et Limousin Nouveau Horizon vous attend. 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
4: Je peux pas.
3: Ah, j'en étais sûr.

0: Salut, je m'appelle Peter Parker. Vous vous souvenez pas de moi, mais on se connaissait. Une catastrophe allait se produire et le seul moyen de l'éviter, c'était que tout le monde oublie mon existence. Parce que je suis pas que Peter Parker. Je suis... Spider-Man.
1: Ce soir, le Cinébourse de Saint-Julien vous propose de retrouver l'araignée emblématique de vos grands écrans, Spider-Man Brand New Day à 20h30.
2: T'es pas bien, Franck ? Tu m'as percuté avec ton fourgon !
3: Arrête un peu de chouiner.
4: Ah, tu veux jouer ?
3: Sale pute.
2: Rentre chez toi !
0: Parfois, Spider-Man doit faire des choix difficiles, même si ça brise le cœur de Peter Parker. Qu'est-ce qui m'arrive ?
2: Oh non !
0: Excusez-moi, Dr. Banner, j'ai besoin de votre aide.
5: C'est quoi votre nom déjà ?
6: L'ADN est en train de muter, ce pourrait être extrêmement dangereux.
7: Les araignées ont trois stades dans leur vie. Quand l'araignée est entre deux stades, elle peut se retrouver momentanément vulnérable.
8: On est face à un danger qu'on ne peut pas maîtriser. Qu'on ne peut même pas voir.
9: Te mets pas au travers de ma route.
10: T'as l'air KO, mon gars.
7: Pour les araignées qui réussissent cette transition, ça s'apprend alors. À une renaissance.
11: Jolie fleur.
0: Oh, c'est juste un cadeau de bienvenue.
11: Moi, c'est MJ.
0: Et moi, je suis qu'un voisin du bout du couloir.
11: Le voisin sympa du palier.
1: Projection ce soir au Cinébourse à 20h30, également de D'où vient le vent. Du côté du cinéma Rivi de Saint-Thierry-la-Perche pour retrouver les vacances de Golo Ricci.
12: Si tu as la vacance, tu as cramé tout l'argent. Reste ici, cherche-toi une femme.
13: Ah mais c'est pas facile de trouver des femmes. Hein.
12: On part, Sainte-Marie de la Mer. Dans 10 jours, on prendra les enfants du quartier. Ils vont venir avec nous, on va les faire kiffer. La musée, là, vous, sous cassé, vous payez. Faut faire attention.
13: Il dort à quelle heure ?
12: À 20h. Attention à vous. Il y a quelqu'un ?
13: C'est moi, capitaine.
14: Mais pourquoi ce sera à toi ?
13: C'est moi, capitaine. Toi, tu conduis, c'est moi, capitaine. T'es pas content ? Tu sors.
12: C'est mon bateau.
13: C'est moi qui golo ?
12: C'est mon bateau. C'est mon bateau. C'est mon bateau. Tu prends des places. T'es gros, tu prends des places. Fais régime. Fais régime.
13: Vas-y, toi, t'abuses, là.
12: C'est pour conduire, mec.
14: Il me faut un fautif tout de suite. C'est qui le fautif?
12: Ah, jeune, quel bail.
13: Ça va, tranquille.
12: C'est lui et moi. Moi, j'ai rien à voir. C'est lui qui a conduit.
15: Le bateau, on va le mettre en vente aux enchères. Et avec l'argent, on fera partir des enfants qui n'ont pas les moyens d'aller en vacances.
13: Ouais.
14: Faut faire le masticage. Faut reboucher les trous. Faut mettre le vernis. Faut mettre la peinture.
13: Tiens la liste.
14: Merci. Je suis avec des camarades qui m'aident pas.
13: Comment ça, je t'ai pas?
14: Sur le bateau.
13: Je fais, moi.
14: Tu fais quoi?
12: Tiens, moi, tu sors de merde. Hé, hey, wow. J'ai plus de travailler avec vous, là.
14: Ricci, il a pris une grosse place dans mon cœur. Tout le monde veut qu'on s'en envoie et tout. Mais moi, je veux pas, moi. Je veux que Ricci reste à côté de moi, en fait. Et avec l'argent, qu'est-ce qu'on va faire?
12: On va ramener chez nous.
1: Rendez-vous 21h. Film en version originale sous-titré The Last Viking est également à retrouver au cinéma Rivi de Saint-Thierry à 20h30. Voilà, vous avez le programme. Bon film à tous.
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1: Henri Feuillade.
2: Depuis hier, le département de la Haute-Vienne est passé en vigilance orange canicule. Conséquence, le service public de réduction et de valorisation des déchets sur le territoire rural de la Haute-Vienne adapte le fonctionnement de plusieurs déchetteries du département en raison des fortes chaleurs. Deux sites sont fermés à Château-Chervy et à Oradour-sur-Vert, tandis que les horaires d'ouverture sont aménagés sur les autres déchetteries, ouvertes donc de 7h à 13h afin de limiter l'exposition des agents et des usagers aux températures les plus élevées. Ces dispositions se poursuivent au moins jusqu'au 14 août inclus, avec une fermeture aussi des déchetteries le 15 août pour le jour férié. Toujours avec la chaleur, une collecte de sang est programmée à Rochechouart. L'association des donneurs de sang du pays de la météorite vous donne rendez-vous vendredi 28 août de 14h à 19h à la mairie dans la salle Léon Pagnou. En raison de la canicule, la collecte se déroulera exceptionnellement dans une salle climatisée. Les donneurs sont invités à prendre rendez-vous sur le site rendez-vous-dondesang.fr, même si les personnes sans rendez-vous pourront également être accueillies. Les donneurs fidèles comme les nouveaux sont les bienvenus. Direction maintenant Saint-Paul où les insectes sont à l'honneur. Dans le cadre de Graines au vent, un concours photo invite les habitants à partir à la recherche des petites bêtes qui peuplent le Limousin. L'objectif est de photographier les insectes dans leur environnement et de mettre en valeur la biodiversité locale. Une manière originale d'observer de plus près une faune parfois discrète mais essentielle aux écosystèmes. Et puis direction la Charente à Chabanais, l'exposition Nature sauvage et ou cultivée a attiré 290 visiteurs. Une fréquentation qui témoigne de l'intérêt du public pour les questions liées à la nature, au paysage et à la biodiversité. L'exposition proposait de porter un regard sur les liens entre espaces naturels et espaces façonnés par l'activité humaine. Enfin, la page sport, le Limoges Handball connaît désormais son calendrier en European League. Les Limougeaux évolueront dans le groupe B avec trois adversaires européens, les Espagnols d'Irudek, Bidasoa, Irun, les Islandais du FH Hafnar Jordur et les Portugais du Maritimo Madeira. La phase de groupe débutera fin septembre et comportera 6 journées. Les deux premiers de chaque groupe accéderont au barrage. Une nouvelle aventure européenne se prépare donc pour le LH, avec notamment des déplacements en Espagne, en Islande et au Portugal. Bon mercredi à toutes et à tous.

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2: Direction le Fracartothèque de Limoges pour découvrir l'exposition Sans contrefaçon, anatomie d'un vêtement. Et pour nous en parler, on retrouve Catherine Texier, directrice du Fracartothèque Nouvelle-Aquitaine. Alors l'exposition est appelée Première séquence. Pourquoi avoir imaginé un projet qui évoluera dans le temps?
3: Alors c'est vrai qu'on expérimente la notion de programme curatorial, donc un programme d'exposition qui part d'un sujet, donc là en l'occurrence le vêtement, le textile, et on va montrer d'abord à chaque séquence assez peu d'artistes en même temps, hein. Il y a toujours moins de 10 artistes, là il doit y en avoir 6 dans l'espace, et on va décliner ça sur une année, c'est-à-dire que là c'est la première séquence qui réunit Raphaël Barontini, Carla Adra, Nelly Alter, Chalice Namani, Néphélie Papadimouli, plus deux artistes de la collection que sont Gilbert and George et General Heidi, et Joël Tabarot, qui est une artiste d'ailleurs qui réside pas loin de Limoges, donc ça ce sont les artistes de la collection. Et dans les artistes invités, vous voyez, il y en a 6. Et on va changer l'accrochage mi-septembre et à partir du 30 septembre, on va réouvrir une deuxième séquence qui terminera le premier volet. Donc c'est un peu complexe, c'est un peu un Tetris dans nos espaces, mais qui nous permet de développer un sujet et puis de montrer des artistes en montrant à chaque fois un ensemble d'œuvres de chaque artiste plutôt qu'une seule œuvre. Donc c'est un parti pris, on expérimente ça, on attend aussi le retour des visiteurs sur ce principe-là. Et on va continuer en janvier où on va ouvrir un deuxième volet qui aura lui-même 3 séquences et où là on sera plus axé sur le textile, le tissu qui se déploie dans l'espace, qui vient comme support de l'œuvre ou pour scénographier une œuvre, mais en tout cas des dispositifs qui constituent l'œuvre elle-même, où là on est un peu moins dans le vêtement et un peu plus dans le déploiement du tissu.
2: Y a-t-il une œuvre qui provoque particulièrement les discussions entre les visiteurs?
3: Alors c'est un petit peu tôt pour le dire. Ce qui est clair, c'est que quand on rentre, on voit effectivement tout de suite les très grands Raphaël Barontini qui sont extrêmement spectaculaires. Ce sont des toiles qui étaient présentées au Panthéon il n'y a pas si longtemps et qui sont maintenant au Fracartothèque à Limoges. Il y a la pièce de Gilbert and George qui est une pièce historique et qui est effectivement une pièce tout à fait extraordinaire qu'on a la chance de posséder en collection et on est très heureux de pouvoir la montrer. Donc il y a effectivement à la fois des œuvres spectaculaires et sans doute l'œuvre Nelly Alter, c'est une œuvre qui provoque aussi, parce qu'elle est assez théâtralisée dans l'espace, dans une salle qui est cachée. L'œuvre comprend non seulement une robe de soirée Lanvin Art Déco, et puis une vidéo, des photographies et des dessins. Et c'est l'ensemble de tous ces objets-là, robe, dessin, photographie, vidéo, qui constitue la pièce de Nelly Alter, qui est une pièce tout à fait exceptionnelle. Nelly Alter est une artiste qui a 88 ans, qui a été primée il y a 4 ans à la Biennale de Venise, Biennale d'art contemporain. Et on peut dire que c'est l'œuvre de sa vie, puisque c'est une œuvre qu'elle va démarrer au milieu des années 70 et qu'elle va divulguer pour la première fois en 2024. Elle va montrer une partie de cette œuvre en 2019 en Europe, en Allemagne, mais la première fois où elle est montrée dans la totalité de ce dispositif, dans une institution, c'est ici. Donc il y a un mélange entre cette œuvre qui est cachée, les œuvres très spectaculaires de Raphaël Barontini et après, je pense que les œuvres de Carla Adra qui sont réparties dans l'espace, qui sont beaucoup plus douces, même si les capes mentales sont très colorées. Donc vous avez des vêtements en velours qui sont sur ces mannequins, qui sont de couleurs chatoyantes, très différentes. On va les découvrir au fur et à mesure de la déambulation, comme celle de Chalice Namani, parce que les deux artistes sont répartis sur 2 étages. Donc là, on va avancer dans la découverte d'œuvres. C'est un peu ce qu'on souhaite, c'est-à-dire que plutôt que de rentrer uniquement en relation avec une seule pièce, on puisse voir sur plusieurs œuvres comment l'artiste va déployer son propos.
2: L'art contemporain souffre parfois d'une réputation d'être difficile d'accès, c'est pas à vous que je vais l'apprendre. Cette exposition est-elle justement une bonne porte d'entrée ? On l'a dit, le tissu, le vêtement, c'est universel.
3: Alors il y a ça, c'est universel. Après, moi je fais partie des personnes qui sont persuadées que on peut rentrer dans l'art par n'importe quelle porte, il suffit que ça soit la sienne. Donc il n'y a pas d'œuvre facile ou pas facile, il y a des œuvres qu'on rencontre. C'est surtout ça l'enjeu. Et pour rencontrer une œuvre, je dirais même qu'il faut être disponible pour cela. Donc il y a tout un tas de paramètres qui font qu'on va rencontrer une œuvre dans sa vie ou plusieurs œuvres. Et c'est toujours une chance, hein, c'est une forme de langage auquel on va développer ou pas une forme de sensibilité personnelle si on a la chance déjà de le rencontrer. Voilà. Donc il faut, je crois que la mission qui est la nôtre, c'est de provoquer cette chance et de faire que cette rencontre soit possible et le plus simple possible.
2: Rendez-vous donc au Frac Artothèque de Limoges cet été pour découvrir l'exposition Sans contrefaçon, anatomie d'un vêtement. Pour Kaolin, Yasmine Kichou.
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1: La nouveauté musicale du moment, c'est Baby Solo 33 pour ce titre Tattoo Tears 2015. Avec la sortie de Life of Giulietta, chapitres 1 et 2, la biarrotte d'origine italienne Baby Solo 33 affirme le virage pris depuis 2021 par la jeune artiste bercée à la pop sucrée de son enfance. C'est en effet à partir du début de la décennie que Giulia, de son vrai prénom, d'où la petite Giulia, Giulietta en italien, sur l'album, commence à collaborer avec la scène underground bordelaise et en particulier avec le duo de beatmakers Bricky et 3G qui lui dédia un titre éponyme en 2021. Avec cet album, signé sur le label Jeune à jamais, tourné vers, je cite, les croisements transgenres, les expérimentations et les collaborations internationales, Baby Solo 33 nous invite à découvrir l'univers rose carmin, couleur de la pochette, dans lequel l'ex-petite fille fan de Laurie a grandi et la succession des petites tragédies qui ont fait d'elle un nouveau talent féminin d'une culture hip-hop dopée parfois à la testostérone. Parmi la livraison de Giulietta, votre radio a beaucoup aimé donc ce Tattoo Tears 2015, mais vous propose aussi Petite Tragédie, Rose Carmin et Balayette. À très vite.

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4: Henri Feuillade.
5: Depuis hier, le département de la Haute-Vienne est passé en vigilance orange canicule. Conséquence, le service public de réduction et de valorisation des déchets sur le territoire rural de la Haute-Vienne adapte le fonctionnement de plusieurs déchetteries du département en raison des fortes chaleurs. Deux sites sont fermés à Château-Chervy et à Oradour-sur-Vert, tandis que les horaires d'ouverture sont aménagés sur les autres déchetteries, ouvertes donc de 7h à 13h afin de limiter l'exposition des agents et des usagers aux températures les plus élevées. Ces dispositions se poursuivent au moins jusqu'au 14 août inclus, avec une fermeture aussi des déchetteries le 15 août pour le jour férié. Toujours avec la chaleur, une collecte de sang est programmée à Rochechouart. L'association des donneurs de sang du pays de la Météorite vous donne rendez-vous vendredi 28 août de 14h à 19h à la mairie dans la salle Léon Pagnou. En raison de la canicule, la collecte se déroulera exceptionnellement dans une salle climatisée. Les donneurs sont invités à prendre rendez-vous sur le site rendez-vous-dondesang.fr, même si les personnes sans rendez-vous pourront également être accueillies. Les donneurs fidèles comme les nouveaux sont les bienvenus. Direction maintenant Saint-Paul où les insectes sont à l'honneur. Dans le cadre de Graines au vent, un concours photo invite les habitants à partir à la recherche des petites bêtes qui peuplent le Limousin. L'objectif est de photographier les insectes dans leur environnement et de mettre en valeur la biodiversité locale. Une manière originale d'observer de plus près une faune parfois discrète mais essentielle aux écosystèmes. Et puis direction la Charente à Chabanais, l'exposition Nature sauvage et ou cultivée a attiré 290 visiteurs. Une fréquentation qui témoigne de l'intérêt du public pour les questions liées à la nature, au paysage et à la biodiversité. L'exposition proposait de porter un regard sur les liens entre espaces naturels et espaces façonnés par l'activité humaine. Enfin, la page sport, le Limoges Handball connaît désormais son calendrier en European League. Les Limougeaux évolueront dans le groupe B avec trois adversaires européens. Les Espagnols d'Irudek, Bidasoa, Irun. Les Islandais du FH, Afnar, Jordur. Et les Portugais du Maritimo, Madeira. La phase de groupe débutera fin septembre et comportera 6 journées. Les deux premiers de chaque groupe accéderont au barrage. Une nouvelle aventure européenne se prépare donc pour le LH, avec notamment des déplacements en Espagne, en Islande et au Portugal. Bon mercredi à toutes et à tous.

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5: Grande soirée hein, ce soir avec cette éclipse, c'est encore chaud ce soir et cette nuit. Si vous décidez de regarder l'éclipse, hein, surtout protégez-vous les yeux, sinon restez à l'ombre. Demain, jeudi, même chose qu'aujourd'hui, sauf le mercure sera plus haut dès le matin, 30 à 33 degrés et en journée, il continuera son ascension, 36 à 39 degrés. On frôlera les 40 degrés du côté des conditions, ça sera soleil toute la journée. Vendredi, ça va changer hein. En journée, après le soleil matinal, la pluie et les orages seront présents sous les nuages. Et ce week-end, on respire en dessous des 30 degrés.
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7: L'invité du jour, Kaolin. Eh bien, je reçois aujourd'hui avec grand plaisir François Bourillon. Bonjour François.
8: Bonjour.
7: Alors François, nous allons aujourd'hui parler, on a l'habitude de se voir par rapport à des manifestations qui ont lieu sur la commune de Lamèze. Mais aujourd'hui, nous prenons notre envol pour d'autres sphères. Nous allons parler de quelque chose qui relève aujourd'hui de la bande dessinée presque exclusivement. C'est-à-dire, je vais donner un nom, Panoramix, le druide. Nous allons parler de druidisme, mais avec beaucoup plus de sérieux que la BD. Car le druidisme existe depuis fort, fort longtemps et existe toujours dans nos contrées. Et nous allons parler d'un événement qui va avoir lieu à Saint-Jean-Ligour, du côté du lieu-dit Braja, sur le week-end des 15, 16 et 17 août prochains. Il s'agit d'un rassemblement des signataires de la charte déontologique des druides. François, ma première question va être très simple pour planter un peu le décor et pour présenter ce qu'est un druide à nos auditeurs. Est-ce qu'on peut parler de druidisme d'abord? Et si oui, qu'est-ce que le druidisme?
8: Alors, le druidisme... C'est un nom contemporain. On devrait parler de tradition celtique continentale pour être. Mais bon, druidisme, pourquoi pas? C'est une tradition qui est très très ancienne puisque c'était la tradition religieuse et philosophique des prêtres gaulois, entre autres, dans l'Antiquité, dans la Haute Antiquité. Et actuellement, le druidisme a eu une résurgence depuis 1748. Et en l'occurrence, le druidisme est toujours une tradition, on va dire, d'ordre philosophique principalement. Et elle est toujours aussi vivace.
7: Donc il y a aujourd'hui en France des druides en activité.
8: Il y a des druides en activité. Nous sommes 6000 actuellement environ, entre les druides, les bardes et les vates, donc qui sont trois types de druides en fait. Nous sommes à peu près 6000.
7: Alors évidemment, ça va surprendre les auditeurs. Je pense que beaucoup ne s'attendent pas à ce que le druidisme soit encore présent en France. Il y a beaucoup de choses d'ailleurs qui sont assez méconnues sur différentes pratiques de ces ordres-là. Est-ce qu'on peut rapprocher d'ailleurs le druidisme du monde ésotérique ou pas du tout?
8: Alors oui et non. C'est-à-dire qu'en fait, l'ésotérisme est un outil. Mais n'est qu'un outil. Le druidisme est plus proche d'une philosophie, comme nous sommes assez proches en ce sens-là du bouddhisme ou de l'hindouisme.
7: Alors on va parler maintenant un petit peu de vous, François. Vous êtes vous-même druide, l'un des druides les plus chevronnés, on va dire, du Limousin. Est-ce que vous pouvez m'en dire un peu plus sur... est-ce qu'on parle de grade? Est-ce qu'on parle comment ça se hiérarchise?
8: Alors actuellement, depuis 1748, oui, on va considérer qu'il y a des niveaux de compétences, plus que des grades. On a ce qu'on appelle les bardes, les vates, les druides. Et pour les débutants, on va parler de marcassin, puisque l'épithète traditionnelle du druide, c'est le sanglier. Et celui de la druidesse, c'est l'allée. À côté de ça, donc, oui, il y a des niveaux de compétences, mais c'est le seul niveau que l'on reconnaît.
7: Question toute bête par rapport à moi, monsieur Lambda, en particulier, qui aurait recours à un druide. Quels sont les profils de personnes, j'ai envie de dire, qui font appel à un druide?
8: Oula! Alors des gens d'abord qui sont traditionnels, qui se sentent dans la tradition païenne celtique continentale, et donc ils vont venir assister aux cérémonies que nous célébrons 8 fois par an, enfin en fonction des saisons. Ensuite, nous avons des gens qui se sentent également proches de cette tradition-là et qui ont envie de célébrer un mariage ou des funérailles ou éventuellement une consécration aux éléments, c'est ce qui correspondrait au baptême chez nous. Après, d'autres font appel à des druides parce qu'ils ont besoin de éclaircissements sur certaines de leurs problématiques, ne serait-ce que pour discuter ou pour s'ouvrir dans la confiance totale.
7: Ce qui est intéressant, c'est que vous avez, c'est le thème un peu de votre rassemblement, je le disais tout à l'heure, le rassemblement des signataires de la charte déontologique des druides. Ma question est la suivante. Pour que les druides soient aujourd'hui amenés à créer une charte déontologique, il y a des raisons à ça. Est-ce qu'on peut justement parler de ce qui vous a conduit à ce process?
8: En fait, la question que vous m'avez posée préliminairement sur l'ésotérisme est assez intéressante. En fait, le druidisme tient plus de la philosophie, mais nous voyons fleurir depuis quelques années, comme d'ailleurs beaucoup de traditions, nous voyons fleurir des gens, alors que je vais qualifier en donnant le nom classique et les tenants du New Age, on va dire. Alors, je ne manquerai pas de respect du tout aux tenants du New Age, mais c'est quelque chose de... On est plutôt sur quelque chose qui tient du fast-food, de la philosophie, avec, des cristaux, des roues de guérison. C'est une espèce de mélange un peu facile.
7: Est-ce qu'il n'y aurait pas un mélange des genres qui viendrait porter atteinte à ce qu'est vraiment un druide, au sens traditionnel du terme ?
8: Absolument. Déjà, il y a un mélange des genres à ce niveau-là, et ce n'est pas tout. C'est-à-dire qu'en fait, jusqu'à présent, notre tradition avait été épargnée par les dérives, on va dire, un peu, d'une part sectaire et d'autre part malhonnête. Et depuis quelque temps, nous voyons apparaître des gens qui, on va dire, essaient de se faire pas mal d'argent sur le dos de gentilles personnes qui ont envie de se faire tondre. Et d'autre part, bien évidemment, nous avons eu des affaires, comme par exemple l'affaire Roger Surin en Limousin, où quelqu'un qui se prétend androïde a profité pour avoir des comportements tout à fait inappropriés, on va dire.
7: Oui, donc en fait, cette charte, vous en arrivez à cette charte pour donner un cadre vraiment au druidisme, parce qu'aujourd'hui, ça pourrait vous retomber dessus à cause de pratiques ou de cas un peu particuliers et un peu déviants. Pour le coup, c'est le cas de l'affaire Serein. Qu'est-ce que contient cette charte au sens large du terme? Parce qu'il faudrait vraiment longtemps pour tout expliquer, mais quel va être son objectif et quel se veut être le cadre que vous voulez mettre en place?
8: Alors, déjà, ce que contient la charte, c'est comment doit se comporter un collège druidique ou une assemblée druidique digne de ce nom. C'est-à-dire, le cadre d'enseignement. C'est-à-dire qu'un druide n'est pas simplement pas un collectionneur de cristaux ou quelqu'un qui va caresser les arbres. Alors, je ne dis pas que ce n'est pas agréable, loin de là. Hein, mais par contre, un druide est un chercheur. À l'époque, on va dire qu'à l'époque antique, c'était le correspondant d'un universitaire du second cycle. Donc, un druide à l'époque était à la fois médecin, était juriste, était... Donc, un druide à l'heure actuelle se doit d'être un érudit. Et ça demande des efforts. Donc, pour être druide à l'heure actuelle, il faut un minimum de 12 ans. Donc, c'est déjà... On met le cadre là-dessus, mais aussi, bien sûr, personne ne doit vous demander d'argent, de comportements inappropriés, d'utiliser de substances, etc. Donc, ça va sans dire... Cependant, malheureusement, on est obligé de le dire.
7: Parfois bon de préciser et de cadrer les choses pour éviter certains comportements inappropriés, on va dire, ou certaines appropriations de notions qui ne sont pas nécessairement les vraies dans leurs applications. Vous venez de dire à l'instant qu'il fallait 12 ans aujourd'hui pour devenir druide. Pareil, je vais me positionner dans la personne de monsieur tout le monde, madame tout le monde, quelqu'un qui s'intéresse, qui est curieux, qui voudrait, pourquoi pas, devenir druide. Vous dites qu'il faut 12 ans. Quelle est la démarche et comment rentre-t-on en contact, alors déjà avec un druide, et ensuite, comment cela se passe pour faire ce cheminement de 12 ans pour arriver à devenir, à avoir les compétences nécessaire pour se prétendre druide?
8: Alors déjà, pour rentrer dans le chemin druidique, il faut rencontrer un druide. Donc là, je laisserai un
7: on peu... On transmettra, comme on dit.
8: Des points de suspension là-dessus. Oui et non. Je veux dire, globalement, si vous voulez qu'on vous ouvre, frappez à la porte. Par contre, ne vous attendez pas à ce que la porte soit grande ouverte tout de suite. C'est-à-dire qu'à un moment donné, les gens qui doivent venir chez nous doivent, entre guillemets, faire leurs preuves. C'est-à-dire qu'en fait, un druide est un prêtre, est un philosophe, et se doit de... n'a pas vraiment de droits, il a surtout des devoirs. Il a des devoirs par rapport aux gens avec qui il est en contact. Donc, on ne va pas faire entrer le loup dans la bergerie. Donc, pour être druide à l'heure actuelle, il faut, entre guillemets, faire preuve de son abnégation, de son honnêteté intellectuelle, et surtout travailler, apprendre.
7: Le terme érudit prend tout son sens. Oui. C'est que pour ça, il y a un vrai investissement intellectuel, pas que, mais très intellectuel quand même, à mettre en place tout au long de ces 12 années qui peuvent conduire à devenir soi-même druide.
8: Tout à fait. Donc, apprendre, on va dire, les techniques de soins énergétiques éventuellement, les plantes, tout sans rentrer sur le sans rentrer sur les travées de la médecine moderne, hein, puisque on sait très bien que quand quelqu'un est atteint de cancer, on va lui conseiller d'aller voir un médecin, pas de se guérir à coup d'argile, hein, on n'est pas des fous furieux.
7: Oui, mais c'est bien de le préciser aussi, ça veut dire que contrairement à ce que certains parfois laissent prémunir, les druides ne sont pas opposés à la science, bien au contraire, vous y êtes même affiliés.
8: Absolument.
7: D'une certaine manière.
8: En fait, le druide doit étudier l'univers par la philosophie et par la science.
7: Voilà, donc il y a des choses qui restent factuelles, on n'est pas dans le domaine...
8: On n'est pas dans le domaine, on va dire, pour reprendre un terme très, très utilisé aujourd'hui, très allumé en fait.
7: Voilà. Alors on va quand même parler maintenant, parce que c'est la raison de votre venue, de ce rassemblement donc des signataires qui va se passer à Saint-Jean-Ligour au lieu dit Braja les 15, 16 et 17 août prochains. Sur ces trois jours, il y aura des moments ouverts au public, des moments réservés aux signataires. Comment va se dérouler cette manifestation?
8: Alors, cette manifestation est sur trois jours, donc effectivement. Alors la première journée est destinée aux signataires, puisqu'en fait, nous avons mis cette charte en route. Il y a des amendements à faire, fort probablement. Nous allons accueillir de nouveaux membres, puisqu'en fait, actuellement, la charte dépasse les frontières françaises. Mm-hmm. Parce que nous avons des frères et des sœurs druides portugais, suisses, italiens qui nous rejoignent. Et donc déjà, nous allons faire l'accueil de ces personnes-là. Si des gens veulent rencontrer des druides ou être dans le coin, à ce moment-là, pas de souci. Par contre, ils ne pourront pas forcément assister aux réunions. Par contre, il y aura des discussions qui pourront être intéressantes à l'extérieur. Le deuxième jour, par contre, est plus intéressant pour le public, puisque seront organisées des conférences. Alors, entre autres, je vous annonce déjà une conférence sur l'or des Gaulois en Limousin. Qui va être relativement intéressante, puisqu'elle va être effectuée par quelqu'un qui a travaillé dans les mines d'or, Monsieur Philippe Roubinet. Et nous allons avoir entre autres aussi une conférence sur l'au-delà dans les traditions celtiques et qui va être délivrée par un universitaire breton du nom de Dimitri Boucorn, assez

0: même terminer
1: avec... Je vous laisse le dire.
0: On va terminer avec le dernier jour, le troisième jour. Que va-t-il se passer le 17?
1: Alors, le troisième jour, c'est une cérémonie en commun qui aura lieu entre les divers membres des collèges signataires. Dans l'état actuel, je ne sais pas encore si c'est ouvert au public, mais ça, on le donnera.
0: Ce sera communiqué d'ici là, bien sûr. Donc, on va rappeler l'essentiel de votre visite dans nos studios aujourd'hui. Nous avons évidemment parlé un peu d'une notion qui, si on ne s'y intéresse pas, c'est vrai, se réfère souvent au monde de la BD. On est dans Astérix et Obélix, mais ça va bien plus loin que ça. D'ailleurs, il faut simplement avoir la réflexion de se dire que si aujourd'hui on a Panoramix en dessin animé, eh bien, c'est parce que il y existe et il existait et il existe toujours des druides et ce monde du druidisme dont nous avons parlé assez longuement avec vous, François. On va se donner rendez-vous pour en savoir plus et pour découvrir un peu aussi, pour ceux qui le souhaitent, ce monde-là, pour découvrir aussi pourquoi il y a une charte déontologique qui vous amène à vous rassembler. Eh bien, le rendez-vous est pris, ça se passe à Saint-Jean-Ligour, c'est dans la Haute-Vienne bien sûr, au lieu dit Braja, B-R-A-G-E-A-S, les 15, 16 et 17 août. Le nom de la manifestation, c'est tout simplement le rassemblement des signataires de la charte déontologique des druides. François Bourillon, un grand merci d'être venu un peu nous éclairer sur cette pratique, cette philosophie, et on se dit probablement rendez-vous le 15, le 16 ou le 17.
1: Eh bien, merci de votre accueil. Merci beaucoup encore.
0: On est pas mal, hein ?
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Salut, je m'appelle Peter Parker. Vous vous souvenez pas de moi, mais on se connaissait. Une catastrophe allait se produire et le seul moyen de l'éviter, c'était que tout le monde oublie mon existence. Parce que je suis pas que Peter Parker.

0: Je suis Spider-Man.
1: Ce soir, le Cinébourse de Saint-Julien vous propose de retrouver l'araignée emblématique de vos grands écrans, Spider-Man Brand New Day à 20h30.
2: T'es pas bien, Franck ? Tu m'as percuté avec ton fourgon !
3: Arrête un peu de chouiner.
4: Ah, tu veux jouer ?
3: Sale pute.
2: Rentre chez toi !
0: Parfois, Spider-Man doit faire des choix difficiles, même si ça brise le cœur de Peter Parker. Qu'est-ce qui m'arrive ?
2: Oh non !
5: Excusez-moi, Dr. Banner, j'ai besoin de votre aide.
6: C'est quoi votre nom déjà ?
7: L'ADN est en train de muter, ce pourrait être extrêmement dangereux.
8: Les araignées ont trois stades dans leur vie. Quand l'araignée est entre deux stades, elle peut se retrouver momentanément vulnérable.
9: On est face à un danger qu'on ne peut pas maîtriser. Qu'on ne peut même pas voir.
10: Te mets pas au travers de ma route.
11: T'as l'air KO, mon gars.
8: Pour les araignées qui réussissent cette transition, ça s'apparente alors à une renaissance.
12: Jolie fleur.
5: Oh, c'est juste un cadeau de bienvenue.
12: Moi, c'est MJ.
5: Et moi, je suis qu'un voisin du bout du couloir.
12: Le voisin sympa du palier.
1: Projection ce soir au Cinébourse à 20h30, également de D'où vient le vent. Du côté du cinéma Rivi de Saint-Thierry-la-Perche pour retrouver les vacances de Golo Ricci.
13: Si tu as la vacance, tu as cramé tout l'argent. Reste ici, cherche-toi une femme.
14: Ah mais c'est pas facile de trouver des femmes. Hein.
13: On part, Sainte-Marie de la Mer. Dans 10 jours, on prendra les enfants du quartier. Ils vont venir avec nous, on va les faire kiffer. La musée, là, vous, sous cassé, vous payez. Faut faire attention.
14: Il dort à quelle heure ?
13: À 20h. Attention à vous. Il y a quelqu'un ?
15: C'est moi, capitaine.
16: Mais pourquoi ce sera à toi ?
15: C'est moi, capitaine. Toi, tu conduis, c'est moi, capitaine. T'es pas content ? Tu sors.
13: C'est mon bateau.
15: C'est moi qui golo ?
13: C'est mon bateau. C'est mon bateau. C'est mon bateau.
15: Tu prends des places. T'es gros, tu prends des places. Fais régime. Fais régime.
14: Vas-y, Getty, toi, t'abuses, là.
15: C'est pour conduire, mec.
13: Il me faut un fautif tout de suite. C'est qui le fautif?
15: Ah, jeune, quel bail.
14: Ça va, tranquille.
15: C'est lui et moi. Moi, j'ai rien à voir. C'est lui qui a conduit.
17: Le bateau, on va le mettre en vente aux enchères. Et avec l'argent, on fera partir des enfants qui n'ont pas les moyens d'aller en vacances.
14: Ouais.
13: Faut faire le masticage. Faut reboucher les trous. Faut mettre le vernis. Faut mettre la peinture.
15: Tiens la liste.
13: Merci. Je suis avec des camarades qui m'aident pas.
15: Comment ça, je t'ai pas?
13: Sur le bateau.
15: Je fais, moi.
13: Tu fais quoi?
15: Tiens, moi, tu sors de merde. Hé, hey, wow. J'ai plus de travailler avec vous, là.
13: Christy, il a pris une grosse place dans mon cœur. Tout le monde veut qu'on s'en envoie et tout. Mais moi, je veux pas, moi. Je veux que Christy reste à côté de moi, en fait. Et avec l'argent, qu'est-ce qu'on va faire?
15: On va ramener chez nous.
1: Rendez-vous 21h. Film en version originale sous-titré The Last Viking est également à retrouver au cinéma Rivi de Saint-Thierry à 20h30. Voilà, vous avez le programme. Bon film à tous.
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1: Bonsoir à tous. Avez-vous vos lunettes de protection? Difficile d'en trouver pour observer l'éclipse solaire ce soir. Pour autant, les lunettes sont indispensables pour pouvoir admirer le phénomène. Les épisodes caniculaires s'enchaînent en France et avec eux, la sécheresse s'aggrave avec des conséquences pour nos viticulteurs. Vous l'entendrez. Et puis, c'est la rentrée pour le PSG. Les footballeurs parisiens commencent leur saison avec la Supercoupe d'Europe face à Aston Villa. À la clé, un premier trophée. C'est un spectacle à ne pas manquer. Une éclipse solaire va parcourir la France ce soir. C'est dans le sud-ouest que l'on pourra le mieux observer le phénomène. L'éclipse commencera peu après 19h et durera près de 2h. Mais hors de question de la regarder sans équipement adapté, comme l'explique Olivier Sanguy, responsable de l'actualité spatiale à la Cité de l'Espace.
2: Si vous fixez le soleil, c'est comme lorsque vous, avec une loupe, vous concentrez les rayons du soleil sur un papier, ça brûle. Ça fait la même chose sur votre rétine. Et surtout, la rétine n'a pas de récepteur de douleur, donc vous n'allez pas vous en rendre compte. La deuxième chose, c'est se méfier des mauvaises astuces qui pullulent. Vous savez, empiler les radios médicales, empiler les lunettes de soleil, je ne sais quelle autre encore fadaise, ça ne fonctionne pas et c'est même extrêmement dangereux parce qu'on a une fausse sensation de sécurité. La seule protection possible, y compris pour une éclipse à 90% où il y a juste un croissant de soleil, ça suffit pour brûler la rétine, ce sont des lunettes éclipse certifiées. Sinon, on peut abîmer son regard, voire même devenir aveugle.
1: Prévoyez aussi un point d'observation bien dégagé vers l'ouest. Le soleil sera très bas sur l'horizon. Il faudra s'armer de patience pour observer une nouvelle éclipse. La prochaine se produira en 2081. 78 départements toujours en vigilance orange, canicule avec un thermomètre qui dépasse parfois les 40 degrés, en particulier dans le sud-ouest. Le nord-est échappe à cette vigilance orange. Demain, la vigilance continuera de s'étendre. 80 départements concernés. On atteindra le pic de cet épisode caniculaire. Le coût des canicules en France pourrait s'élever entre 10 et 15 milliards d'euros. Voilà ce qu'a annoncé la ministre de la Transition écologique, Monique Barbu, lors d'une réunion sur la sécheresse et ses conséquences. La sécheresse qui a entraîné des coupures d'eau pour environ 40 000 personnes. Toutes les régions font face à des mesures de restriction de l'usage de l'eau. Et c'est une conséquence de cette chaleur. Dans certaines régions, les vendanges commencent plus tôt que la normale. Résultat d'un hiver et d'un printemps doux, puis de l'intensité des fortes chaleurs et de la sécheresse qui oblige les vignerons à couper les grappes plus tôt pour éviter qu'elles ne soient trop chargées en sucre et donc en alcool. Une tendance devenue presque la norme ces dernières années, selon Franck Saillant, vigneron dans l'Aude.
3: Ça fait 20 ans que je suis installé. On démarrait dans le Carcassonnais les blancs rarement avant le début septembre. On était plutôt autour du 5 septembre. Et là, cette année, on va attaquer ici le 14 août, quoi. Donc c'est vraiment une tendance qui petit à petit, et ça s'accélère de plus en plus, on le voit depuis 2-3 ans, avec cette année vraiment une précocité inédite. L'effet de ces températures altérera le rendement, et qu'encore une fois, ça grèvera les trésoreries, puisque le rendement joue aussi sur nos frais de cave et sur notre rentabilité, quoi.
1: Dans certains départements comme le Var ou la Gironde, très touchés par les incendies cet été, certains exploitants craignent qu'un goût de fumée ressorte après la vinification. 3 millions de numéros de téléphone dans la nature après une fuite de données du dispositif Bloctel contre le démarchage. Un cybercriminel a pu récupérer des fichiers avec des numéros, mais aucune donnée personnelle comme le nom et l'adresse n'a été divulguée. Les consommateurs sont appelés à rester vigilants face aux sollicitations inhabituelles. Thomas Bangalter des Daft Punk, le réalisateur Quentin Dupieux ou encore l'actrice Ludivine Sagné, ils étaient tous ce matin aux obsèques de Kavinsky à Paris, en l'église Saint-Pierre dans le quartier de Montmartre. Le DJ français est mort fin juillet à l'âge de 50 ans. On passe au foot et le premier trophée de la saison en jeu ce soir. Le PSG, vainqueur de la Ligue des Champions, affronte Aston Villa, vainqueur de la Ligue Europa. C'est la Supercoupe d'Europe, match qui se dispute à Salzbourg. Paris a raflé presque tous les trophées ces deux dernières saisons, hormis la Coupe de France remportée par Lens au printemps dernier. Mais le PSG reste très ambitieux et veut dès ce soir ajouter une ligne à son palmarès. Confirmation avec le capitaine Marquinhos.
4: C'est pas parce qu'on a gagné beaucoup de choses les deux dernières saisons, c'est qui était facile. Le chemin et la route, on connaît comment elle est, avec beaucoup d'obstacles, beaucoup de pierres dans le chemin. On va y aller petit à petit. D'abord, on a un objectif qui est très important. Même si on n'a pas eu beaucoup d'entraînement, on a faim, et on a envie. Les objectifs et les titres, ils te donnent l'opportunité. Tu dois les prendre. Même si on n'a pas eu beaucoup de préparation, il y en a, ils étaient, même pendant les vacances, tout seuls, ils sont préparés, ils ont fait leur travail pour arriver ici. L'équipe qui va être sur le terrain, on va donner son 100% pour aller chercher cette victoire.
1: PSG Aston Villa à 21h. Voilà pour l'info, excellente soirée.
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7: Grande soirée hein, ce soir avec cette éclipse, c'est encore chaud ce soir et cette nuit. Si vous décidez de regarder l'éclipse, hein, surtout protégez-vous les yeux, sinon restez à l'ombre. Demain, jeudi, même chose qu'aujourd'hui, sauf le mercure sera plus haut dès le matin, 30 à 33 degrés et en journée, il continuera son ascension, 36 à 39 degrés. On frôlera les 40 degrés du côté des conditions, ça sera soleil toute la journée. Vendredi, ça va changer hein. En journée, après le soleil matinal, la pluie et les orages seront présents sous les nuages. Et ce week-end, on respire en dessous des 30 degrés.
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1: Bonjour, au programme de votre soirée télé du mercredi 12 août, en ce jour d'éclipse solaire, France 2 lance sa série L'Éclipse avec Claire Caïm et Anne Charrier. Dans le premier des 6 épisodes, on découvre la disparition du corps d'une jeune fille en pleine fête de village et donc en pleine éclipse. Toujours en lien avec l'éclipse, Arte rediffuse le film Mélancolia de Lars von Trier, un poème très spirituel sur l'avenir du monde alors qu'un mariage est célébré. La planète Mélancolia se dirige droit vers la Terre. Sur TMC, nouvelle soirée de Burger Quiz en vue avec plusieurs animateurs. La comédie du Covid 8 rue de l'humanité sur TF1. Danny Boone réalise et incarne un homme hypochondriaque. En pleine pandémie, il rend la vie de sa famille impossible au moment où tous les habitants de l'immeuble sont isolés et apprennent donc à se connaître. M6 programme le magazine On n'est pas d'accord, animé par Julien Courbet. Autre magazine Au bout c'est la mer sur l'Hudson sur France 5. Et puis enfin le collectif Métissé à l'affiche des estivales sur France 4 à Carcassonne. Excellente soirée télé à tous.
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2: Bonsoir à tous. Plus que quelques minutes avant le début de l'éclipse solaire, le phénomène astral doit être visible dès 19h20 sur le nord du pays, atteignant son apogée aux alentours de 20h20-25. Le spectacle s'annonce saisissant avec un ciel en grande majorité dégagé selon Météo France. Dans le sud-ouest, le taux d'occultation sera de 99%. Des dizaines de spectateurs sont installés déjà sur la plage à Hendaye dans les Landes et la cité de l'espace de Toulouse s'apprête à accueillir plus de 5000 personnes. Attention, l'observation nécessite des lunettes adaptées, on le rappelle. Pendant ce temps, la canicule continue de gagner du terrain en France. 78 départements sont toujours en vigilance orange. Ce soir, l'Oise et l'Aisne rejoindront la liste. Demain, c'est aussi demain que le pic caniculaire est attendu, avec la barre des 40 degrés atteinte en Nouvelle-Aquitaine, notamment dans le centre-Val de Loire ou encore en Occitanie. Dans l'actualité également, plusieurs incendies déclarés sur la côte d'Opale aujourd'hui. Les feux ont pris dans les dunes entre Neuchâtel-Ardelot et Dan dans le Pas-de-Calais. Près de 2000 personnes ont été évacuées d'un camping. 87 pompiers sont mobilisés. Les flammes ont brûlé plus de 23 hectares. Guillaume Play va porter plainte. L'animateur et fondateur du média Légende compte attaquer le magazine Les Inrecuptibles et le journal Le Monde pour diffamation. Plusieurs enquêtes l'accusent d'avoir entretenu des échanges à caractère sexuel avec plusieurs jeunes filles mineures il y a plusieurs années. Dans un communiqué diffusé vendredi déjà, Guillaume Play indiquait que ses collaborateurs avaient accès à ses réseaux sociaux. De possibles perturbations si vous deviez prendre un vol EasyJet ce week-end. Les hôtesses et stewards de la deuxième compagnie aérienne de France sont appelés à faire grève ce 15 et 16 août. L'intersyndicale avait déjà déposé un préavis de grève pour dénoncer une dégradation continue du cadre de travail. Et puis du foot, ce soir, le Paris Saint-Germain lance officiellement sa saison et peut déjà remporter un trophée. C'est la finale de la Supercoupe d'Europe entre le PSG et le club anglais d'Aston Villa. Le coup d'envoi est à 21h. Très bon début de soirée à tous.
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5: Grande soirée hein, ce soir avec cette éclipse. C'est encore chaud ce soir et cette nuit. Si vous décidez de regarder l'éclipse, hein, surtout protégez-vous les yeux. Sinon, restez à l'ombre. Demain, jeudi, même chose qu'aujourd'hui, sauf le mercure sera plus haut dès le matin, 30 à 33 degrés. Et en journée, il continuera son ascension, 36 à 39 degrés. On frôlera les 40 degrés du côté des conditions. Ça sera soleil toute la journée. Vendredi, ça va changer, hein. En journée, après le soleil matinal, la pluie et les orages seront présents sous les nuages. Et ce week-end, on respire en dessous des 30 degrés.
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2: Un air de fin du monde pour un quartier très paisible, ambiance 80s et dinosaures pour le film La fin d'Oak Street. C'est l'une des sorties les plus originales de l'été. Anne Hathaway et Ewan McGregor incarnent un couple avec deux enfants dans ce film de David Robert Mitchell, produit par J.J. Abrams. Et on pense d'ailleurs directement à Super 8, réalisé il y a quelques années par ce dernier, avec un événement fantastique qui débarque au beau milieu d'un quotidien sans histoire.
3: Vous avez vu la lumière bizarre qu'il y a eu cette nuit? C'était peut-être un hélicoptère.
4: Ou une soucoupe volante.
3: C'était quoi ça?
5: On est coincés.
6: J'ai l'impression que notre quartier, notre maison, notre rue, tout s'est déplacé.
2: Et après ces premiers signes que quelque chose d'étrange se passe, la banlieue très calme d'Oak Street va réaliser que tout le quartier a été transporté dans un lieu inconnu et qu'il se retrouve pris au piège d'une grande menace.
3: On rassemble toute la nourriture.
6: Prenez tout ce qui peut nous servir d'arme.
3: Qu'est-ce qu'on va faire ?
5: On va survivre.
2: Et perdu au milieu de nulle part, toute la famille et tout le quartier vont devoir lutter pour leur survie. Le film joue beaucoup sur le contraste entre le grand calme du départ et cet inconnu total très dangereux. Il est surtout question de survie et de liens familiaux plutôt que d'expliquer le phénomène. Le tout dans l'ambiance particulière des années 80. La fin d'Oak Street, c'est à découvrir sur grand écran.
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3: J'y crois pas, notre premier jour à la fac. 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
4: Je veux pas.
3: Ah, j'en étais sûr.

0: Peter Parker. Vous vous souvenez pas de moi, mais on se connaissait. Une catastrophe allait se produire et le seul moyen de l'éviter, c'était que tout le monde oublie mon existence. Parce que je suis pas que Peter Parker. Je suis... Spider-Man.
1: Ce soir, le Cinébourse de Saint-Junien vous propose de retrouver l'araignée emblématique de vos grands écrans, Spider-Man Brand New Day à 20h30.
2: T'es pas bien, Franck ? Tu m'as percuté avec ton fourgon !
3: Arrête un peu de chouiner.
4: Ah, tu veux jouer ?
3: Sale pute.
2: Rentre chez toi !
0: Parfois, Spider-Man doit faire des choix difficiles, même si ça brise le cœur de Peter Parker. Qu'est-ce qui m'arrive ?
2: Oh non !
0: Excusez-moi, Dr. Banner, j'ai besoin de votre aide.
5: C'est quoi votre nom déjà ? L'ADN est en train de muter, ce pourrait être extrêmement dangereux.
6: Les araignées ont trois stades dans leur vie. Quand l'araignée est entre deux stades, elle peut se retrouver momentanément vulnérable.
7: On est face à un danger qu'on ne peut pas maîtriser. Qu'on ne peut même pas voir.
8: Te mets pas au travers de ma route.
9: Ça a l'air KO, mon gars.
6: Mais pour les araignées qui réussissent cette transition, ça s'apparente alors à une renaissance.
10: Jolie fleur.
0: Oh, c'est juste un cadeau de bienvenue.
10: Moi, c'est MJ.
0: Et moi, je suis qu'un voisin du bout du couloir.
10: Le voisin sympa du palier.
1: Projection ce soir au Cinébourse à 20h30, également de D'où vient le vent. Du côté du cinéma Rivi de Saint-Hyacinthe-la-Perche pour retrouver les vacances de Golo Ricci.
11: Si tu as la vacance, tu as cramé tout l'argent. Reste ici, cherche-toi une femme.
12: Ah mais c'est pas facile de trouver des femmes. Hein.
13: On part, Sainte-Marie de la Mer. Dans 10 jours, on prendra les enfants du quartier. Ils vont venir avec nous, on va les faire kiffer.
11: La maison là, vous, sous le cassé, vous payez. Faut faire attention.
13: Il dort à quelle heure ?
11: À 20h. Je suis resté qu'un enfant, j'aurais grandi trop. Attention à vous ! Y'a quelqu'un ?
13: C'est moi, capitaine.
14: Mais pourquoi ce sera à toi ?
13: C'est moi, capitaine. Toi, tu conduis, c'est moi, capitaine. T'es pas content ? Tu sors.
14: C'est mon bateau.
11: C'est moi qui est gros ?
14: C'est mon bateau. C'est mon bateau. C'est mon bateau.
11: Tu prends des places. T'es gros, tu prends des places. Fais le régime. Fais le régime.
12: Vas-y, Gatti, toi, t'abuses, là.
11: C'est pour conduire, mec.
14: Il me faut un fautif tout de suite. C'est qui le fautif?
11: Un jeune. Quel bail?
12: Ça va, tranquille.
11: C'est lui et moi. Moi, j'ai rien à voir. C'est lui qui a conduit.
15: Le bateau, on va le mettre en vente aux enchères. Et avec l'argent, on fera partir des enfants qui n'ont pas les moyens d'aller en vacances.
12: Ouais.
14: Faut faire le masticage. Faut reboucher les trous. Faut mettre le vernis. Faut mettre la peinture.
13: Tiens la liste.
14: Merci. Je suis avec des camarades qui m'aident pas.
13: Comment ça, je t'ai pas?
14: Sur le bateau.
13: Je fais moi.
14: Tu fais quoi?
11: Viens, moi, tu sors de merde. Hé, hey, wow. Je vais plus travailler avec vous, là.
14: Ricci, il a pris une grosse place dans mon cœur. Tout le monde veut qu'il prend son envoi et tout. Mais moi, je veux pas, moi. Je veux que Ricci reste à côté de moi, en fait. Et avec l'argent, qu'est-ce qu'on va faire?
11: On va ramener chez nous.
1: Rendez-vous 21h. Film en version originale sous-titré The Last Viking est également à retrouver au cinéma Rivi de Saint-Thierry à 20h30. Voilà, vous avez le programme. Bon film à tous.
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2: Ce week-end, le temps d'un voyage à travers les siècles, le village de Mortemart renoue avec son passé médiéval. Pour cette troisième édition, les médiévales promettent 2 jours d'animation avec une programmation riche autour du Moyen-Âge. Eva Salah, membre du conseil d'administration de l'association Mortemart Tourisme en Limousin, nous en parle.
3: Alors, les médiévales de Mortemart, c'est une manifestation donc organisée par l'association Mortemart Tourisme en Limousin au cœur du village médiéval qui est Mortemart, donc le seul village classé plus haut village de France de la Haute-Vienne. Et donc, on a la chance d'avoir un village caractéristique de l'époque médiévale. Et donc, on a eu l'idée, avec d'autres membres de l'association, il y a 4 ans, d'organiser cette manifestation donc qu'on appelle les médiévales de Mortemart et qui, depuis l'an dernier, se déroule sur 1 jour et demi.
2: Une programmation riche avec de nombreuses animations vous attendent.
3: La manifestation commence samedi à 14h, donc de 14h à 19h et le dimanche de 10h à 18h en continu. Et en fait, sur ce jour et demi, on a 7 compagnies, associations qui vont en fait proposer des spectacles de danse, de rue, de combat, de théâtre, de chant, d'initiation aux danses médiévales. Donc en fait, en continu. Donc, et il y a la compagnie d'Alix de Saint-Junien qui sert aussi de crieur pour annoncer en fait à chaque fois qu'il y a un spectacle qui arrive. Mais de toute façon, pardon, à la buvette, il y aura une programmation exacte. Donc les gens, s'ils veulent savoir ce qui va se passer au moment où il arrive, ce sera marqué à la buvette.
2: Les personnes venant au médiéval de Mortemart sont invitées à se déguiser.
3: C'est ça un peu qui fait le charme, effectivement, parce que donc en dehors des animations et du banquet, il y a quand même plus de 50 exposants d'artisanat et de bouche qui sont présents. On a un camp médiéval qui est présent aussi. Dans les animations, pardon, il y a aussi des spectacles équestres. Les exposants, on leur demande de faire un effort, de décorer au mieux leur stand et eux-mêmes, s'ils veulent, alors ce n'est pas une obligation, hein, mais s'ils veulent jouer le jeu, évidemment, on incite les exposants à jouer le jeu. Donc, il en va de même avec le public. Si les visiteurs ont envie d'arriver habillés en tenue médiévale, ce n'est que du bonheur. Nous-mêmes, l'association, on essaye de jouer le jeu. Bon, y a des gens qui sont anti-déguisement, mais globalement, on joue le jeu du début jusqu'à la fin.
2: Ces médiévales permettent aussi de faire découvrir Mortemart, l'un des plus beaux villages de France.
3: Oui, tout à fait. C'est une manière c'est aussi une manière de découvrir le patrimoine architectural de Mortemart, qui effectivement est un tout petit village, peut-être même un des plus petits villages de la Haute-Vienne, mais qui, sur une toute petite superficie, en fait, a énormément de maisons de caractère, des maisons qui sont aux monuments historiques. Et effectivement, bon, il y a le château aussi des ducs de Mortemart. Donc, effectivement, c'est comme tout est centralisé au cœur du bourg, ça permet à la fois de faire du tourisme en découvrant le patrimoine et en même temps l'aspect festif avec cette animation, avec cette manifestation là que l'on propose donc depuis 4 ans.
2: Une manifestation ouverte à tous et pour tous.
3: Je pense que c'est vraiment une manifestation tout public. Nous, c'est gratuit, hein, l'accès est gratuit totalement. Alors peut-être qu'il y a des stands qui, par exemple, je me souviens, ils sont là cette année, une dame qui fait du maquillage, donc là, qui demande peut-être une participation pour le maquillage, mais il y en a très peu. Et puis oui, c'est bon enfant parce qu'en fait, ça bouge de partout. Il y a des spectacles, donc par exemple, de combat d'épée, c'est assez impressionnant, mais du coup, ça amuse beaucoup tout le monde. Il y a le camp médiéval évidemment où il y a plein de petits ateliers de démonstration. Donc c'est vraiment tout public. C'est ça qui est joli dans cette manifestation, c'est que c'est ouvert à tout le monde en fait. Il y a des endroits où on peut s'asseoir, se poser si on est fatigué. On essaye de mettre des tables et des bancs un peu partout. Donc c'est clairement une manifestation tout public, ouais.
2: Les troisièmes médiévales de Mortemart, c'est les 25 et 26 juillet, au cœur de l'un des plus beaux villages de France, Mortemart. Les animations se déroulent en continu tout au long du week-end, avec un banquet médiéval le samedi soir sur réservation. Attention, il est déjà complet et une liste d'attente a été créée. Et toutes les informations pratiques sont à retrouver auprès des organisateurs et sur les réseaux sociaux des médiévales de Mortemart. Henri Feuillade, RMJ, pour le Graal.
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1: 100 CO2. Dans l'actualité environnementale aujourd'hui, les émissions de CO2 vont augmenter en 2026, en cause notamment la production d'électricité à base de charbon. L'ONF se mobilise aussi contre l'invasion des plantes exotiques. Et puis des étudiants de Laval ont participé au championnat du monde de voile durable. La production d'électricité à base de charbon devrait augmenter de 1,4% en 2026. C'est l'estimation de l'Agence internationale de l'énergie dans le contexte des difficultés d'approvisionnement. Conséquence, les émissions mondiales de dioxyde de carbone issues de la production d'électricité devraient augmenter de 1% cette année, 6% rien que pour l'Asie du Sud-Est. À noter que l'Union européenne devrait enregistrer une baisse de 5%. Ses rejets de CO2 devraient cependant se stabiliser en 2027. À Compiègne, l'Office national des forêts se mobilise pour lutter contre les plantes invasives. Comme chaque année, l'ONF est face à la prolifération de plantes exotiques introduites au XVIIIe et au XIXe siècle, notamment le solidage américain. Des opérations d'arrachage à la main sont donc organisées pour préserver la biodiversité locale, notamment les insectes, alors que le nectar de certaines de ces fleurs peut être nocif. Et des Français terminent 7e au championnat du monde de voile durable. Ces 5 étudiants de Laval ont participé au Thumov Challenge, une course nautique organisée en Italie. Les équipes de différentes nationalités se sont affrontées avec un bateau le plus éco-responsable possible. Et les Lavallois réunis en association ont conçu pour l'occasion un voilier avec l'empreinte environnementale la plus faible possible.
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1: Bonsoir à tous, la Lune a entamé son passage devant le Soleil partout en France. Vous êtes plusieurs millions à assister au spectacle à travers le pays. L'apogée de l'éclipse solaire est attendue d'ici une vingtaine de minutes environ vers 20h20, 20h25. Dans les grandes villes, les ponts sont pris d'assaut, comme celui de la Concorde à Paris, les plages de la façade atlantique également. Notez qu'en Espagne, d'impressionnants bouchons se sont formés aux sorties de Barcelone et Madrid. L'éclipse sera totale chez nos voisins espagnols. Le taux d'occultation sera de 99% dans le sud-ouest de la France. Dans le même temps, la répression des fraudes indique avoir détecté des anomalies sur certaines lunettes de protection vendues en France. 170 professionnels ont été contrôlés lors d'une campagne de vérification. 20% d'entre eux présentaient des anomalies. On rappelle que les lunettes sont obligatoires pour assister au spectacle. Le ministère de la Santé recommande aussi de ne pas laisser les enfants de moins de 3 ans regarder l'éclipse, même en étant protégés. Dans l'actualité également, l'Oise et l'Aisne vont s'ajouter demain aux 78 départements placés en vigilance orange canicule. Le pic caniculaire est attendu ce jeudi avec des températures de 40 degrés, notamment en Nouvelle-Aquitaine ou dans le centre-val de Loire. 3 jours de deuil national en Colombie. Le pays va rendre hommage aux victimes du tremblement de terre qui a frappé l'ouest colombien lundi. Le bilan a été revu à la baisse par les autorités qui indiquent que 216 personnes ont perdu la vie. Plus de 1600 ont été blessées. Un adolescent de 17 ans est mort hier à Marseille. Il avait été admis aux urgences ce week-end après avoir consommé du protoxyde d'azote. Il a été retrouvé sans vie chez lui hier à la Castellane au lendemain de sa sortie de l'hôpital. Une enquête est ouverte. À ce stade, aucune corrélation directe n'est établie entre sa mort et la consommation du gaz strictement interdite. Et puis des chances de médailles en natation et en athlétisme ce soir sur les championnats d'Europe. D'abord dans les bassins, le relais féminin français dispute la finale du 4x100 nage libre à 20h16. Sur les pistes, on suivra Mohamed Abdella Kunta et Louise Maraval sur le 400 mètres et le 400 mètres haies. Très bonne soirée à tous.
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1: 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Très bonne soirée à tous.
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1: Salut à tous, je suis Sébastien Kills et bienvenue, c'est parti pour 3 heures de mix non-stop. On va passer le cap ensemble 2025-2026 qui arrive à grands pas dans 120 minutes exactement. On va commencer avec un remix de Green Doo, David Guetta, il y aura Eric Prydz.

0: Live. Et ça continue dans le Kills Mix, ça s'enchaîne. Il va y avoir un remix de Lady Gaga, Mojo, Peggy Lou, Sound of Legend. Tout ça, ça arrive maintenant dans le Kills Mix. Let's go.
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1: La suite, Mike Candice, Zaj versus Ina, Tomsner, Jonasin. Pour ceux qui viennent de nous rejoindre, on est dans le Kills Mix spécial Happy New Year, 22h, 1h du matin. On est ensemble pendant 3 heures pour passer le cap 2025-2026.
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3: La dernière heure qui va... La première heure, pardon, qui va s'achever. Je suis déjà en avance, moi. Kid Cudi, Unitis, Laurent Wolf, ça arrive maintenant dans le Kills Mix spécial Happy New Year.
1: À moi.
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5: Et l'invité du jour, Kaolin, eh bien je reçois aujourd'hui avec grand plaisir François Bourillon. Bonjour François.
6: Bonjour.
5: Alors François, nous allons aujourd'hui parler, on a l'habitude de se voir par rapport à des manifestations qui ont lieu sur la commune de Lamèze. Mais aujourd'hui nous prenons notre envol pour d'autres sphères. Nous allons parler de quelque chose qui relève aujourd'hui de la bande dessinée presque exclusivement. C'est-à-dire, je vais donner un nom, Panoramix, Panoramix le druide. Nous allons parler de druidisme, mais avec beaucoup plus de sérieux que la BD. Car le druidisme existe depuis fort fort longtemps et existe toujours dans nos contrées. Et nous allons parler d'un événement qui va avoir lieu à Saint-Jean-Ligour, du côté du lieu-dit Braja, sur le week-end des 15, 16 et 17 août prochains. Il s'agit d'un rassemblement des signataires de la charte déontologique des druides. François, ma première question va être très simple pour planter un peu le décor et pour présenter ce qu'est un druide à nos auditeurs. Est-ce qu'on peut parler de druidisme d'abord? Et si oui, qu'est-ce que le druidisme?
6: Alors, le druidisme... C'est un nom contemporain. On devrait parler de tradition celtique continentale pour être. Mais druidisme, pourquoi pas? C'est une tradition qui est très très ancienne, puisque c'était la tradition religieuse et philosophique des prêtres gaulois, entre autres, dans l'Antiquité, dans la Haute Antiquité. Et actuellement, le druidisme a eu une résurgence depuis 1748. Et en l'occurrence, le druidisme est toujours une tradition, on va dire, d'ordre philosophique principalement. Et elle est toujours aussi vivace.
5: Donc il y a aujourd'hui en France des druides en activité.
6: Il y a des druides en activité. Nous sommes 6000 actuellement environ, entre les druides, les bardes et les vates. Donc ils sont trois types de druides en fait. Nous sommes à peu près 6000.
5: Alors évidemment, ça va surprendre les auditeurs. Je pense que beaucoup ne s'attendent pas à ce que le druidisme soit encore présent en France. Il y a beaucoup de choses d'ailleurs qui sont assez méconnues sur différentes pratiques de ces ordres-là. Est-ce qu'on peut rapprocher d'ailleurs le druidisme du monde ésotérique ou pas du tout?
6: Alors oui et non. C'est-à-dire qu'en fait, l'ésotérisme est un outil, mais n'est qu'un outil. Le druidisme est plus proche d'une philosophie, comme nous sommes assez proches en ce sens-là du bouddhisme ou de l'hindouisme.
5: Alors on va parler maintenant un petit peu de vous, François. Vous êtes vous-même druide, l'un des druides les plus chevronnés, on va dire, du Limousin. Est-ce que vous pouvez m'en dire un peu plus sur... Est-ce qu'on parle de grade? Est-ce qu'on parle comment ça se hiérarchise?
6: Alors actuellement, depuis 1748, oui, on va considérer qu'il y a des niveaux de compétences, plus que des grades. On a ce qu'on appelle les bardes, les vates, les druides. Et pour les débutants, on va parler de marcassin, puisque l'épithète traditionnelle du druide, c'est le sanglier. Et celui de la druidesse, c'est l'allée. À côté de ça, donc, oui, il y a des niveaux de compétences, mais c'est le seul niveau que l'on reconnaît.
5: Question toute bête par rapport à moi, monsieur Lambda, en particulier, qui aurait recours à un druide. Quels sont les profils de personnes, j'ai envie de dire, qui font appel à un druide?
6: Oula! Alors des gens d'abord qui sont traditionnels, qui se sentent dans la tradition païenne celtique continentale, et donc ils vont venir assister aux cérémonies que nous célébrons 8 fois par an, enfin en fonction des saisons. Ensuite, nous avons des gens qui se sentent également proches de cette tradition-là et qui ont envie de célébrer un mariage ou des funérailles ou éventuellement une consécration aux éléments, c'est ce qui correspondrait au baptême chez nous. Après, d'autres font appel à des druides parce qu'ils ont besoin d'éclaircissement sur certaines de leurs problématiques, alors ne serait-ce que pour discuter ou pour s'ouvrir dans la confiance totale.
5: Ce qui est intéressant, c'est que vous avez, c'est le thème un peu de votre rassemblement, je le disais tout à l'heure, le rassemblement des signataires de la charte déontologique des druides. Ma question est la suivante: pour que les druides soient aujourd'hui amenés à créer une charte déontologique, il y a des raisons à ça. Est-ce qu'on peut justement parler de ce qui vous a conduit à ce process?
6: En fait, la question que vous m'avez posée préliminairement sur l'ésotérisme est assez intéressante. En fait, le druidisme tient plus de la philosophie, mais nous voyons fleurir depuis quelques années, comme d'ailleurs beaucoup de traditions, nous voyons fleurir des gens, alors que je vais qualifier en donnant le nom classique et les tenants du New Age, on va dire. Alors, je ne manquerai pas de respect du tout aux tenants du New Age, mais c'est quelque chose de... On est plutôt sur quelque chose qui tient du fast-food, de la philosophie, avec, des cristaux, des roues de guérison. C'est une espèce de mélange un peu un peu facile.
5: Est-ce qu'il n'y aurait pas un mélange des genres qui viendrait porter atteinte à ce qui est vraiment un druide, au sens traditionnel du terme ?
6: Absolument. Déjà, il y a un mélange des genres à ce niveau-là. Et ce n'est pas tout. C'est-à-dire qu'en fait, jusqu'à présent, notre tradition avait été épargnée par les dérives, on va dire, un peu d'une part sectaire et d'autre part malhonnête. Et depuis quelque temps, nous voyons apparaître des gens qui, on va dire, essaient de se faire pas mal d'argent sur le dos de gentilles personnes qui ont envie de se faire tondre. Et d'autre part, bien évidemment, nous avons eu des affaires, comme par exemple l'affaire Roger Surin en Limousin, où quelqu'un qui se prétend android a profité pour avoir des comportements tout à fait inappropriés, on va dire.
5: Oui, donc en fait, cette charte, vous en arrivez à cette charte pour donner un cadre vraiment au druidisme, parce qu'aujourd'hui, ça pourrait vous retomber dessus à cause de pratiques ou de cas un peu particuliers et un peu déviants. Pour le coup, c'est le cas de l'affaire Serein. Qu'est-ce que contient cette charte au sens large du terme ? Parce qu'il faudrait vraiment longtemps pour tout expliquer, mais quel va être son objectif et quel se veut être le cadre que vous voulez mettre en place ?
6: Alors, déjà, ce que contient la charte, c'est comment doit se comporter un collège druidique ou une assemblée druidique digne de ce nom. C'est-à-dire, le cadre d'enseignement. C'est-à-dire qu'un druide n'est pas simplement pas un collectionneur de cristaux ou quelqu'un qui va caresser les arbres. Alors, je ne dis pas que ce n'est pas agréable, loin de là. Hein, mais par contre, un druide est un chercheur. À l'époque, on va dire qu'à l'époque antique, c'était le correspondant d'un universitaire du second cycle. Donc, un druide à l'époque était à la fois médecin, était juriste, était. Donc, un druide à l'heure actuelle se doit d'être un érudit. Et ça demande des efforts. Donc, pour être druide à l'heure actuelle, il faut un minimum de 12 ans. Donc, c'est déjà. On met le cadre là-dessus, mais aussi, bien sûr, sur. Personne ne doit vous demander d'argent, de comportements inappropriés, de. N'utilise de substances, etc. Donc, ça va sans dire. Cependant, malheureusement, on est obligé de le dire.
5: Parfois bon de préciser et de cadrer les choses pour éviter certains comportements inappropriés, on va dire, ou certaines appropriations de notions qui ne sont pas nécessairement les vraies dans leurs applications. Vous venez de dire à l'instant qu'il fallait 12 ans aujourd'hui pour devenir druide. Pareil, je vais me positionner dans la personne de Monsieur Tout-le-Monde, Madame Tout-le-Monde, quelqu'un qui s'intéresse, qui est curieux, qui voudrait, pourquoi pas, devenir druide. Vous dites qu'il faut 12 ans. Quelle est la démarche et comment rentre-t-on en contact, alors, déjà avec un druide, et ensuite, comment cela se passe pour faire ce cheminement de 12 ans pour arriver à devenir, à avoir les compétences nécessaire pour se prétendre druide.
6: Alors déjà, pour rentrer dans le chemin druidique, il faut rencontrer un druide. Donc là, je laisserai un
5: on peu... On transmettra, de, comme on
6: des
5: dit.
6: Points, des points de suspension. oui et non. Je veux dire, globalement, si vous voulez qu'on vous ouvre, frappez à la porte. Par contre, ne vous attendez pas à ce que la porte soit grande ouverte tout de suite. C'est-à-dire qu'à un moment donné, les gens qui doivent venir chez nous doivent, entre guillemets, faire leurs preuves. C'est-à-dire qu'en fait, un druide est un prêtre, est un philosophe, et se doit de. N'a pas vraiment de droits, il a surtout des devoirs. Il a des devoirs par rapport aux gens avec qui il est en contact. Donc, on ne va pas faire entrer le loup dans la bergerie. Donc, pour être druide à l'heure actuelle, il faut, entre guillemets, faire preuve de son abnégation, de son honnêteté intellectuelle, et surtout travailler, apprendre.
5: Le terme érudit prend tout son sens. Oui. C'est que pour ça, il y a un vrai investissement intellectuel, pas que, mais très intellectuel quand même, à mettre en place tout au long de ces 12 années qui peuvent conduire à devenir soi-même druide.
6: Tout à fait. Donc, apprendre, on va dire, les techniques de soins énergétiques éventuellement, les plantes, tout sans rentrer sur les travées de la médecine moderne, hein, puisque on sait très bien que quand quelqu'un est atteint de cancer, on va lui conseiller d'aller voir un médecin, pas de se guérir à coup d'argile, hein, on n'est pas des fous furieux.
5: Oui, mais c'est bien de le préciser aussi, ça veut dire que contrairement à ce que certains parfois laissent prémunir, les druides ne sont pas opposés à la science, bien au contraire, vous y êtes même affiliés.
6: Absolument.
5: D'une certaine manière.
6: En fait, le druide doit étudier l'univers par la philosophie et par la science.
5: Voilà. Donc il y a des choses qui restent factuelles,
6: on n'est pas dans le domaine, on va dire, pour reprendre un terme très, très utilisé aujourd'hui, très allumé en fait.
5: Voilà. Alors on va quand même parler maintenant, parce que c'est la raison de votre venue, de ce rassemblement donc des signataires qui va se passer à Saint-Jean-Ligour au lieu dit Braja les 15, 16 et 17 août prochains. Sur ces 3 jours, il y aura des moments ouverts au public, des moments réservés aux signataires. Comment va se dérouler cette manifestation ?
6: Alors cette manifestation est sur 3 jours donc effectivement. Alors la première journée est destinée aux signataires, puisqu'en fait nous avons avons mis cette charte en route. Il y a des amendements à faire, fort probablement. Nous allons accueillir de nouveaux membres, puisqu'en fait, actuellement, la charte dépasse les frontières françaises. Mm-hmm. Puisque nous avons des frères et des sœurs druides portugais, suisses, italiens qui nous rejoignent. Et donc, déjà, nous allons faire l'accueil de ces personnes-là. Si des gens veulent rencontrer des druides ou être dans le coin, à ce moment-là, pas de souci. Par contre, ils ne pourront pas forcément assister aux réunions. Par contre, il y aura des discussions qui pourront être intéressantes à l'extérieur. Le deuxième jour, par contre, est plus intéressant pour le public, puisque seront organisées des conférences. Alors, entre autres, je vous annonce déjà une conférence sur l'or des Gaulois en Limousin. Qui va être relativement intéressante, puisqu'elle va être effectuée par quelqu'un qui a travaillé dans les mines d'or, Monsieur Philippe Roubinet. Et nous allons avoir entre autres aussi une conférence sur l'au-delà dans les traditions celtiques, et qui va être délivrée par un universitaire breton du nom de Dimitri Boucorn, assez connu, et qui a publié une thèse absolument sublime sur les animaux dans les traditions celtiques.
5: On en revient une fois de plus à cette association entre le monde des druides et la science. C'est vraiment très très lié.
6: Très très lié. Actuellement, à l'heure actuelle d'ailleurs, un druide qui digne de ce nom se doit d'étudier, comme je l'ai dit, mais se doit aussi de retrouver certaines choses. La plupart d'entre nous faisons des recherches soit historiques, soit archéologiques, soit scientifiques, soit nous travaillons sur la mythologie comparée, Ça n'est pas simplement des notions faciles et des pratiques psychomagiques qui ont, on va dire, le vent en poupe à l'heure actuelle.
5: Oui, c'est pas de la bobologie, loin de là. Alors on va quand même terminer
6: avec... Je vous laisse le dire.
5: On va terminer avec le dernier jour, le troisième jour. Que va-t-il se passer le 17?
6: Alors, le troisième jour, c'est une cérémonie en commun qui aura lieu entre les divers membres des collèges signataires. Dans l'état actuel, je ne sais pas encore si c'est ouvert au public, mais ça, on le donnera.
5: Ce sera communiqué d'ici là, bien sûr. Donc, on va rappeler l'essentiel de votre visite dans nos studios aujourd'hui. Nous avons évidemment parlé un peu d'une notion qui, si on ne s'y intéresse pas, c'est vrai, se réfère souvent au monde de la BD. On est dans Astérix et Obélix, mais ça va bien plus loin que ça. D'ailleurs, il faut simplement avoir la réflexion de se dire que si aujourd'hui on a Panoramix en dessin animé, eh bien, c'est parce que il y existe et il existait et il existe toujours des druides et ce monde du druidisme dont nous avons parlé assez longuement avec vous, François. On va se donner rendez-vous pour en savoir plus et pour découvrir un peu aussi, pour ceux qui le souhaitent, ce monde-là, pour découvrir aussi pourquoi il y a une charte déontologique qui vous amène à vous rassembler. Eh bien, le rendez-vous est pris, ça se passe à Saint-Jean-Ligour, c'est dans la Haute-Vienne bien sûr, au lieu dit Braja, B-R-A-G-E-A-S, les 15, 16 et 17 août. Le nom de la manifestation, c'est tout simplement le rassemblement des signataires de la charte déontologique des druides. François Bourillon, un grand merci d'être venu un peu nous éclairer sur cette pratique, cette philosophie, et on se dit probablement rendez-vous le 15, le 16 ou le 17.
6: Eh bien, merci de votre accueil. Merci beaucoup encore.
5: On est pas mal, hein ?
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3: Dernier détour par le lac de Roufiac, niché au cœur de 100 hectares de nature. Une base de loisirs se trouve dans le Périgord vert, à tout juste 15 km de Saint-Thierry-la-Perche. Aujourd'hui, Dominique Boisserie, responsable sport et animation sur le site, nous donne un aperçu de la base nautique.
4: Du coup, nous voici du côté de la base nautique, là où on va avoir le départ des activités optimistes, planche à voile, kayak, paddle. On a également, dans le bâtiment qui est derrière, une salle de bloc qu'on a fabriqué cet hiver, donc c'est tout nouveau. Escalade de bloc, c'est de l'escalade classique, seulement c'est sans baudrier, sans corde, on a des murs qui montent maximum à 3,50 m, des tapis au sol, et donc vraiment c'est qu'à la force des bras, il n'y a personne qui vous tient au bout d'une corde. On monte et arrivé en haut, soit en désescalade, soit carrément en slash, et on tombe sur les tapis. Voilà. Donc c'est fraîchement fait, ça c'est une activité toute neuve qu'on propose à Roufiac puisqu'on l'a fait cet hiver. Effectivement, là on est sur donc la partie calme du site. Alors, on voit aussi en face de nous, donc on a la digue, le lac de Roufiac, c'est un lac artificiel. Avant c'était des bois il y a une cinquantaine d'années. Donc on voit la digue qui est juste en face de nous, qui tient toute l'eau du lac. Donc les 40 hectares d'eau sont maintenus par ce tas de cailloux en face. Et donc ça fait quand même une aire de jeu pour toutes les activités nautiques qui est assez phénoménale. Donc même si on a et du kayak, et du paddle, et de la planche à voile en même temps, on ne se gêne pas. Et ça c'est super cool. Voilà. Du coup, nous voici dans la base nautique. Donc, dans la base nautique, on retrouve bien évidemment tout le matériel nautique, donc les paddles, les planches à voile, les pagaies, les kayaks. Mais également, donc, comme je disais, depuis cet hiver, on retrouve également donc, notre mur de bloc avec des voies tracées par un professionnel, voies de couleur, donc allant du jaune le plus facile jusqu'au blanc le plus dur, avec quelques volumes reliefs sur le mur et donc mur de bloc. On grimpe, on arrive à toucher la prise du haut qui est toujours opérée avec deux petits traits et soit on redescend avec ces prises de couleur toujours pareilles, soit carrément on saute sur les tapis puisqu'on a des tapis au sol homologués, les mêmes que dans les gymnases, qui nous amortissent la chute. Voilà. On a pour cette activité des petits chaussons qu'on peut prêter, donc effectivement pour que les gens puissent vraiment avoir une vraie sensation de grimpe, puisqu'en basket c'est quand même pas exactement pareil, tout bon grimpeur a forcément ses chaussons. Donc nous on les prête, et donc activité toujours pareil qui est accessible voilà, sur réservation sans souci, sur le site par exemple roufiac-loisirs.fr. Donc toujours pareil, au niveau de cette base nautique, on a le départ de l'activité VTT qui se passe derrière la base nautique, là où vous rangez tout le matériel. Toujours pareil avec réservation de groupe, où on fait donc de l'initiation, le tour du lac, du single, du monotrace. En fait, on va s'adapter vraiment au public, c'est-à-dire qu'on peut très bien faire, si on a des tout petits, de l'apprendre à rouler, vraiment apprendre à mettre la pédale en haut pour partir et savoir de quel côté le frein avant, le frein arrière, jusqu'à, si on a des confirmés, aller faire des bosses au bike park, effectivement. Voilà, on fera pas de tête en bas, vous inquiétez pas, mais voilà, on s'amuse quand même pas mal sur le site. Et ensuite, donc, du coup, en activité dont j'ai parlé, il me semble, tout à l'heure, en activité qu'on a également, donc la slackline. Alors ça, on l'installe un petit peu partout sur le site, en fonction de où sont logés les gens, souvent on les met pas loin d'eux. Donc slackline, c'est une espèce de sangle, comme les sangles de camion, où on tient en équilibre dessus. Donc pareil, en réservation groupe, on peut être jusqu'à 10-12, voilà, sans souci.
5: Et le but, c'est du coup de traverser le lac?
4: Oh non, pas le lac. Alors les slacklines, non, elles font entre, on les tend entre 5, 7 et

0: 12 mètres, 15 mètres entre deux arbres, et le but c'est de traverser donc cette espèce de sangle en équilibre d'un point à un autre. Mais elle est tendue, on fait pas de la high line, celles qui sont très très en hauteur. Nous on fait vraiment de la slack, donc c'est à, on la met à 50 cm du sol. Si on descend, elle est à hauteur de cuisse, quoi. Okay. Pas de risque, pas besoin de baudrier, pas besoin de. Ça va, on a encore perdu personne. J'ai envie de dire qu'on a fait le tour des activités. Site également, si, ouais, site également où la pêche est autorisée, bien sûr, beaucoup de pêcheurs sur le site, beaucoup de poissons sur le site. Donc voilà, pas hésiter, il faut être bien sûr muni d'une carte de pêche, mais bien sûr on peut venir pêcher sur le site. Les seuls endroits qui sont interdits, c'est le téléski et les deux petites queues du lac qui sont en réserve, mais il y a un plan qui est disponible à l'accueil de la plage qu'on peut récupérer, voilà, pour savoir exactement les zones où on peut aller et où on ne peut pas aller. Il y a également de l'autre côté du lac, donc il faut pas rentrer par l'entrée principale mais par l'entrée arrière. Pour ceux qui connaissent, ça s'appelle par chaud, un débarcadère à bateau pour ceux qui viennent avec des petits bateaux, alors électriques bien sûr, bateau moteur totalement interdit sur le site, mais voilà, il y a un petit débarcadère pour pouvoir descendre et reculer les bateaux directement dans l'eau et les ressortir directement avec sa propre voiture. Voilà.
1: Pour la pêche, c'est du no-kill ?
0: Pour la pêche, c'est un peu du comme ils veulent. On n'a pas forcément, là, c'est les pêcheurs qui décident. On n'a pas de réglementation là-dessus.
2: Une zone de baignade est aussi accessible sur le lac de Roufiac avec des maîtres nageurs présents pour l'été. Pour Kaolin, Lucie Alix.
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2: 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Le rendez-vous avait été pris avec Laurent Gory, le maire de Saint-Thierry, pour parler d'un événement qui arrive, un nouvel événement sur la cité, on va dire la cité médiévale de Saint-Thierry. Une grande fête qui va avoir lieu le 14 août pour nous en parler. Il est donc avec nous, monsieur le maire. Bonjour.
3: Bonjour.
2: Alors, on avait promis de se revoir pour parler de cet événement qui est un nouvel événement sur la commune, qui fait partie vraiment de la volonté de la nouvelle équipe municipale de mettre en valeur cette cité médiévale arédienne. Que va-t-il se passer le 14 août?
3: Donc, en fait, on avait un double objectif. Le premier, c'était effectivement de mettre en valeur notre cité médiévale arédienne, et puis qui a été rénovée. Et puis le deuxième, c'était aussi d'avoir un temps fort au mois d'août, puisque habituellement, bon, mais cette année, malheureusement, les circonstances ont fait que non, mais habituellement, il y a le feu du 14 juillet. Et donc, on s'était dit que le week-end du 15 août, avoir un deuxième événement un peu différent, dans un lieu différent, donc en l'occurrence, la cité médiévale, on a envie de le pérenniser. Donc, il va être évolutif, cet événement, évidemment. Mais en tout cas, on voulait commencer dès le début de mandat, modestement, mais avec ambition quand même, de faire un événement pérenne dans les années à venir pour valoriser notre cité.
2: Alors, on va rappeler que cet événement va se décliner sur plusieurs volets. Tout d'abord, on va rattraper Rue des Arts, qui a commencé le 1er juillet, qui se termine le 31 août, parce que tous les artisans de Rue des Arts vont être valorisés une fois de plus à travers cette manifestation, puisqu'il y a un marché semi-nocturne qui va être organisé.
3: Oui, en fait, le lieu choisi, c'est la place Attane. Voilà, donc dans la cité médiévale. Et donc effectivement, les artisans d'art vont venir exposer une partie de leur création autour de cette place.
2: Voilà. Et alors, on va rappeler, alors effectivement, dans la cité médiévale, il y a la Tour du Plot qui est pas loin. Je crois que vous allez profiter de cette journée et de cette soirée pour faire des visites gratuites de la Tour du Plot.
3: Alors en fait, il y aura des visites gratuites de la Tour du Plot, effectivement. L'office de tourisme qui pourra être visité parce qu'il est très joli et qui sera ouvert. Et puis, il y a également le musée qui sera gratuit et dans lequel il y aura des animations qui vont également avoir lieu dans cette soirée.
2: Alors, on parle beaucoup avec Dominique Rivière du festival de jazz qui a lieu tous les étés sur le pays arédien. Je crois que vous avez souhaité mêler justement un concert. Il y aura une déambulation un peu dans les rues avec un concert de swing. Dominique viendra nous en parler plus en détail, mais ça fait aussi partie des animations de cette journée.
3: Alors, d'abord, la déambulation, ça sera le matin.
2: Oui.
3: Pour la foire. Donc pour aussi mettre en valeur ce qui va se passer le soir. Et puis le soir, donc on est associé de plusieurs années avec l'association de jazz au village. Et donc tous les ans, on a un concert prévu sur Saint-Thierry. Et au lieu de le faire en salle, on a décidé de le faire en extérieur, gratuit, faire par la municipalité. La particularité aussi, c'est que ce concert de jazz sera aussi l'occasion de ne pas être uniquement de la musique, mais il y aura aussi des reprises du répertoire français traditionnel avec des chansons.
2: Et puis c'est l'occasion de venir danser aussi, s'amuser et profiter de pleinement vraiment de toute cette belle journée.
3: Voilà, tout à fait. On a voulu associer, en plus, il n'y aura pas de restauration particulière sur place, mais on a voulu associer nos restaurants. Voilà. L'idée, c'est aussi que les restaurateurs autour de la cité médiévale bénéficient de ces animations. C'est un petit coup de pouce pour eux aussi qu'on a voulu faire.
2: J'ai quand même une dernière question, monsieur le maire. On sait que vous êtes viscéralement attaché à votre commune. Comment vous décririez-vous, avec vos mots à vous, ce cœur de ville de Saint-Thierry, cette cité médiévale? Vous en parleriez en quels termes?
3: Moi, je pense que c'est un petit bijou qui a été rénové, qui a été amélioré et qui n'est pas encore assez connu. Et donc l'idée, c'est que la notoriété de cette cité, la notoriété de ce quartier historique augmente. Et donc je pense qu'il faut faire des événements. Entre parenthèses, vous nous rendez service en mettant toujours en avant ce qu'on fait. Et Kaolin contribue notamment à mettre en avant cette cité médiévale, d'autant plus que la station est au cœur de la cité médiévale et a une vue magnifique. Mais Kaolin joue le jeu, mais c'est aussi d'avoir d'autres vecteurs médiatiques. Par exemple, je suis toujours surpris que des gens de Périgueux, de Brive ou de Limoges ne connaissent pas du tout cet endroit. Et c'est ça que l'on veut essayer de chercher. C'est d'abord de capter, je crois, une clientèle de proximité. Là.
2: Déjà, valoriser effectivement le patrimoine auprès de nos locaux et puis effectivement l'élargir à tous les curieux qui voudront bien venir découvrir cet événement. Donc on le rappelle, le vendredi 14 août, ça va être un petit peu sur toute la journée. Ça commencera, vous l'avez dit, avec la foire traditionnelle de Saint-Thierry, mais qui prend une autre tournure l'été avec évidemment les touristes qui sont présents, cette déambulation musicale et puis toutes les animations qui mettront en valeur cette
3: Les animations ensuite, c'est à partir de 18h et le concert à partir de 20h. On fait une semi-nocturne en fait, 18-23h. Comme ça, cela peut aussi permettre aux gens d'aller manger tranquillement au restaurant et de se restaurer et de boire un coup.
2: On va conclure en disant longue vie à cette soirée de la cité médiévale.
3: Voilà, on va essayer. Merci beaucoup.
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4: Nous nous retrouvons une deuxième fois au nord de la Haute-Vienne. À tout juste 20 minutes de Limoges, vous pouvez découvrir la tourbière des Dauges. Cet espace naturel s'étend sur 200 hectares et abrite plus de 1300 espèces. Formée il y a 12 000 ans, la tourbière est aujourd'hui protégée par le Conservatoire des espaces naturels de Nouvelle-Aquitaine, le Conseil départemental de la Haute-Vienne et l'Europe via le programme Natura 2000. Philippe Durepère, le conservateur de cette réserve naturelle, nous la présente au fil de l'un des deux sentiers, celui du lavoir qui fait 2 km.
5: Le sentier de découverte, celui qui fait 5 km par exemple, est à 90% dans la forêt, donc 90% à l'ombre. Donc on peut le faire en prenant ses précautions bien évidemment, hein. De l'eau, une casquette, c'est pas plus mal, mais on peut venir faire une petite balade de 5 km, on n'est pas forcément tout le temps en plein soleil.
4: Peut-être parler aussi j'ai presque envie de dire des gestes de bon sens pour, en tant que promeneur, protéger aussi cet espace.
5: Oui, effectivement, mais c'est vrai que les gens, quand ils viennent nous voir, en général, sont relativement respectueux dans leur pratique. Là, on peut voir que sur le chemin, il n'y a pas de déchets, il n'y a pas de papier, enfin, rien qui est arraché. Donc voilà, les gens savent que sur une réserve naturelle, bah, il faut faire gaffe un peu, hein, parce qu'il y a forcément des plantes et puis de la faune qui est rare et protégée. Donc pas de prélèvement. Et puis il y a aussi une réglementation, hein, sur une réserve naturelle qui est notée sur le panneau d'information à l'entrée, où il y a des choses que l'on ne peut pas faire, effectivement. Par exemple, on ne peut pas faire de feu sur une tourbière, ce qui semble en ce moment un peu évident. Mais comme vous le savez, quand on fait un feu sur une tourbière, eh bien, le feu rentre dans le sol, va dans la tourbe, et puis se consume, et puis 2 mois après, il peut mettre le feu 500 mètres plus loin sans que personne n'ait rien vu. Donc voilà, ça c'est une partie de la réglementation qui effectivement a lieu en tout temps sur ce site-là, avec plein d'autres, évidemment, le prélèvement de végétaux, d'animaux, la pratique de moto thermique sur le sentier de découverte. Enfin voilà, ces indications figurent sur le panneau d'information. Le but, c'est pas d'embêter les gens, mais c'est tout simplement de faire en sorte que les pratiques des gens soient compatibles avec la préservation de la nature et de l'environnement sur ce site.
4: Oui, l'idée, c'est que ça ne devienne pas non plus un espace complètement fermé et qu'on puisse du coup l'ouvrir à la curiosité des...
5: Oui, ce n'est pas une réserve d'Indiens. C'est un espace où on peut venir, on peut faire des activités. Il y a des éleveurs qui mettent leurs bêtes, donc on fait des animations, on peut venir se promener. Donc les gens ne sont pas exclus de cet espace-là. Et voilà, au contraire, ils sont les bienvenus, dans la mesure où effectivement ils respectent les us et coutumes de bienveillance sur un espace naturel. Et ce point de vue, il n'est pas magnifique?
4: Oui.
5: Voilà, au détour de la forêt, paf, à gauche, s'ouvre ce magnifique point de vue. Et là, on voit pratiquement la totalité de la réserve naturelle, avec cette cuvette, hein. On comprend très facilement pourquoi le fond de la tourbière est humide, parce que l'eau s'y concentre, effectivement, parce que tout l'eau du bassin versant, aussi bien en ruissellement que celle qui percole par la roche, eh bien, aboutissent au fond de la tourbière. Et avec ce paysage assez bigarré de forêts tout autour, de butons, de landes sèches, et puis de prairies tourbeuses qui commencent à jaunir. On voit bien en ce moment, non pas parce que c'est sec, parce que effectivement là c'est quand même relativement humide encore, mais une petite plante qu'on appelle la narthésie au siffrage, qui est jaune magnifique et qui donne ces belles couleurs dorées à la tourbière en ce moment.
4: La tourbière des Dauges s'étend sur combien d'hectares ?
5: Alors la réserve naturelle s'étend sur 200 hectares. Voilà, c'est l'État qui a classé ce site-là en 1998 pour y préserver la faune, la flore, les milieux naturels. Plusieurs entités administratives qui se chevauchent ici. On en a parlé tout à l'heure, le Conseil départemental de la Haute-Vienne, donc c'est un espace naturel sensible. Il est propriétaire de terrain et il finance chaque année le conservatoire pour la mise en place des pratiques de gestion sur ce territoire-là. Il y a également une troisième couche, qui est une couche européenne, qu'on appelle Natura 2000. Donc voilà, c'est également, et fait partie, la tourbière des Dauges, d'un site Natura 2000. Et à ce titre-là, on peut bénéficier de subsides européens pour avoir des aides pour les éleveurs qui font pâturer leurs bêtes. Et puis des travaux aussi qu'on peut mener de restauration de milieux tourbeux ou de landes sèches.
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3: Dans votre agenda local près de chez vous, n'oubliez pas, au Salle La Bouguillon, Bella Saison et Art et Terroir jusqu'au 31 août, exposition que vous pouvez découvrir de 15h à 18h30 tous les jours. Une exposition d'art avec boutique éphémère, rendez-vous dans une église du 12e siècle. L'exposition d'art également à Chalut jusqu'au 31 août, artisanat d'art, peinture, sculpture, deux sites vous accueillent, la galerie 7 rue Salardine et la galerie 2 avenue du 19 mars 1962, du mardi au samedi, de 10h à midi et de 14h à 18h le dimanche, de 10h à midi, l'entrée est libre. À ne pas manquer également, toujours à Chalut jusqu'au 31 août, une exposition d'objets insolites. Cela se passe à l'éco-musée. L'entrée est gratuite du mardi au dimanche de 15h30 à 18h30. Sur la communauté de communes Ouest Limousin, la traditionnelle boutique estivale d'artisanat d'art, création unique d'artisans du Limousin, vous accueille jusqu'au 31 août de 9h30 à 12h30 et de 14h à 18h à l'office de tourisme Ouest Limousin à Saint-Laurent-sur-Gorre. Et n'oubliez pas, jusqu'au 27 août, à Rochoir, église de Biennac, l'association Tout en Art vous propose exposition vente d'artisanat d'art, et la banda La Châtelaine de Rochoir a célébré ses 40 ans. Un parcours photographique au cœur de la cité vous attend jusqu'en novembre. Et puis marché de producteurs de la communauté de communes Ouest Limousin, rendez-vous ce jeudi à Maisonnée-Saint-Ardoire avec un concert gratuit dès 18h.
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3: Des rendez-vous également avec le festival de Confolens, place Henri Coursager, théâtre des Rivières, à partir de ce lundi jusqu'au 16 août. Tous les renseignements sur festivaldeconfolens.com. Ce mercredi, séjour d'Eclipse et à Cussac, place de la mairie, séjour de marché gourmand et artisanal à partir de 18h. Mais vous pourrez découvrir l'éclipse solaire. Prévoyez des lunettes certifiées pour observer l'éclipse en toute sécurité. Soirée festive en compagnie du chanteur Licky Roses, barbecue des producteurs artisans locaux. Apportez vos couverts surtout. En Ouest Limousin, c'est un bal des pompiers à Saint-Mathieu qui vous est proposé au stade Jean-Paul Delage ce vendredi à partir de 18h30, animé par Chris le DJ, buvette, restauration, jeux pour enfants, ambiance garantie.
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3: Un cinéma en plein air vous est proposé ce vendredi du côté de Rochechouart dans les allées du château à 21h. Tout cela est gratuit, vous verrez le film en fanfare. Marché festif du côté de Rochechouart, place du château, ce samedi à partir de 18h, marché des producteurs et artisans, animation musicale. À Champagnac-la-Rivière, c'est la fête du 15 août dès 16h. Jeux géants et autres amusements pour tous. Frites et grillades vous est proposé. Crêpes et gaufres. Réservation possible 07 63 30 47 84. Et puis des rendez-vous près de chez vous du côté de Flabignac au lac de Saint-Fortuna. Une randonnée pédestre à 9h. Randonnée cyclo à 14h. Grand bal en soirée. Faites la fête du 15 août ce samedi. Et la piscine de Chalut fait nocturne ce vendredi 14 août jusqu'à 20h45. Et puis restons à Chalut, plus précisément au château de Chalut Chabrol. Fête médiévale ce samedi 15 et ce dimanche 16, samedi de 10h à 19h et ce dimanche de 10h à 19h. Différentes animations tout au long du week-end vous seront proposées et vous pouvez réserver dès à présent en pré-réservation sur les réseaux sociaux des associations organisatrices en compagnie d'Alix. Également le château de Chalut Chabrol et Limousin Nouveau Horizon vous attend. Bel été à l'écoute de Kaola.
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Amer 03, 51 degrés de 23,08 parallèle nord, 2 degrés 22,33 méridien est. C'est le petit panneau devant le bassin du commerce, juste avant le début du centre-ville. Huh?

Au loin, il y a le pont écluse qui se referme. C'est ça, la sirène. Il y a un bateau qui arrive. Il s'appelle le Texel.

0: J'ai pas le droit, gros, viens. Comme.
1: Nina, viens là.
2: Papa.
1: Comme un chouette.
0: Viens, viens, viens. Nathan. Nina. Come in, slack. Nathan.
2: Nathan. Nathan.
0: Les enfants, ne faites pas bonjour à papa.
3: Bonjour les gars.
1: Tu dis bonjour à Toto là.
0: Nathan, comme, viens là, Nathan, s'il te plaît, viens.
2: On va où?
0: On va un peu plus loin là-bas, on va au Pavois là, au Britannia. On va au Méridien, ouais. On va jouer plus loin là. Allez Loulou, bah, je pars sans toi. Hein.
4: Là, je continue. Tu t'allonges dedans.
5: Elle est
6: bonne. Il y a un arrêt de bus, c'est le bus 11. Escale Frac, c'est le lieu d'art contemporain. Marqué, l'art est simplement la preuve d'une vie pleinement vécue.
7: L'art est simplement la preuve d'une vie pleinement vécue. Il s'est amusé. Je sais même pas. Vous êtes déjà allé dedans? Vous êtes déjà allé dedans? C'est bon.
5: Allez,

0: 대박. 너무나. 동파야, 너 왜 이렇게 예쁘대?
1: 왜 이렇게 예쁘대? 왜 이렇게 예쁘대?

0: J'ai une prise, silence. Chut, guys, we're about to turn.
1: On bloque.
0: Ça tourne, silence.
2: C'est bon pour toi.
3: Hey.

Ok. Hop, je vais couper. Göteborg, Oslo, Copenhague, Hambourg, Brême. C'est une place au centre de Dunkerque. Place carrée ou rectangulaire. Il y a une statue au centre. C'est marqué à Jean Bar, la ville de Dunkerque. Vers le sud de la place, je retrouve des noms de villes françaises. Calais, Boulogne-sur-Mer, Paris. C'est des petites plaques qui sont gravées et incrustées dans les dalles du sol. Je n'avais pas remarqué au début, mais c'est une carte. Après, il y a Nantes, Bordeaux, et puis même Bilbao, en Espagne.

La rue Clémenceau. C'est la rue principale. À côté du Beffroi. Et de l'église. La pierre blanche comme ça sur l'église, ça contraste avec les autres bâtiments. Ils sont tous en briques rouges. On est dans le nord. À Dunkerque.

Dunkerque. Des vagues sur une jetée. Dans le petit port derrière Malo. Sous un ciel gris.

0: Bon. Caliste, on te laisse. Attention, Caliste. Attention, Caliste. Et tu vois pas qu'il y a des gens en vélo ?
1: Oui.
0: Allez, fais attention aux autres, mon gars. On t'attend là après. D'accord ?
1: Ouais. Ok. Moi aussi, après, je vais
0: C'est vrai, Esther, elle commence à en avoir marre, moi, des descentes, là. Regarde devant toi, Kelly. On reste bien à droite, hein.
1: Moi aussi, je pourrais le faire tout seul. Regarde le patin, ici.
0: Oula, il va vite. C'est bon. Ouais, mon Calisto.
1: Coucou, Calisto.
0: Regarde où tu vas.

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Il y a quelque chose que j'aime quand j'arrive sur une plage. J'ai toujours l'impression que les voix émergent d'une sorte de ouat. Quelque chose comme si le vent du large et le son des vagues emportaient tout. Sauf des bribes de voix. Je retrouve la serviette sur le sable. J'ai l'impression qu'un vendeur de chouchou pourrait passer. Juste à côté. Et que je pourrais sentir l'odeur caramélisée des chouchous. Je crois que c'est tout ça qui revient. Quand j'écoute la plage à Dunkerque.

0: On a mal où les becs exactement là. Mal où les becs.
1: Au loin, c'est les chantiers?
0: Ah oui, oui, au loin là-bas, oui. Là-bas, c'est tous les chantiers de la mer.
2: Viens, madame.
3: C'est mes deux filles.

Samedi bord à Dunkerque, derrière Malo. Le long du quai, il y a des maisons qui ont des formes de cabines de plage.

C'est une sorte de puits qui est dans la dalle, au fond de la cale. Au-dessus de la jetée, il y a un trou. Il y a de l'eau stagnante au fond. Et une sorte de goutte à goutte. Et juste au-dessus, c'est le port.

Le port du Grand Large. À Dunkerque.

Un bateau à moteur sort du port. Et tous les autres tanguent dans le remous de l'eau.

Devant moi, il y a la mère Michel. Immatriculation TK 73 47 62. Et juste après, il y a le dauphin. Immatriculé à Dunkerque aussi.

Je marchais dans le bunker, de long en large. J'ai vu les grues de loin, depuis la plage, depuis le centre de la ville. J'ai fini par m'en approcher.

Devant moi, il y a le Dubaï Energy. C'est un immense bateau à la coque rouge et noire. C'est peut-être un pétrolier.

Les hommes s'attellent à la coque du bateau comme au corps d'une baleine, la gueule béante. Ça fait un trou dans la coque. C'est à l'avant du bateau. Il y a des hommes qui leur font la mâchoire avec un poste à souder.

0: Dunkerque magnétique. Une création sonore d'Anne Julie Rollet et Jérôme Nettinger. 2025.
1: Au départ, il y a une ville marquée par son port et son lien avec la mer. Puis, une pièce sonore pour la radio de Sophie Berger. Ensuite, une invitation nous est faite à tout prolonger dans les possibles de l'enregistrement magnétique du magnétophone à bande Revox. Avec Dunkerque magnétique, nous proposons une vision complètement imaginaire, inspirée par la ville et par la pièce radiophonique, énumérant des éléments sonores typiques à chacune. C'est devenu matière à improviser et à jouer en direct avec Revox et enregistrement de terrain. On enregistre diverses sources sonores via des micros sur une bande magnétique mise en boucle sur elle-même.
2: On peut ensuite jouer sur la vitesse et le sens de lecture, insérer de nouveaux éléments sonores, créer des retards et des effets de réinjection.
1: Quelques anomalies volontaires et autres bourrasques carnavalesques se sont glissées aussi dans la composition pour agir comme autant de chocs migratoires. Il fut une époque où l'on fêtait le départ des marins-pêcheurs vers des territoires étrangers, alors qu'aujourd'hui, on chasse celles et ceux d'autres nationalités qui viennent pêcher dans nos eaux.

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3: Bonjour, vous êtes bien sur le portable de Chula. Laissez un message après le bip, je vous rappellerai vite.
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